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1: 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Il est 2h, merci d'être avec nous.
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1: Nous sommes le dimanche 5 juillet, 2h du matin. Vous roulez avec Autoroute Info. Soyez les bienvenus. Un point sur vos conditions de circulation tous les quarts d'heure cette nuit. Conditions bonnes, plutôt bonnes. À noter tout de même cet accident sur la 40 en direction de Paris et Mâcon. Nous sommes en Haute-Savoie au kilomètre 56. Un poids lourd est couché sur le flanc après la sortie 14 Annemasse. Juste après la jonction avec la 411, c'est dans un virage. Adaptez votre vitesse, ralentissez en arrivant dans ce secteur. Le poids lourd est sur la bande d'arrêt d'urgence. Et sur la voie de droite, la circulation se fait sur la voie de gauche à vitesse réduite. En Haute-Savoie également, un véhicule en panne en direction d'Annecy sur la 410 au kilomètre 140. La voiture est à l'arrêt sur la chaussée tout au bout de la 410 après la sortie 18 avant de rejoindre la route nationale 205. Le patrouilleur est sur place. Et on nous signale sur la 71 en direction de Clermont-Ferrand au kilomètre 353, un véhicule en panne, une voiture sur la bande d'arrêt d'urgence, tout feu éteint. Soyez extrêmement vigilants. Après la jonction avec la 719, hein, avant l'aire de service, les volcans d'Auvergne. Élise Valade est entrée dans les coulisses de l'autoroute. Reportage dans l'un des PC sécurité des autoroutes APRR à Saint-Apollinaire, près de Dijon.
2: Oui. D'accord. C'est quoi comme panne sur le véhicule? D'accord. Je vous appelle le dépanneur, il faut compter une trentaine de minutes. Vous mettez le
3: une véhicule. Une borne orange vient d'être activée par un conducteur en détresse. Jordan Herrero reçoit son appel.
2: Donc, quand on a le client au téléphone, on prend toutes les informations sur le véhicule, la plaque d'immatriculation, le nombre de personnes à bord, et ensuite, on doit rapidement appeler le dépanneur pour qu'il intervienne sur place.
4: Oui, allô?
2: Oui, bonjour, le PC, ce serait pour un dépannage, s'il vous plaît? Alors, au 350...
4: En fait, la journée, on va être 4 opérateurs et un chef de salle.
3: Fabrice Beaupoil.
4: Et les 4 opérateurs vont se partager le réseau autoroutier. Chacun leur zone avec leur réseau d'appel d'urgence qui vont sonner en priorité chez eux. Si éventuellement, ils sont occupés, ça va déborder sur le collègue d'à côté qui va pouvoir prendre l'appel et pas laisser le client attendre indéfiniment qu'on lui réponde. Ensuite, les chantiers et puis les événements qui arrivent sur leur réseau seront gérés par l'opérateur qui gère cette zone.
3: Émilie Rousseau reçoit un appel d'agent autoroutier.
5: Oui, le PC, j'écoute.
6: C'est pour te dire que je suis en protection rapprochée sur bande d'arrêt d'urgence dans le sens 2 au PK 32 plus 650. Il y a un poids lourd qui est en panne, je t'ai informé.
5: Tu m'as dit sens 2 au 32 650, je te mets un affichage, tu me rappelles?
6: Ouais, c'est reçu, on fait comme ça, merci.
3: Une localisation avec une telle précision, à la dizaine de mètres près, ça peut sembler excessif. Et pourtant, c'est primordial. Rodolphe Cyr, chef du département opérationnel Sécurité Trafic.
7: Nos dépanneurs, nos pompiers, voilà, peuvent intervenir sur le domaine autoroutier par des accès de service. Ces accès de service sont localisés à des endroits très précis. Et si on se trompe de quelques centaines de mètres, en fait, on peut utiliser le mauvais accès de service. Et là, à un moment donné, rallonger le temps d'intervention de plusieurs dizaines de minutes, ce qui peut parfois être dramatique.
3: Les PC sécurité des autoroutes APRR reçoivent en moyenne 75 000 appels d'urgence chaque année.

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1: 2h15 et cet accident sur l'A40 en direction de Paris-Mâcon. Nous sommes en Haute-Savoie dans le secteur de Genève au kilomètre 56. Un poids lourd est couché sur le flanc après la sortie 14 Annemasse, juste après la jonction avec l'A411. C'est dans un virage. Adaptez votre vitesse, ralentissez en arrivant dans ce secteur. Le poids lourd est sur la bande d'arrêt d'urgence et sur la voie de droite. La circulation se fait sur la voie de gauche à vitesse réduite. Le patrouilleur est sur place, les patrouilleurs même, les forces de l'ordre également. Et le dépanneur est en route. Sur l'A71, un véhicule en panne en direction de Clermont-Ferrand. Nous sommes dans l'Allier au kilomètre 353. La voiture est sur la bande d'arrêt d'urgence. Tout feu éteint après la jonction avec l'A719. Avant l'aire de service, les volcans d'Auvergne, soyez extrêmement vigilants dans ce secteur. Fermeture du tunnel du Cynard cette nuit sur l'A51 dans le département de l'Isère. Un problème technique ne permet pas l'exploitation du tunnel du Cynard. Il est donc fermé dans les deux sens. Vous êtes invité à suivre la sortie obligatoire lac de Monténard en arrivant de Grenoble.
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1: Les tunnels sont souvent un passage obligé sur le réseau autoroutier. Petit rappel des règles à suivre avec Hugo Amiot.
2: Dès l'entrée du tunnel, retirez vos lunettes de soleil et allumez vos feux de croisement. Respectez scrupuleusement la signalisation et les limitations de vitesse. Gardez vos distances de sécurité. Il est strictement interdit de s'arrêter ou de faire demi-tour. En cas de panne ou d'accident, allumez immédiatement vos feux de détresse. Garez-vous le plus à droite possible sur la voie d'urgence si elle existe. Coupez le moteur, enfilez votre gilet jaune et si c'est sûr, quittez le véhicule pour rejoindre un point d'évacuation. Pour alerter les secours, privilégiez les téléphones de secours installés dans les tunnels plutôt que votre portable. Ils permettent une localisation précise et évitent la saturation du réseau. Si un incendie se déclare, la priorité absolue est l'évacuation. Suivez les panneaux vers les issues et galeries de secours. Ne tentez pas de combattre seul un grand feu. Suivez les consignes de l'opérateur. Les secours n'interviendront qu'après s'être assuré que l'ouvrage est vide. Des règles simples à connaître avant de franchir votre prochain tunnel.

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1: Ravi de vous accompagner cette nuit. Bienvenue sur Autoroute Info. Cet accident en Haute-Savoie, dans le secteur de Genève, en direction de Paris-Mâcon, sur l'A40, donc au kilomètre 56. Un poids lourd est couché sur le flanc après la sortie 14 Annemasse, juste après la jonction avec l'A411. C'est dans un virage. Adaptez votre vitesse, ralentissez en arrivant dans ce secteur. Le poids lourd est sur la bande d'arrêt d'urgence et sur la voie de droite. La circulation se fait sur la voie de gauche. À vitesse réduite, le patrouilleur et les forces de l'ordre sont sur place. Le dépanneur est en route. Sur l'A77 est signalé des voitures sur la bande d'arrêt d'urgence au kilomètre 23 en direction de Nevers. Nous sommes dans le Loiret. C'est après la jonction avec l'A19, 2 km après cette jonction. Donc deux voitures sont sur la bande d'arrêt d'urgence. Le patrouilleur se rend sur place. C'est l'été, ce sont les vacances et c'est une bonne occasion pour tester notre culture générale. Que diriez-vous d'un petit quiz, un match parent-enfant? Allez, c'est parti, Franck Pélissier.
2: Le principe est simple, 4 questions de culture générale. Je pose les questions, vous avez quelques secondes de réflexion pour trouver et je donne la réponse dans la foulée. Tout le monde joue dans l'habitacle, parents comme enfants, et que le meilleur gagne. Et on commence avec une question sport qui va plaire aux amateurs de foot. Attention, les parents ont sans doute l'avantage sur celle-ci. En quelle année la France a-t-elle remporté sa toute première Coupe du Monde de foot? Et c'était évidemment en 1998 au Stade de France avec une finale d'anthologie remportée 3-0 contre le Brésil. 3 buts, dont un doublé de Zidane qui fera chavirer les cœurs de millions de Français. On passe à présent à la question histoire géo. Petits ou grands, tout le monde est sur un pied d'égalité. Vous êtes prêts? Quel est le pays le plus peuplé au monde? Et petite question subsidiaire, combien compte-t-il d'habitants? C'est l'Inde et c'est plus de 1,5 milliard d'habitants qui est aujourd'hui le pays le plus peuplé du monde. Longtemps resté numéro 1, la Chine se classe désormais deuxième. La prochaine question porte sur la musique et, désolé pour les parents, mais là, il y a de fortes chances pour que les plus jeunes vous laminent sur ce thème. J'y vais. Citez-moi l'artiste qui a été le plus streamé en France en 2025. Bien, selon les données de la plateforme la plus utilisée, le numéro 1 des streams en France en 2025 a été... Jules. Et sur Autoroute Info, le titre le plus diffusé en 2025 a été Charlotte Cardin avec... Dernière question, et là, les parents n'ont pas le droit à l'erreur, c'est une question politique. Qui a été le dernier président de la République en France avant Emmanuel Macron? La bonne réponse était François Hollande, président de mai 2012 à mai 2017, après avoir écarté Nicolas Sarkozy au deuxième tour.
3: Moi, président de la République, j'essaierai d'avoir de la hauteur de vue.
2: François Hollande, aussi réputé pour son fameux
4: « You can be, do what we want to do ».
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1: Et ce véhicule lent signalé sur l'A5 en direction de Nancy-Dijon. Nous sommes en région parisienne, en Seine-et-Marne, au kilomètre 29. À hauteur de la sortie de Forges, le véhicule roule très lentement sur la voie lente, sur la voie de droite, et le patrouilleur est juste derrière en protection. Soyez vigilants. Accident sur l'A40 en direction de Paris-Mâcon, dans le secteur de Genève, dans le département de la Haute-Savoie. Au kilomètre 56, un poids lourd est couché sur le flanc après la sortie 14 Annemasse, juste après la jonction avec l'A411 et dans un virage. Adaptez votre vitesse, ralentissez. En arrivant dans ce secteur, le poids lourd est sur la bande d'arrêt d'urgence, également sur la voie de droite. La circulation se fait sur la voie de gauche à vitesse réduite. Le patrouilleur et les forces de l'ordre sont sur place en attendant l'arrivée du dépanneur. Un car en panne signalé sur l'A40 au kilomètre 130 en direction de Paris. Sur l'A40, à l'aire de service de Saigne-Cerdon, le car est en panne sur cette aire de service. 70 passagers étaient dans ce car qui ne peut pas être dépanné dans l'immédiat. Donc soyez vigilants en arrivant dans cette de service, de nombreux passagers, de nombreuses personnes y sont et peuvent circuler à tout moment dans la nuit, donc soyez extrêmement vigilants. Et puis un véhicule en panne également sur l'A77 au kilomètre 5 en direction de Paris. Là on est au tout au bout de l'A77 au péage du Val-de-Loing. La voiture est en panne dans l'une des voies de cette barrière de péage. Soyez également vigilants à ce niveau. De nombreux chantiers sont annoncés pour la semaine prochaine. En Rhône-Alpes, dans l'Ain, la 40 sera fermée en direction de Paris de 21h à 6h entre la sortie 8 Hauteville et la bifurcation avec la 42. APRR réalisera des travaux d'entretien de chaussée sur la 40. Et puis en région parisienne, sur la 5B, en direction de Paris, Marne-la-Vallée, la sortie 12 Moisy-Cramayel sera fermée de 21h à 6h et vous ne pourrez pas accéder à la 5B en direction de Paris depuis ce diffuseur 12 Moisy-Cramayel qui sera fermé du lundi 6-10h au mercredi 8-10h.
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1: Souriez, vous êtes filmé. Sur l'autoroute, de très nombreuses caméras sont en effet braquées sur les véhicules en circulation. Pour quelle raison Franck Pellissier a posé la question à Sarah Moiroux des autoroutes APRR.
2: Les caméras, il y en a pour redonner de l'image au PC de gestion des trafics. Il y a des caméras qui derrière ont des systèmes de détection automatique d'incidents pour alerter, notamment dans les tunnels. De la caméra pour communiquer avec l'automobiliste sur une voie de péage quand il était en difficulté, il appelle à l'interphone et la caméra permet de le voir, d'avoir en visuel, voire de lire des documents qu'il va présenter. Les caméras qui peuvent lire des plaques minéralogiques également pour nous aider à définir la transaction. Voilà, la finalité des caméras est multiple, mais c'est vrai qu'on en a un petit peu dans tous les domaines.
3: La vidéosurveillance représente également une source essentielle d'information pour les journalistes d'Autoroute Info qui peuvent en temps réel suivre l'évolution d'un événement, arrivée des secours sur un accident, ramassage d'un objet sur la chaussée ou encore formation d'un bouchon. Rappelons toutefois que quel que soit leur usage, ces images issues de la vidéosurveillance sont strictement encadrées par la CNIL afin de garantir le respect de la vie privée des usagers.

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1: Les 3 heures, merci de passer la nuit avec Autoroute Info.
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1: Et cet accident signalé sur l'A65, nous sommes en Gironde, accident signalé entre le kilomètre 3 et 4 en direction de Bordeaux. C'est tout au bout de l'A65, quelques kilomètres avant de rejoindre l'A62. Les pompiers, gendarmes et patrouilleurs se rendent sur place. Autre accident sur l'A40, cette fois-ci en Haute-Savoie, en direction de Paris-Mâcon, kilomètre 56. Un poids lourd est couché sur le flanc après la sortie 14 Almas, juste après la jonction avec l'A411. C'est dans un virage adapté à votre vitesse en arrivant dans ce secteur. Le poids lourd est sur la bande d'arrêt de l'urgence sur la voie de droite. La circulation se fait sur la voie de gauche à vitesse réduite. Patrouilleurs, forces de l'ordre et dépanneurs sur place. Véhicule en panne sur l'A77 au kilomètre 5 en direction de Paris. C'est en Seine-et-Marne. C'est au bout de l'A77 au péage du Val-de-Loing. La voiture est en panne dans l'une de ces voies de cette barrière de péage. Prudence donc. Et puis un car en panne sur l'A40 dans l'aire de service de Seigne-Cerdon. Nous sommes en direction de Paris. 70 passagers étaient dans ce car qui ne peut pas être dépanné dans l'immédiat. Donc soyez vigilants en roulant dans cette aire de service. Vous croiserez ces nombreux passagers qui font des va-et-vient en attendant le dépannage de leur car. Quel comportement adapté en cas de panne ? Nadine Végiel des autoroutes APRR, interrogée par Elliot Monod, nous rappelle l'angoisse que cela peut générer.
2: C'est un moment extrêmement anxiogène. Alors, quelle que soit la personne qui tombe en panne, âgée, en famille, seule, accompagnée, etc., c'est toujours un grand moment de stress. Les clients nous l'évoquent a posteriori, et heureusement, ça veut dire que tout s'est bien passé. Mais souvent, l'émotion qu'ils décrivent est extrêmement forte.
3: Oui, parce qu'on se retrouve près des voies, là où des véhicules circulent vite, forcément, on est sur autoroute. Quelles sont les interrogations qui reviennent le plus souvent ?
2: Alors, je pense que les clients s'interrogent de savoir quels sont les bons réflexes à avoir, qu'est-ce que je dois faire, qu'est-ce que je ne dois pas faire quand je tombe en panne. La première des choses à faire, c'est de prévenir notre équipe d'experts, la sécurité de l'autoroute. Et puis,
3: premièrement, on se signale, en fait, déjà.
2: Alors, impératif, soit par une borne orange au bord de l'autoroute, soit par l'application SOS Autoroute, pour qu'on puisse être géolocalisé et qu'on nous dise, voilà ce que vous allez devoir faire ou ce que nous, on va faire pour vous. C'est très important.
3: Et donc, une fois qu'on a fait ça, qu'est-ce qu'on fait ?
2: J'ai envie de dire, la priorité, c'est de se mettre en sécurité et toutes les personnes qui sont dans l'habitacle, qu'il faut absolument protéger. Donc, on ne laisse personne dans la voiture au bord de l'autoroute. Tout le monde sort et du côté le plus éloigné de la circulation possible, donc souvent par la droite quand on est sur la bande d'arrêt d'urgence.
3: On se met derrière les glissières de sécurité. On avait dit loin des voies de circulation, mais ça veut dire
2: derrière.
3: Voilà, absolument derrière. Les barrières.
2: Voilà, c'est pas toujours extrêmement confortable en fonction de la météo et de l'endroit où l'on se trouve, mais c'est l'endroit où on est le plus en sécurité et ne laisser personne dans la voiture. Ce serait vraiment les mettre en danger.
4: Il faut aussi penser à mettre son gilet de sécurité afin d'être bien visible et allumer les feux de détresse de son véhicule. À partir de là, il faudra s'armer d'un peu de patience. Mais sachez quand même que sur autoroute, les délais d'intervention, tout comme les tarifs, sont réglementés. Après votre appel au PC de circulation, le dépanneur doit arriver dans les 30 minutes et respecter une grille tarifaire officielle qui est définie par la loi. À retrouver d'ailleurs sur notre site voyage.aprr.fr.

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1: Dimanche 5 juillet, il est 3h30. Merci de passer la nuit avec Autoroute Info. Et trois accidents à vous signaler dans les Vosges, en Gironde et en Haute-Savoie. Dans les Vosges, d'abord sur l'A31 en direction de Beaune-Lyon. Accident après la sortie 8.1 Bourmont-Lamarche. Une voiture a percuté le terre-plein central. Elle est maintenant sur la bande d'arrêt d'urgence. Et pas de blessés. Respectez tout de même le corridor de sécurité en arrivant dans le secteur. Le patrouilleur se rend sur place. En Gironde, accident sur l'A65 en direction de Bordeaux entre le kilomètre 3 et 4, c'est tout au bout de l'A65, quelques kilomètres avant de rejoindre l'A62, la voiture est sur la bande d'arrêt d'urgence, les pompiers, gendarmes et patrouilleurs sont sur place. C'est sur l'A40, accident kilomètre 56 en direction de Paris-Mâcon, nous sommes dans le secteur de Genève, un poids lourd est couché sur le flanc après la sortie 14 Annemasse, juste après la jonction avec l'A411, c'est dans un virage, adaptez votre vitesse, ralentissez en arrivant dans ce secteur, le poids lourd est sur la bande d'arrêt d'urgence et sur la voie de droite, la circulation se fait sur la voie de gauche à vitesse réduite. Le patrouilleur, les forces de l'ordre sont sur place. Le dépanneur est en route. On part à présent à proximité de l'A36 découvrir le théâtre antique de Mandeur, un lieu classé monument historique depuis 1964. Sarah Gabzi a rencontré sur place la guide touristique Pauline Damangeau.
2: Alors, vous avez devant vous donc un théâtre, c'est-à-dire une forme semi-circulaire. La façade diamétrale fait une longueur de 142 mètres, ce qui fait de lui un des plus grands théâtres de l'époque antique. Devant vous, vous avez un espace qu'on appelle la cavea, qui est les gradins, qui se séparent en quatre niveaux. On estime la hauteur du théâtre à peu près une trentaine de mètres, donc ce qui fait vraiment un théâtre très très important. Donc quatre niveaux de gradins qui peuvent accueillir près de 17 000 spectateurs. Quand il y a eu l'invasion romaine, ils ont installé un grand sanctuaire dès le début du 1er siècle après Jésus-Christ. Et ce théâtre a été construit en plusieurs étapes. Et ce que vous voyez aujourd'hui, c'est la partie qui correspond à la fin du 2e siècle après Jésus-Christ.
3: Le théâtre de Mandeur était situé dans l'ancienne cité antique d'Épomondio-Durum, un lieu stratégique entre les Vosges et le Jura. Pauline Damangeau.
2: Alors, un point stratégique parce qu'on était à ce qu'on appelait déjà à l'époque un carrefour commercial. Pôle important, dès l'époque gauloise, c'était une situation géographique qui était importante. Et les Romains ne se sont pas trompés. Quand ils se sont installés, ils ont repris ce site commercial pour développer également le commerce et installer ce très grand sanctuaire.
3: C'est un site qui a servi à l'époque et qui sert encore aujourd'hui. On peut le découvrir, se balader, faire une visite guidée. Il y a des événements qui sont aussi organisés ici.
2: Alors, des événements sont organisés en saison chaude, on dira. Donc, à partir du mois d'avril, on ouvre la saison des visites guidées pour le grand public. Et puis, après, pour l'été, vous pouvez venir à tout moment. Alors, le site est toujours ouvert. Les visites guidées ont lieu le mercredi, les vendredis, samedi et dimanche. Il y a une visite guidée toujours à 17h.
3: Un site qui n'a pas encore révélé tous ses secrets. Il fait l'objet chaque année de nouvelles fouilles archéologiques menées par des chercheurs du monde entier. Pour le découvrir, vous pouvez emprunter la sortie 6.1 de l'autoroute A36.
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1: Vous circulez sur l'A48 en Isère. Attention, un piéton est signalé sur la chaussée, sur l'A48, au kilomètre 79, à hauteur de la sortie 11, Moiron, Voiron, Centre. Soyez

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1: Ce piéton signalé sur l'A48 en Isère en direction de Lyon, au kilomètre 79, piéton signalé dans la bretelle d'accès 11, Moirans, Voiron, Centre, restez vigilants. Accident sur l'A31 au kilomètre 156 en direction de Beaune, Lyon, nous sommes dans les Vosges, après la sortie 8.1, Bormont, la marche, une voiture a percuté le terre-plein central, elle est maintenant sur la bande d'arrêt d'urgence, et pas de blessés, respectez le corridor de sécurité. En arrivant dans le secteur, le patrouilleur se rend sur place. Sur l'A65, autre accident entre le kilomètre 3 et 4 en direction de Bordeaux, c'est tout au bout de l'A65, quelques kilomètres avant de rejoindre l'A62. La voiture est sur la bande d'arrêt d'urgence, les pompiers, gendarmes et patrouilleurs sont sur place. C'est encore un accident, mais là cette fois-ci sur l'A40, en direction de Paris-Mâcon, au kilomètre 56, un poids lourd est couché sur le flanc après la sortie 14 Annemasse et juste après la jonction avec l'A411 et dans un virage, adaptez votre vitesse quand vous arrivez dans ce secteur, le poids lourd est sur la bande d'arrêt d'urgence et sur la voie de droite, la circulation se fait sur la voie de gauche à vitesse réduite. Le patrouilleur et les forces de l'ordre sont sur place, le dépanneur également. Et un basculement si vous circulez sur l'A77 dans le Loiret. Un basculement est en place 24 heures sur 24 jusqu'au 7 juillet entre la jonction avec l'A19 et la sortie 18 Montargis.
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1: L'entretien de la climatisation de votre voiture est plus important qu'on ne le croit. Quand faut-il le faire et comment s'y prendre? Les explications de Raphaël Judith Sely.
2: L'air produit de votre climatisation n'est plus très frais, elle dégage de mauvaises odeurs, vous entendez des bruits inhabituels. Ce sont des signes qui indiquent qu'il faut faire une recharge de votre climatisation. Et de toute façon, tous les deux ans, il est recommandé de faire une recharge comptée entre 50 à 100 euros. Même s'il est conseillé d'aller voir un professionnel, vous pouvez recharger votre clim vous-même à l'aide d'un kit de recharge qui contient du gaz de climatisation voiture et tous les outils nécessaires comme un câble de manomètre ou encore un adaptateur. Et chaque année, il est conseillé de faire contrôler et de nettoyer le circuit, puis utiliser un traitement antibactérien pour le filtre d'habitacle. Cet entretien garantit l'efficacité de votre clim en évitant que la qualité soit dégradée, que l'appareil tombe en panne ou ne fonctionne pas correctement.

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1: 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Les 4h, bienvenue sur Autoroute Info.
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1: Et deux accidents à vous signaler dans les Vosges et en Haute-Savoie. Mais avant, ce piéton signalé sur l'A48 en direction de Lyon, kilomètre 79. Piéton dans la bretelle d'accès 11, Moiran. Il est au niveau de la barrière de péage. Les gendarmes se rendent sur place. Accident donc sur l'A31 au kilomètre 156 en direction de Beaune-Lyon dans le département des Vosges. Après la sortie 8-1, Bourmont-la-Marche, une voiture a percuté le terre-plein central. Elle est maintenant sur la bande d'arrêt d'urgence. Pas de blessés. Respecter le corridor de sécurité. En arrivant dans le secteur, le patrouilleur se rend sur place. Et accident sur l'A40 en direction de Mâcon dans le secteur de Genève. Le poids lourd est couché sur le flanc après la sortie 14 Annemasse, à juste après la jonction avec l'A411. Et dans un virage, adaptez votre vitesse. Le poids lourd est sur la bande d'arrêt d'urgence et sur la voie de droite. La circulation se fait sur la voie de gauche à vitesse réduite. Le patrouilleur, les forces de l'ordre et le dépanneur sont sur place. Et un car en panne, là toujours sur la 40 en direction de Paris-Mâcon dans le secteur d'Oyonnax au kilomètre 130, car en

0: Et pour bien vérifier ses pneus, ben, il faut bien les gonfler à froid ou alors si on a fait moins de 3 km. Les pneus sous-gonflés, déjà, c'est un risque de sécurité. Et puis surtout, ça a une utilisation aussi plus importante de votre consommation d'essence ou si vous avez un véhicule électrique, de votre charge électrique pour votre sécurité aussi, parce que des pneus sous-gonflés, ben, ça augmente la distance de freinage.
1: Les pneus sous-gonflés ou surgonflés augmentent le risque d'éclatement. Toutes les indications constructeurs se trouvent dans la portière, le carnet d'entretien ou parfois la trappe à essence. Autre contrôle facile à faire avant de partir.
0: Il suffit de faire un contrôle visuel assez simple si vos pneus ne sont pas trop usés. Il faut vérifier aussi qu'il n'y ait pas de hernie, de boursouflure ou de craquelure. Et si c'est le cas, il faut immédiatement les changer, bien évidemment. C'est vrai qu'il est mieux d'avoir des pneus été plus adaptés aux fortes chaleurs. Voilà.
1: Alors si on se rend compte justement que nos pneus ils sont pas du tout adaptés quand on fait notre petit check-up et qu'on est à quelques jours du départ en vacances ou bien qu'on est sur son lieu de vacances, on vient d'arriver, on se dit mince, on a le trajet retour à faire, c'est possible encore de changer ses pneus assez rapidement et assez facilement aujourd'hui?
0: C'est assez simple de faire changer ses pneus puisque vous allez en ligne et les pneus sont disponibles en moins de 48 heures. Et puis après, vous les faites remplacer rapidement chez un professionnel avec deux options, soit par un garage ou sinon, on peut venir sur votre lieu de villégiature, sur votre lieu de travail ou même chez vous et on les fait monter directement avec une camionnette pour le faire plus aisément.
1: Plusieurs sites de vente en ligne proposent d'ailleurs cette option. Alors allez vite faire le tour de votre véhicule, il est encore temps.

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1: Bon week-end avec Autoroute Info, il est 4h14 et ce piéton signalé sur l'A48 au kilomètre 79 en direction de Lyon, nous sommes dans l'Isère. Un piéton est signalé dans la bretelle d'accès 11, Moiran. Il est au niveau de la barrière de péage de Moiran. Les gendarmes se rendent sur place. Un véhicule en panne sur l'A6 en direction de Paris, nous sommes dans Lyon au kilomètre 138. Cette voiture a perdu de l'huile sur la chaussée. Le patrouilleur est sur place et neutralise la voie de droite sur 1 km pour poser de l'absorbant, adaptez votre vitesse. Et puis un accident a eu lieu un peu plus tôt dans la nuit sur l'A40 au kilomètre 56 en direction de Paris-Mâcon dans le secteur de Genève. Un poids lourd est couché sur le flanc après la sortie 14 Annemasse, juste après la jonction avec l'A411 et dans un virage, restez vigilants. Le poids lourd est sur la bande d'arrêt d'urgence et sur la voie de droite. La circulation se fait sur la voie de gauche à vitesse réduite et des micro-coupures sont mises en place pour relever la remorque et nettoyer les voies. Gendarmes et patrouilleurs sont sur place. Sur les airs, la nuit, l'activité semble à l'arrêt pendant la nuit. Malgré les apparences, de nombreux services sont toujours disponibles, comme l'explique Nadine Végiel des autoroutes APRR.
2: La nuit, sur les aires de service, les clients pourront accéder aux recharges électriques pour leurs véhicules, aux stations de carburant, comme en journée. Et en ce qui concerne les boutiques, la restauration assise sera fermée. Par contre, ils ont la possibilité, quelle que soit l'heure, j'allais dire de la nuit, de pouvoir se restaurer et de commander, en fait. Alors, parfois, les grilles et les portes sont fermées, mais il y a toujours ce qu'on appelle un passe-paquet, c'est-à-dire un guichet auquel le client peut s'arrêter pour demander, passer commande, et qu'on lui livre ce dont il a besoin. Par contre, il a, bien sûr, 24 heures sur 24, accès aux sanitaires, que ce soit les douches et ou les sanitaires, ou l'espace bébé.
1: Et les aires de service sont disposées environ tous les 50 km sur les autoroutes.
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1: En route avec nos enfants à présent, Jean-François Giraud est allé à leur rencontre et leur a demandé comment ils s'occupent lors des longs trajets sur la route des vacances.
3: C'est quand qu'on arrive. La route est souvent longue avant la mer ou la montagne, mais nos enfants apprécient certains moments.
4: Regarder les magasins, genre des magasins pour manger.
3: Et qu'est-ce que tu n'aimes pas du tout sur le trajet pour aller en vacances?
4: C'est vomir dans la voiture.
3: Est-ce que toi, t'aimes bien les trajets dans la voiture avec papa et maman quand vous allez en vacances, par exemple?
5: Oui, c'est trop bien la vacance.
3: Qu'est-ce que tu fais quand c'est long pour aller en vacances dans la voiture pour t'occuper?
5: Je joue.
3: Tu joues à quoi?
5: À Toutou Chelou, 1, 2, 3 soleil.
3: Et qu'est-ce que tu fais pour t'occuper?
5: Je joue avec mes frères, mais j'ai pas envie de jouer avec eux.
3: Quand tu pars en vacances comme ça, est-ce qu'il y a des moments dans la voiture que t'adores?
6: Moi, c'est parfois dormir et jouer avec mes doudous. Quand j'ai des doudous, j'installe mes doudous et je joue avec.
3: C'est moins bien quand tu rentres à la maison, quand c'est la fin des vacances?
6: Ouais, complètement.
3: Car toutes les bonnes choses ont une fin. Cet été, vous serez environ 60% à partir et donc à revenir de vacances.
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1: Merci d'écouter Autoroute Info, ravi de vous accompagner. Dimanche 5 juillet, 4h30, ce piéton signalé sur l'A48. Nous sommes en Isère, A48, en direction de Lyon, au kilomètre 79. Le piéton est dans la bretelle d'accès 11, Moirans, et au niveau de la barrière de péage, les gendarmes sont sur place. Sur l'A6, la voie de droite est neutralisée en direction de Paris, dans Lyon, au kilomètre 138. Une voiture a perdu de l'huile sur la chaussée, le patrouilleur est sur place. La voie de droite est neutralisée sur 1 km. Pour poser de l'absorbant, adapter votre vitesse. Et cet accident qui a eu lieu un peu plus tôt dans la nuit sur l'A40 au kilomètre 56 en direction de Paris dans le secteur de Genève. Un poids lourd est couché sur le flanc après la sortie 14 sur l'A40. Sortie 14 Annemasse, juste après la jonction avec l'A411. C'est dans un virage, restez vigilants. Le poids lourd est sur la bande d'arrêt d'urgence et sur la voie de droite. La circulation se fait sur la voie de gauche à vitesse réduite et des micro-coupures sont mises en place pour relever la remorque et nettoyer les voies. Gendarmes et patrouilleurs sont sur place. Le label de la vallée de la gastronomie propose un voyage culinaire qui s'étend de Dijon à Marseille. Sucré, salé, les spécialités régionales ne manquent pas. La pogne, cette brioche savoureuse, en fait partie. Pour la découvrir, nous vous emmenons dans la Drôme. Reportage Vincent Serrano.
2: Ici, on est là où tout a commencé il y a 133 ans.
3: Antoine Pascalis est maître artisan boulanger. Le rendez-vous est pris à Bourg-de-Péage, proche de Valence, dans sa boulangerie familiale et historique.
2: Ouverte en 1892 par mon arrière-grand-père.
3: Ce passionné de 34 ans s'est fait maître en la matière de fabriquer la pogne, cette brioche star de la vallée de la gastronomie qui s'étend de Dijon à Marseille. Et spécialité du Dauphiné.
2: Bien sûr, tu retrouves de la farine, tu retrouves du sucre, du beurre, une pointe de sel, important, peu de levure, il y a du levain naturel de blé. On fait notre levain, farine et eau, on fait fermenter. Et après, on appelle ça le parfum, fleur d'oranger, on met aussi un petit peu de rhum. Alors tu verras, nous, le parfum, on en met assez peu, parce que notre objectif, c'est que même ceux qui n'aiment pas forcément la fleur d'oranger puissent consommer ce produit. Ça, c'est la première raison. L'objectif, ça va être de le marier avec d'autres produits. S'il avait été beaucoup plus prégnant en fleur d'oranger, ça serait plus difficile de le marier avec du chocolat, du fromage, du foie gras, des fruits frais.
3: 26 minutes plus tard, à 180 degrés au four, la pogne préparée sous nos yeux est prête. C'est l'heure de la dégustation.
4: Elle est très bonne, j'adore ça.
3: Madeline fait partie des fidèles clientes de cette boulangerie. Quand est-ce que vous mangez la pogne ?
4: Généralement le matin au petit déjeuner, ou goûter quand on reçoit des amis ou en repas de famille. Là j'en ai pris parce que du coup j'avais une petite faim et du coup avec un petit café ça passera bien.
3: Et bon appétit !
4: Merci beaucoup, bonne journée.
3: Justement, pour saluer une personne, on peut encore utiliser cette expression « serre-moi la pogne » pour dire « serre-moi la main ».
2: Pogne, ça vient de pugna, c'est poignée. Tu parles de poignée de main, c'est une poignée de pâte qu'on insérait dans une pâte à brioche. Et en fait, on a gardé pugna, c'est devenu pogne. Donc, serre-moi la pogne, il y a des gens qui nous disent ça.
3: Pour goûter à la pogne traditionnelle, il faut s'arrêter dans l'une des 6 boulangeries de la maison Pascalis, située autour de Valence, en plein cœur de cette vallée de la gastronomie.

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1: Et un point complet sur vos conditions de circulation avec cet accident signalé à l'instant sur l'A77 en Seine-et-Marne en quittant la région parisienne en direction de Nevers au kilomètre 7. Un accident, une voiture et un sanglier après la sortie 17 Montargis. Voiture et sanglier entre la bande d'arrêt d'urgence et la voie de droite. Le patrouilleur se rend sur place. Un piéton est signalé en Isère en direction de Lyon sur l'A48 au kilomètre 79. Le piéton est dans la bretelle d'accès 11 Moirans. Il est au niveau de la barrière de péage. Les gendarmes sont sur place. Un accident qui a eu lieu un peu plus tôt dans la nuit sur la 40 au kilomètre 56 en direction de Paris. Un poids lourd est couché sur le flanc après la sortie 14 Annemasse, juste après la jonction avec l'A411 et dans un virage. Restez vigilants, le poids lourd est sur la bande d'arrêt d'urgence et sur la voie de droite. La circulation se fait sur la voie de gauche à vitesse réduite et des micro-coupures sont mises en place pour relever la remorque et nettoyer les voies. Gendarmes et patrouilleurs sont sur place. À cette hauteur sur la 40 est aussi signalé à un animal errant, donc sur l'A40 en direction de Paris, dans les deux sens d'ailleurs, au kilomètre 59. Vigilance dans les deux sens de circulation entre les sorties 13 Annemasse et à ce niveau, ok. Sortie 13 Annemasse donc. Et puis voie de droite neutralisée sur l'A6 au kilomètre 138 en direction de Paris. Une voiture a perdu de l'huile sur la chaussée. Le patrouilleur est sur place et vient de poser de l'absorbant adapté à votre vitesse. Si vous roulez sur l'A77 dans le Loiret, notez ce basculement de chaussée, un basculement en cours, hein, en place 24 heures sur 24 jusqu'au 7 juillet, entre la jonction avec l'A19 et la sortie 18 Montargis.
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1: En France, certaines autoroutes ont un petit surnom en plus de leur numéro. Vivien Topa.
2: Certaines autoroutes jouent l'épreuve d'histoire géo. La 71, dite l'Arverne, permet de rejoindre l'Auvergne depuis Orléans. Son nom rend hommage au peuple gaulois des Arvernes, mené par Vercingétorix. Elle fut imaginée dans les années 80. Avant son ouverture, rallier Paris à Clermont-Ferrand relevait d'une expédition avec la Nationale 7 et la Nationale 9, souvent saturées. Valéry Giscard d'Estaing, alors président et natif du coin, voulait désenclaver Clermont.
3: Au revoir.
2: La capitale auvergnate est d'ailleurs traversée par une autre autoroute, l'A89, surnommée l'autoroute des président. Elle relie Bordeaux à Lyon en traversant la Corrèze, fief de Jacques Chirac et François Hollande. Et elle passe aussi par l'Auvergne de Giscard d'Estaing.
3: Moi, président de la République, j'essaierai d'avoir de la hauteur de vue pour fixer les grandes orientations, les grandes impulsions. Mais en même temps,
2: vous l'aurez compris, les patronymes des autoroutes sont parfois le reflet des personnes qui ont initié ou finalisé leur projet.

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1: Vous écoutez Autoroute Info, il est 5h. Bonjour et bienvenue.
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1: Dimanche 5 juillet, un point sur vos conditions de circulation et cet accident signalé sur l'A77 en quittant la région parisienne. Nous sommes en Seine-et-Marne, au kilomètre 7 en direction de Nevers. Une voiture et un sanglier après la barrière de péage du Val-de-Loing. Juste après la sortie 17, Montargis, un sanglier sur la voie de gauche. La voiture est sur la bande d'arrêt d'urgence et la voie de droite. Le patrouilleur se rend sur place, les forces de l'ordre également et le dépanneur. Soyez extrêmement vigilants en arrivant dans ce secteur. Adaptez votre vitesse sur l'A7 au kilomètre 7 en direction de Nevers. Des biches ont été vues près des voies sur l'A40 au kilomètre 59 dans le secteur de Genève. Nous sommes en Haute-Savoie. Vigilance donc dans les deux sens de circulation entre les sorties 13 Archamps et 14 Annemasse. Dans le même secteur, un peu plus tôt dans la nuit, un accident a eu lieu sur l'A40 au kilomètre 56 en direction de Paris. Un poids lourd est couché sur le flanc après la sortie 14 Annemasse, juste après la jonction avec l'A411 et dans un virage. Le poids lourd est sur la borne d'arrêt du urgence et sur la voie de droite. La circulation se fait

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1: Soyez vigilants sur l'A77 au kilomètre 7 en quittant la région parisienne en direction de Nevers. Une voiture et un sanglier sont sur les voies après la barrière de péage du Val de Loing. Juste après la sortie 17 Montargis, le sanglier sur la voie de gauche, la voiture entre la bande d'arrêt d'urgence et la voie de droite. Le patrouilleur se rend sur place, les forces de l'ordre et le dépanneur également. Soyez extrêmement vigilants en arrivant dans ce secteur. Adaptez votre vitesse. I got a feeling, les Black Eyed Peas maintenant avant un point complet sur vos conditions de circulation ce dimanche matin.

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1: Bonjour, il est 5h13 et cet accident signalé sur l'A77 au kilomètre 7 en quittant la région parisienne en direction de Nevers. Nous sommes en Seine-et-Marne. Une voiture et un sanglier sont accidentés après la barrière de péage du Val-de-Loing, juste après la sortie 17 Montargis. Le sanglier sur la voie de gauche, la voiture entre la bande d'arrêt d'urgence et la voie de droite. Le patrouilleur se rend sur place, les forces de l'ordre et le dépanneur également. Soyez extrêmement vigilants en arrivant dans le secteur et adaptez votre vitesse. Des biches ont été aperçues près des voies sur l'A40, nous sommes là en Haute-Savoie, sur l'A40 dans le secteur de Genève, au kilomètre 59. Vigilance donc dans les deux sens de circulation, entre les sorties 13 Archamps et 14 Annemasse. Dans le même secteur, un peu plus tôt dans la nuit, a eu lieu un accident au kilomètre 56 en direction de Paris. Un poids lourd était couché sur le flanc après la sortie 14 Annemasse. La circulation se fait encore sur la voie de gauche à vitesse réduite. Les gendarmes et patrouilleurs sont sur place en attendant le dépannage du poids lourd.
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1: Vous roulez peut-être en direction du sud, et bien sachez que ce dimanche, plusieurs départements sont en vigilance orange canicule près de la Méditerranée, les Pyrénées-Orientales, l'Aude, l'Hérault, le Gard, le Vaucluse, la Drôme et l'Ardèche. Et quel temps fera-t-il chez vous aujourd'hui? Voici les prévisions de Météo France avec Hélène Belgaout.
2: Cet après-midi, le soleil va largement dominer. Quelques nuages pourront néanmoins circuler sur le Grand Est. Ils pourront même lâcher une petite ondée du côté de l'Alsace. Le soleil s'accompagnera de fortes chaleurs sur le pays. Nous serons 5 à 10 degrés au-dessus des normales de saison. Les températures maximales atteindront 28 degrés à Langres, 30 à Nancy, 31 à Mulhouse et Besançon, 32 à Paris et Dijon, 33 à Bourges et Clermont-Ferrand, 34 à Lyon, 35 à Grenoble et 36 degrés dans la région de Pau. Sur les plages atlantiques, vous aurez 28 à 33 degrés de Biarritz à l'estuaire de la Gironde, avec une eau aux alentours de 22 degrés. En Méditerranée, les Pyrénées-Orientales et l'Hérault entreront en vigilance canicule. Il fera sur le sable 31 à 38 degrés de Nice à Argelès et en moyenne 26 degrés dans l'eau. Soleil et chaleur vont se maintenir toute la semaine avec un enjeu probable de canicule, notamment sur la moitié sud du pays. Bonne route avec Météo France sur Autoroute Info.
1: Nouveau point trafic très vite sur Autoroute Info dans quelques minutes avec la playlist de l'été pour vous accompagner en ce dimanche matin. Voici Teddy Bear.
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1: Bon début de journée avec Autoroute Info et cet accident signalé sur la 77 au kilomètre 7 en direction de Nevers. Vous quittez la région parisienne, vous êtes en Seine-et-Marne. Une voiture et un sanglier sont là après la barrière de péage du Val-de-Loing, juste après la sortie 17 Montargis. Le sanglier sur la voie de gauche, la voiture entre la bande d'arrêt d'urgence et la voie de droite. Le patrouilleur se rend sur place, les forces de l'ordre et le dépanneur également. Soyez extrêmement vigilants en arrivant dans le secteur adapté. Votre vitesse. La sécurité dans les tunnels autoroutiers demande une attention particulière. Les opérateurs des postes de commandement y sont formés soigneusement. Présentation de leur travail avec Lionel Favre, technicien sécurité trafic sur la 40. Un reportage d'Olivier Noël.
2: L'autoroute A40 entre Saint-Martin et Bellegarde, nous appelons cette section la zone sensible. C'est-à-dire qu'on a des procédures particulières en cas d'événement sur cette zone.
3: Avec donc des outils spécifiques pour les opérateurs du poste de commandement. Comme cet écran avec le schéma détaillé des tunnels, c'est porte de secours, ses téléphones et ses extincteurs.
2: Il s'agit là du synoptique de la gestion technique centralisée. C'est une vue d'ensemble de tous les équipements qui permet à l'opérateur, en un coup d'œil, de détecter une ouverture de porte, un décroché extincteur, un appel SOS et surtout de localiser précisément l'endroit où le client sera.
4: Et ça permet de voir où il faut intervenir.
2: Voilà, directement. Ce sont des capteurs qui lui remontent une alarme et ensuite, grâce à la vidéo, il peut regarder et analyser la situation.
4: Alors ici, je vois un écran avec plein de couleurs différentes. Ça clignote, qu'est-ce que c'est ?
2: Donc oui, l'opérateur a ce qu'on appelle une détection automatique d'incident. Ce sont donc tout un réseau de caméras tunnels qui vont détecter automatiquement des situations anormales en tunnel. Ça peut être un véhicule qui va s'arrêter sur une voie, un objet sur la chaussée, un piéton qui se promène. On peut détecter un accident, on peut détecter de la fumée. Donc c'est un outil précieux pour l'opérateur.
4: Si ça arrive, qu'est-ce qui se passe ? Il y a un signal sonore, lumineux ?
2: Oui, voilà, on a un signal sonore. Et donc la caméra concernée est projetée sur un autre écran. En plus grand. Directement, l'opérateur, en un coup d'œil, visionne l'alarme et pourra ensuite agir sur sa gestion technique centralisée, couper en quelques secondes une voie de circulation ou même complètement un tunnel grâce à des barrières type SNCF. Et donc, il a aussi accès à toutes les fonctionnalités du tunnel, la ventilation, l'éclairage, l'accès au groupe électrogène. Il peut vérifier que tous les équipements sont opérationnels 24 heures sur 24.
4: Ça demande une sacrée formation, ça, parce que c'est quand même une responsabilité aussi.
2: Oui, la formation opérationnelle tunnel est vraiment spécifique et quand même très très longue. Il faut environ un an pour être à peu près opérationnel et serein dans son poste.
3: Un travail qui se fait en lien étroit avec les cadres d'astreinte, les patrouilleurs, les pompiers et la gendarmerie.

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1: Dimanche matin, 5h30, merci d'écouter Autoroute Info et ce point complet sur vos conditions de circulation en ce week-end sur l'A77 au kilomètre 7 en quittant la région parisienne en Seine-et-Marne. Un accident a été signalé. Une voiture et un sanglier sont là près la barrière de péage du Val de Loing, juste après la sortie 17 Montargis. Le sanglier était sur la voie de gauche. Il a pu être ramassé par le patrouilleur qui est sur place et le dépanneur est également sur place et la voiture est sur la bande d'arrêt d'urgence. Obstacle signalé sur l'A404 kilomètre 14 en direction de Lyon. Nous sommes dans l'Ain. Plaque métallique vue sur les voies à hauteur de la sortie 10, Béligne. Soyez vigilants. Des biches ont été aperçues près des voies sur l'A40 au kilomètre 59 dans le secteur de Genève. Vous êtes concernés dans les deux sens de circulation. Vigilance donc entre les sorties 13 Archamps et 14 Annemasse. Dans le même secteur, un peu plus tôt dans la nuit, un accident sur l'A40. Dans le secteur de Genève, un poids lourd était couché sur le flanc après la sortie 14 Annemasse. La circulation se fait encore sur la voie de gauche à vitesse réduite. Gendarmes et patrouilleurs sont sur place en attendant le dépannage du poids lourd. Belle matinée, bon week-end à vous. Nouveau point trafic dans quelques minutes. Le temps d'écouter Madness et Miles Smith. Maintenant, c'est la playlist de l'été pour vous sur Autoroute Info. Belle journée.

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1: On vous parlait d'un véhicule accidenté depuis un petit moment déjà en Haute-Savoie. Ça se passait sur l'autoroute A40 en direction de Mâcon et de Paris, dans le secteur d'Annemasse, aux environs du kilomètre 56. Il y a un accident qui avait eu lieu un petit peu plus tôt dans la nuit. Eh bien, c'est terminé. Véhicule qui a été évacué. Et la voie de droite qui était neutralisée dans le secteur est en train d'être débalisée, comme on dit dans le jargon, c'est-à-dire rendue à la circulation. Donc encore un petit peu de patience dans cette zone après la sortie 14 Annemasse sur A40. En direction Paris. Et d'ici quelques minutes, tout redeviendra normal hein, sur cette section de l'autoroute A40 où s'était produit cet accident un petit peu plus tôt dans la nuit. On vous parle également d'animaux, des biches qui avaient été aperçues pratiquement dans le même secteur, hein, aux environs du kilomètre 59, c'est-à-dire entre Archamps et Annemasse, hein, les sorties 13.1 et 14. Les agents sont rendus sur place. Pour l'instant, en tout cas, ces animaux se sont éloignés des abords de l'autoroute. Côté trafic, ça se passe bien et même très bien hein, pour l'instant sur le réseau. Il faut dire qu'il est encore très tôt. Et puis sachez que ce dimanche 5 juillet est classé alors orange dans le sens des départs. On attend quand même pas mal de monde hein, au cours de la journée. Donc orange dans le sens des départs en Auvergne-Rhône-Alpes. Pour les retours, ce sera du vert. Nous sommes dimanche, donc il n'y a pas de chantier à proprement parler. On va jeter un petit coup d'œil sur la semaine à venir. Notez que l'autoroute A40, justement, sera fermée à partir de demain, plusieurs nuits. Hein. Deux nuits, d'ailleurs, les nuits de lundi à mardi et de mardi à mercredi. Dans les deux sens, entre la sortie 11 et celle Frangier, la sortie 13 Saint-Julien-en-Genevois, en raison de travaux qui auront lieu dans le tunnel du Vuage. Donc fermeture au cours de la semaine prochaine hein, de cette A40. Durant plusieurs nuits, on sera là, évidemment, pour vous tenir informé de la mise en place de ces coupures nocturnes pour travaux.
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1: Allez, dans quelques instants, nous vous emmènerons en Bourgogne pour découvrir une cité médiévale remplie d'histoires et de surprises. Ce sera après la musique. Ici, c'est Théodora, le titre Mélodrama. Bonne matinée.

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1: Pas de difficulté particulière à cette heure-ci sur le réseau alpin, trafic qui demeure fluide, quel que soit l'axe que vous empruntez, quelle que soit votre direction. Il est encore très tôt en ce dimanche 5 juillet. Cette journée est assez verte dans les deux sens ou sur le plan national. Mais attention, en Auvergne-Rhône-Alpes, Bison Futé hisse le drapeau orange pour les départs. Et puis, pour les retours, c'est en Île-de-France que le drapeau orange est sorti pour ce dimanche. Tout ça pour vous dire qu'au cours des prochaines heures, on s'attend un petit peu plus de monde sur certains itinéraires alpins. Donc si vous avez choisi de partir tôt, vous avez bien fait. Pour l'instant, c'est plutôt tranquille sur les autoroutes. Comme promis, une pause en Bourgogne. À présent, nous partons à une trentaine de kilomètres de Chalon-sur-Saône pour découvrir la cité médiévale de Brancion avec notre journaliste Iliès Jamlaoui.
2: Véritable édifice daté de la période du Moyen-Âge, le château de Brancion se trouve au centre d'un grand village chargé d'histoire. Et pour nous en parler, rencontre avec Julien et Harmonie, tous deux membres de l'association La Mémoire Médiévale.
3: Ici, on se trouve donc sur le site médiéval de Brancion, donc village et château. C'est un site touristique qui est donc entre Tournu et Cluny, en Saône-et-Loire. Et ensuite, dans le village, vous avez l'église qui est du XIIe siècle, la halle, et puis évidemment le château. Mais donc, c'est un ensemble.
4: Est-ce que ça veut dire que dans ces murs, il y a eu des chevaliers, il y a eu peut-être des batailles.
5: On est sur un château assez typique avec une basse-cour, une haute-cour et un donjon qui domine vraiment la colline, le village. Donc effectivement des chevaliers, mais il y avait toute une société en fait qui vivait dans les murs de Brancion.
2: Allez, c'est parti, direction le fameux donjon du château de Brancion. Et avec au total 187 marches à monter, une fois à l'intérieur, ce sont les nombreux tableaux qui nous attirent l'œil.
3: Alors ici, on est dans la salle de retrait du donjon. Et donc, dans cette salle, on a des peintures faites au 19e siècle, au moment de la restauration du donjon. Donc, entre autres, une grande peinture murale qui nous présente Josserand de Brancion, donc le seigneur le plus important parce qu'il était là à l'apogée de la seigneurie. Donc, on voit Josserand partant faire un don à l'abbaye de Cluny.
2: Et après avoir un peu marché, quoi de mieux qu'un grand bol d'air frais directement depuis le toit du donjon grâce à son grand panorama.
5: Voilà, on a une vue à 360 degrés autour de Brancion, notamment sur la vallée de la Grône, côté ouest. Si on regarde au nord, on voit même la ville de Chalon-sur-Saône. Et on voit que la forme de la colline de Brancion aussi permet d'accueillir un village et au seigneur d'avoir un bel espace à protéger et sur lequel il pouvait bien surveiller les alentours.
2: Et pour les amateurs de découverte, la cité médiévale de Brancion est accessible via l'autoroute A6 en prenant la sortie 27 pour Tournu.

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1: Les 6 heures, bonjour à vous, bienvenue.
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1: Ravie de vous accompagner en ce dimanche 5 juillet. Un dimanche qui est classé vert sur le plan national pour les départs comme pour les retours. Mais attention, petit bémol pour la région Auvergne-Rhône-Alpes. Bison Futé sort le drapeau orange en Auvergne-Rhône-Alpes dans le sens des départs et puis orange pour les retours en Île-de-France. Tout cela pour vous dire qu'au cours des prochaines heures, on s'attend à pas mal de monde sur les principaux axes alpins. Ça a été le cas hier, il y a eu pas mal de trafic notamment sur A43, l'axe Lyon-Chambéry-Albertville, du côté de l'A40 également entre Bellegarde, Genève et Chamonix, au passage du tunnel du Mont-Blanc notamment pour rejoindre l'Italie. L'Italie, destination très prisée l'été pour aller passer les vacances. Et puis un petit coup d'œil du côté des grandes agglomérations cette heure-ci, du côté de Grenoble et de Lyon, ça se passe bien. Il faut dire qu'il est encore très tôt en ce dimanche matin, donc aucune difficulté liée à la circulation, ni aucun incident d'ailleurs à cette heure-ci, et c'est tant mieux. La chaleur s'accentue sur le sud du pays en général avec un nouvel épisode de canicule sur le midi méditerranéen. Il y a 7 départements placés en vigilance orange canicule pour ce qui est de la région. Cela concerne la Drôme et l'Ardèche. Donc de fortes chaleurs encore attendues dans ces secteurs et sur le sud aujourd'hui. Vous le savez, et lorsqu'il fait très chaud comme actuellement, il faut faire des pauses plus régulières sur le réseau autoroutier. Donc n'hésitez pas à vous arrêter sur les différentes aires de repos ou de service, tout simplement pour vous reposer, pour aller chercher un petit peu de fraîcheur également. Donc pensez à bien vous hydrater et n'oubliez évidemment pas les personnes âgées, les enfants en bas âge, vigilance toute particulière à avoir envers ces personnes fragiles, sans oublier évidemment les animaux de compagnie qui souffrent également beaucoup de ces fortes chaleurs. La musique pour vous accompagner dans les toutes prochaines minutes, c'est Temper City sur Autoroute Info ce dimanche matin. Bonne route à vous, bon week-end et bonnes vacances. 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
1: Et ça se passe bien pour l'instant sur le réseau alpin, pas de difficultés particulières. Un trafic qui est fluide sur l'ensemble des axes où vous nous recevez. Pas d'accident, pas d'incident. Donc aucune difficulté pour vous qui avez choisi de rouler et tôt sur ce réseau alpin. On se retrouve au plus tard à 6h15 pour un rappel de vos conditions de circulation. D'ici là, la musique. Il y aura dans quelques minutes le titre Souvenir, Francis Cabrel, encore et encore. Mais pour l'instant, c'est Beyoncé Queen Bee que l'on retrouve. Allô ?

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1: Pas de difficulté à cette heure-ci, hein. Ça se passe bien, même très bien, hein, sur le réseau alpin. Vous êtes relativement peu nombreux, donc le trafic demeure parfaitement fluide, hein, sur l'ensemble des axes où vous nous recevez. Cette journée de dimanche est tout de même classée orange, hein, dans le sens des départs. Cela veut dire qu'on s'attend à pas mal de monde au cours des prochaines heures et ça risque de créer quelques difficultés, notamment au passage du tunnel du Mont-Blanc, hein, pour rejoindre l'Italie. L'Italie, destination très prisée, hein, pour aller passer quelques jours de vacances. Bref, ce n'est pas d'actualité. Pour l'instant, aucune difficulté, aucun incident, pas d'accident non plus, rien qui puisse gêner votre trajet. On va rappeler quand même toutefois ces fortes chaleurs attendues, un épisode de canicule qui s'accentue. Au total, il y a 7 départements placés en vigilance orange canicule dans le sud, hein, du côté du midi méditerranéen. Et pour ce qui est de la région Rhône-Alpes, ça concerne les départements de la Drôme et de l'Ardèche. Il va faire encore très chaud aujourd'hui, donc pensez à bien vous hydrater et faire des pauses très régulières sur les différentes aires de repos ou de service du réseau autoroutier.
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1: Et justement, on va retrouver les prévisions de Météo France tout de suite. Pour connaître la tendance au cours des prochaines heures, on écoute Hélène Belgaout.
2: Cet après-midi, le soleil va largement dominer. Quelques nuages pourront néanmoins circuler sur le Grand Est. Ils pourront même lâcher une petite ondée du côté de l'Alsace. Le soleil s'accompagnera de fortes chaleurs sur le pays. Nous serons 5 à 10 degrés au-dessus des normales de saison. Les températures maximales atteindront 28 degrés à Langres, 30 à Nancy, 31 à Mulhouse et Besançon, 32 à Paris et Dijon, 33 à Bourges et Clermont-Ferrand, 34 à Lyon, 35 à Grenoble et 36 degrés dans la région de Pau. Sur les plages atlantiques, vous aurez 28 à 33 degrés de Biarritz à l'estuaire de la Gironde, avec une eau aux alentours de 22 degrés. En Méditerranée, les Pyrénées-Orientales et l'Hérault entreront en vigilance canicule. Il fera sur le sable 31 à 38 degrés de Nice à Argelès et en moyenne 26 degrés dans l'eau. Soleil et chaleur vont se maintenir toute la semaine avec un enjeu probable de canicule, notamment sur la moitié sud du pays. Bonne route avec Météo France sur Autoroute Info.
1: Allez, la musique pour vous accompagner jusqu'au prochain point trafic, c'est Charlotte Cardin. Tant pis pour elle. Bonne matinée à vous, bon dimanche.
3: Tant pis.

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1: Ça se passe bien ce matin sur les autoroutes alpines, pas de difficultés particulières, un trafic qui reste fluide sur l'ensemble des axes où vous nous recevez. Vous restez toujours bien concentré sur ce qui se passe devant vous et à bonne distance des autres véhicules et tout devrait continuer à bien se passer. On se retrouve dans moins de 10 minutes pour un rappel de vos conditions de circulation. D'ici là, la musique pour vous accompagner. On écoutera notamment le duo entre Joseph Kamel et Julien Doré. Il y aura également un titre souvenir, Jimmy Cliff, Reggae Night. Mais pour l'instant, on va trouver un reportage de la rédaction et nous allons évoquer le viaduc de Millau. En effet, un petit peu d'histoire avec l'un des ponts les plus célèbres de France et du monde même, le viaduc de Millau. Il est en service sur l'autoroute A75 qui relie Clermont-Ferrand à Béziers depuis 2002. Reportage Adeline Després.
2: La Méridienne, comme on la surnomme, doit désenclaver la région en reliant Clermont-Ferrand à Béziers. 340 km d'autoroute qui serpentent dans les massifs nécessitent la création de nombreux ouvrages d'art. Une seule ombre au tableau, le franchissement du Tarn dans la région de Millau. Christian Léry, alors conseiller technique des ministres chargés de l'équipement, se souvient justement de cette période.
3: Il y a eu pendant plusieurs années des études de tracé pour trouver la meilleure solution. Un tracé Grand Ouest, un tracé Grand Est, des tracés médians, des tracés plus proches de Millau.
2: Le choix se porte finalement sur le tracé médian en 1989 pour franchir la vallée du Tarn. Deux solutions émergent, l'une haute, l'autre basse qui descend dans la vallée. Michel Virlogeux, ingénieur des ponts au service d'études techniques des routes et autoroutes, étudie à l'époque ces alternatives.
4: Il y a eu un coup de génie d'un ingénieur routier qui travaillait pour améliorer le tracé et qui nous a dit « Mais pourquoi est-ce que vous descendez dans la vallée ?» Et alors là, ça a été un choc.
2: L'état tranche en 1980.
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1: Un objet vient de nous être signalé en Isère sur l'autoroute A41 pour vous qui roulez en direction de Chambéry, kilomètre 20. C'est après la barrière de péage de Crolle, 6 kilomètres après la barrière de péage de Crolle, direction Chambéry. Objet signalé sur les voies prudence. Vous ralentissez à cet endroit tout particulièrement.
4: Réduit au minimum un tablier mince, un trait entre les deux plateaux et 7 pylônes tous identiques.
2: Les années passent. Et un problème émerge peu à peu, celui du financement de ce projet hors norme. L'État lance une consultation auprès de 4 groupes. Eiffage propose 2 projets de viaduc, une solution en métal et une en béton, financée sur fonds propres. La variante métal séduit. Le groupe Eiffage est choisi pour construire et exploiter le viaduc de Millau en 2001. Le défi s'annonce immense.

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1: Et à cette heure-ci, on va rappeler cet obstacle signalé en Isère. Cela vous concerne sur l'autoroute A41 pour vous qui roulez en direction de Chambéry. On nous signale finalement kilomètre 22, c'est confirmé. 8 kilomètres après la barrière de péage de Crolle, direction Chambéry. Un objet sur la chaussée, on ne sait pas de quoi il s'agit ni sur quelle voie précisément il se trouve. Faites attention, hein. 8 kilomètres après cette barrière de péage de Crolle, kilomètre 22 sur A41, direction Chambéry. Les agents se rendent sur place. On part en Haute-Savoie avec une panne. C'est un motard, visiblement, qui est tombé en panne sur l'autoroute A40, direction Paris, kilomètre 37. Nous sommes à hauteur de la sortie 16 pour la Clusaz, le Grand Bornand. Un véhicule qui se trouverait donc du côté de la bande d'arrêt d'urgence. Vous ralentissez, vous vous décalez le plus à gauche possible en passant à hauteur de cette panne. Pour ce qui est du trafic, ça se passe bien pour l'instant sur le réseau alpin. On n'a pas de difficultés particulières, mais on s'attend à beaucoup de monde. En ce dimanche 5 juillet, ce week-end marque les premiers départs en vacances d'été. Ça a beaucoup roulé hier. Et sachez que ce dimanche est tout de même classé orange dans le sens des départs en Auvergne-Rhône-Alpes. Donc pas mal de trafic à tout au long de cette journée, mais encore une fois, pour l'instant, trafic parfaitement fluide hein, sur l'ensemble des axes où vous nous recevez, que ce soit sur A43, l'axe Lyon-Chambéry-Albertville, du côté de la 40 entre Bellegarde-Genève et Chamonix, même au passage du tunnel du Mont-Blanc hein, pour rejoindre l'Italie. Hier, on a eu pas mal de bouchons. Pour l'instant, en tout cas, pas d'attente particulière au niveau de ce tunnel transalpin du Mont-Blanc. Et puis, petit coup d'œil du côté de Grenoble, dans la traversée de Grenoble, à 48 à 480, pas de difficulté particulière à cette heure-ci non plus. Tant mieux. La musique pour vous accompagner dans les prochains kilomètres, ce sera la collaboration entre Tamim Pala et Jenny pour le titre Dracula. Mais auparavant, un détour par la rédaction de France Info, le rappel des titres de l'actualité générale. C'est le Fil Info.
2: Bonjour Jean-Christophe, bonjour à tous.
3: Le premier titre de ce dimanche, des incendies toujours en cours dans le sud de la France.
2: 400 hectares parcourus et 500 pompiers mobilisés dans un massif difficile d'accès des Pyrénées-Orientales à Trévillac. Dans la Drôme, l'incendie toujours pas maîtrisé, 125 hectares brûlés à 10. Celui du Gard, près de la Neuf, est lui désormais fixé. Au total, 7 départements sont en rouge. Risque élevé de feux de forêt. Le ouf de soulagement de l'équipe de France. Victoire hier, 1-0 contre le Paraguay en 8e de finale du mondial de foot. Match pas facile face à des Paraguayens agressifs et provocateurs. Les Bleus affronteront le Maroc jeudi prochain en quart de finale du mondial. Nouveau bilan au Venezuela, près de 3000 morts dans le double séisme la semaine dernière. Les espoirs de retrouver des survivants s'amenuisent. Et puis le parvis de la Tour Eiffel évacué hier. Un homme a été interpellé après avoir escaladé la Dame de Fer et accroché un drapeau américain, alors que le pays fête ce week-end les 250 ans de son indépendance. Donald Trump, le président américain, est censé s'exprimer ce matin depuis Washington après un report de l'heure de son discours en raison de la météo.
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1: La musique, Tamim Pala, Jenny sur Autoroute Info. Bonne matinée à vous, bon dimanche.

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1: Et on rappelle cet objet signalé en Isère. On est sur l'A41, direction Chambéry, kilomètre 22. C'est confirmé, un obstacle sur les voies. Nous sommes après la barrière de péage de Crolles. 8 kilomètres après cette barrière de péage de Crolles, direction Chambéry, kilomètre 22. Attention, objet sur la chaussée. Les agents se rendent sur place. Et puis un motard en panne du côté de la Haute-Savoie. On est sur A40, direction Mâcon-Paris, kilomètre 37. C'est à hauteur de la sortie 16 pour la Clusaz-le-Grand-Bornand. En arrivant dans ce secteur, donc une moto en panne du côté de la bande d'arrêt d'urgence. Là aussi, ralentissez, décalez-vous sur la gauche en passant en hauteur de cette panne. Prochain point complet sur vos conditions de circulation, ce sera aux environs de 6h45. D'ici là, la musique, il y aura Jean-Jacques Goldman, bonne idée. Et puis tout de suite, titre souvenir d'Aido sur Autoroute Info.

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2: Et on va rappeler cet objet toujours annoncé du côté de l'autoroute A41 pour vous qui roulez en direction de Chambéry. Après la barrière de péage de Crol sur cette A41 en Isère au kilomètre 22, on est 8 kilomètres environ après cette barrière de péage de Crol. Obstacle toujours annoncé sur les voies. On ne sait pas ni de quoi il s'agit ni sur quelle voie précisément il se trouve. Faites très attention, hein, vous ralentissez dans ce secteur. Les équipes se rendent sur place. En Haute-Savoie, c'est une moto qui est tombée en panne. On est sur l'autoroute A40, direction Mâcon-Paris, aux environs du kilomètre 37, c'est-à-dire à proximité de la sortie 16, la Clusa, le Grand Bornand. Un motard tombé en panne, visiblement, du côté de la bande d'arrêt d'urgence. Faites très attention en passant dans le secteur. Vous ralentissez, vous regardez bien ce qui se passe devant vous. Et le mieux à faire, c'est de bien vous décaler à gauche sur la voie de gauche en passant dans ce secteur, de manière à respecter le corridor de sécurité qui consiste, vous le savez sans doute, à laisser, lorsque cela est possible, du moins, au moins une voie d'écart avec les véhicules en panne du côté de la bande d'arrêt d'urgence. Voilà donc pour ces incidents. Côté trafic, ça continue de bien se passer pour l'instant. Une circulation parfaitement fluide sur les axes où vous nous recevez. Ça commence légèrement à frémir sur certains itinéraires, mais pour l'instant ça se passe très bien. Aussi, si vous avez choisi de partir tôt, vous avez bien fait. Aucune difficulté à cette heure-ci sur les axes où vous nous recevez. Nous sommes dimanche, il n'y a pas de travaux à proprement parler. On va jeter quand même un petit coup d'œil sur les chantiers prévus la semaine prochaine. Et donc, dès demain, il y a des fermetures nocturnes de l'autoroute A40 qui sera fermée, par exemple, dans les deux sens, entre 20h30 et 6h, entre la sortie 11 Seyssel-Frangy et la sortie 13 Saint-Julien-en-Genevois, en raison de travaux qui sont menés dans le tunnel du Vuage. On sera là, évidemment, pour vous tenir informés de la mise en place de ces différentes fermetures nocturnes. On a encore un petit peu de temps. Pour l'instant, on va profiter du dimanche.
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2: Et pour les prochains kilomètres, c'est la musique de Bruno Mars qui vous accompagne en ce dimanche matin. Bonne route à vous.

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1: Un objet qui a été récupéré en Isère sur A41 direction Chambéry, ça se passait au kilomètre 22. Les agents ont récupéré cet objet qui était signalé après la barrière de péage de Crolles direction Chambéry. Plus de danger dans ce secteur. En Haute-Savoie, on a toujours cette moto qui est tombée en panne sur A40 direction Mâcon-Paris, kilomètre 37. Nous sommes à proximité du diffuseur 16, la Clusaz, le Grand Bornand. Faites attention, vous ralentissez, vous décalez sur la gauche. On se retrouve pour un point complet sur vos conditions de circulation, ce sera à 7h. D'ici là, la musique, on écoutera entre autres Niers Barclay ou encore Mike Oldfield. Mais pour l'instant, on va retrouver on donne la parole sur Autoroute Info aux enfants, avec Andrea, 10 ans, qui nous a demandé à quoi servaient les bornes oranges visibles le long des autoroutes. Réponse tout de suite. À travers notre chronique, dit pourquoi on répond en effet aux questions posées par les plus jeunes voyageurs qui empruntent le réseau autoroutier. Écoutez.
2: Pourquoi c'est comme
3: à
2: ça?
3: À quoi ça sert?
2: Ça veut dire quoi,
3: maman,
2: ça?
3: Pourquoi?
1: Question posée par Andrea, 10 ans.
2: C'est quoi ces poteaux oranges qu'on voit au bord de l'autoroute?
1: Eh oui, comme Andrea, tu as peut-être déjà vu lors d'un trajet en voiture ces poteaux oranges au bord de l'autoroute. Mais à quoi servent-ils exactement? En fait, ce sont des bornes d'appel d'urgence qui permettent aux conducteurs d'être localisés en cas de problème. Ces bornes oranges sont numérotées et placées à intervalles réguliers, en moyenne tous les 2 km. Grâce à elles, en cas de panne ou d'accident, on peut prévenir rapidement les secours et leur indiquer très précisément notre position. Imagine, tu es en voiture avec ta famille sur l'autoroute. Tout se passe bien, tout à coup, un bruit étrange et la voiture tombe en panne. Que faire? Qui appeler et comment expliquer où vous vous trouvez exactement? Car une autoroute peut faire des centaines de kilomètres de long, tout se ressemble et il y a peu de points de repère précis. Heureusement, vous apercevez au loin l'un de ces poteaux oranges. En ayant pris soin d'enfiler un gilet jaune pour que les autres conducteurs vous voient de loin et de vous mettre tous en sécurité derrière les glissières, l'un des parents se dirige alors vers la borne pour appeler de l'aide. Il communique alors directement avec les personnes qui surveillent l'autoroute et qui savent ainsi exactement où envoyer les secours sans perdre de temps. Et quand il y a urgence, chaque minute compte. Mais sais-tu qu'il existe aussi une autre solution encore plus pratique, l'application SOS Autoroute. Elle permet d'envoyer sa position très précisément. Il s'agit en quelque sorte d'une borne d'appel d'urgence intégrée au téléphone. Alors, borne orange ou application, le but est le même, prévenir rapidement les secours pour qu'ils arrivent au bon endroit le plus vite possible, parce que s'arrêter sur une autoroute peut être très dangereux. En résumé, la prochaine fois que tu verras une borne orange, tu sauras que ce n'est pas juste un simple poteau, c'est un peu comme une adresse pour les voitures. Et même si on espère que ça n'arrive jamais, tu sauras quoi faire en cas de besoin. Tu te poses des questions, nous, on y répond.

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1: Il est 7h, bonjour, bienvenue.
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1: Et bon week-end à vous, merci de votre fidélité. En ce dimanche 5 juillet, un week-end marqué par les premiers départs en vacances d'été. Aujourd'hui, on attend un petit peu de monde quand même. Cette journée est classée orange dans le sens des départs en Auvergne-Rhône-Alpes. Et puis ailleurs, c'est du vert sur le reste du territoire. Pour les retours, c'est vert sur le plan national et orange en Île-de-France. Bref, pour l'instant, sur le réseau alpin, on n'a pas de difficultés liées au trafic. Une circulation qui, bien qu'en légère augmentation, demeure fluide sur l'ensemble des axes. Vous allez être nombreux au cours des prochaines heures sur les principaux itinéraires alpins. 43 à l'axe Lyon, Chambéry, Albertville. La 40 entre Bellegarde, Genève et Chamonix. Le passage du tunnel du Mont-Blanc aussi. On a eu beaucoup de monde hier en direction de l'Italie. L'Italie, destination très prisée pour ses vacances d'été. Pour l'instant, tout se passe bien dans ces secteurs. Et puis sur la 480, à 48 à 480 dans la traversée de Grenoble. Pas de difficulté non plus. Au-delà de notre réseau, si vous êtes sur la 49 dans le sens Grenoble-Valence. Ensuite, il faut rejoindre la 7 et il faut contourner le secteur de Valence par la Nationale 7. Je vais y arriver. Donc sur cette Nationale 7, sachez qu'il n'y a pas de difficulté pour l'instant pour récupérer la 7 si vous êtes en partance vers le sud. Le sud, justement, épisode de canicule avec une chaleur qui s'accentue. Nouvel épisode de canicule sur plusieurs départements du Midi méditerranéen. Au total, 7 départements sont placés en vigilance orange canicule pour ce qui concerne la région. Eh bien, la Drôme et l'Ardèche sont concernés par cette vigilance orange canicule. Il va faire encore très très chaud aujourd'hui. Donc il faut faire, vous le savez, des pauses très régulières, très fréquentes sur les différentes aires de repos et de service pour vous reposer, pour aller chercher un petit peu de fraîcheur, pour vous hydrater, avec une vigilance toute particulière à avoir pour les personnes les plus fragiles, que sont les personnes âgées et les enfants en bas âge. On n'oublie pas évidemment les animaux de compagnie qui souffrent également de ces fortes chaleurs. La musique qui dans quelques instants, ce sera avec Shakira et Burna Boy pour l'hymne de la Coupe du Monde de foot d'Aïdaï. Mais auparavant, un détour par la rédaction de France Info pour le rappel des titres de l'actualité générale. Voici le fil info.
2: Premier titre, les Bleus qualifiés pour les quarts de finale du Mondial de foot.
3: Après un match pas facile face au Paraguay hier soir en 8e, score 1-0, victoire.

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1: Ça se passe bien cette heure-ci hein, du point de vue du trafic sur le réseau Alpin, mais vous êtes de plus en plus nombreux, ça va continuer d'augmenter hein, au cours des prochaines heures. Ce dimanche 5 juillet, classé orange dans le sens des départs en Auvergne-Rhône-Alpes, vert sur le reste du pays. Et puis pour les retours, c'est vert sur le plan national et orange en Île-de-France. Tout cela pour vous dire qu'au cours des prochaines heures, vous serez plus nombreux sur certains itinéraires et ça risque de créer quelques perturbations. Hier, on a eu pas mal de trafic à destination de l'Italie, notamment au passage du tunnel du Mont-Blanc. À cette heure-ci, ça se passe très bien, pas d'attente particulière par exemple au niveau de ce tunnel transalpin du Mont-Blanc ni au niveau de l'autre tunnel, un tunnel du Fréjus situé en Savoie tout au bout de la 43 Maurienne. Attention, sur cette A43 Maurienne, il y a une zone de travaux entre Modane et le tunnel du Fréjus avec un alternat de circulation mis en place manuellement et donc un petit peu d'attente à prévoir, rien de bien méchant, ça n'excède jamais 5 à 10 minutes et pour l'heure ça se passe très bien au niveau de cette zone de travaux entre Modane et le tunnel du Fréjus. Il va faire encore très chaud aujourd'hui, épisode de canicule hein, qui gagne le sud du pays. 7 départements hein, placés en vigilance orange canicule. Pour ce qui est de la région, cela concerne la Drôme et l'Ardèche.
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1: Et justement, on va retrouver tout de suite les prévisions de Météo France. Pour connaître la tendance au cours des prochaines heures, on écoute Hélène Belgaout.
2: Cet après-midi, le soleil va largement dominer. Quelques nuages pourront néanmoins circuler sur le Grand Est. Ils pourront même lâcher une petite ondée du côté de l'Alsace. Le soleil s'accompagnera de fortes chaleurs sur le pays. Nous serons 5 à 10 degrés au-dessus des normales de saison. Les températures maximales atteindront 28 degrés à Langres, 30 à Nancy, 31 à Mulhouse et Besançon, 32 à Paris et Dijon, 33 à Bourges et Clermont-Ferrand, 34 à Lyon, 35 à Grenoble et 36 degrés dans la région de Pau. Sur les plages atlantiques, vous aurez 28 à 33 degrés de Biarritz à l'estuaire de la Gironde, avec une eau aux alentours de 22 degrés. En Méditerranée, les Pyrénées-Orientales et l'Hérault entreront en vigilance canicule. Il fera sur le sable 31 à 38 degrés de Nice à Argelès et en moyenne 26 degrés dans l'eau. Soleil et chaleur vont se maintenir toute la semaine avec un enjeu probable de canicule, notamment sur la moitié sud du pays. Bonne route avec Météo France sur Autoroute Info.
1: La musique Pierre Demar tout de suite, je pense à vous.

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2: Difficulté particulière, vous êtes de plus en plus nombreux, ça continue de se charger tranquillement sur certains itinéraires, notamment la 43, l'axe Lyon-Chambéry-Albertville, du côté de la 40, entre Bellegarde, Genève et Chamonix, au passage du tunnel du Mont-Blanc pour rejoindre l'Italie, trafic qui est fluide pour l'instant. Hier, on a eu pas mal de bouchons, notamment pour l'accès à l'Italie, destination très prisée pour ces vacances d'été. En tout cas, à l'instant T, ça se passe très bien au niveau des deux tunnels transalpins d'ailleurs, tunnel du Mont-Blanc en Haute-Savoie, tunnel du Fréjus en Savoie. Si vous prévoyez prochainement un road trip en Europe, sachez que tous les pays ne se valent pas en termes de sécurité routière. Paulin Caillard.
3: Le numéro 1 de la sécurité routière, c'est le royaume de Suède, avec 22 morts par million d'habitants sur la route. En 1997, le Parlement suédois s'est donné pour objectif de faire disparaître la mortalité au volant. Le pays a massivement investi dans son infrastructure routière, reconstruisant de larges portions de routes. Avec en prime une répression sans merci de la conduite en état d'ivresse, la stratégie suédoise de sécurité routière est un peu plus subtile que celle de la France. Et oui, dans l'Hexagone, on a plutôt tendance à stigmatiser la vitesse. Notre infrastructure routière est de bonne qualité.
4: Il faut y taper dedans, il y a du haut de gamme.
5: Alors j'y vais, allez-y.
3: Mais malgré tout, la France fait partie des mauvaises élèves. Sur route, on compte 48 morts par million d'habitants, soit 2 de plus que la moyenne européenne. Ce n'est pas génial, mais pourtant, on est loin du bas du tableau. Le triste trophée du pays d'Europe dans lequel se produisent le plus d'accidents revient à la Bulgarie.
6: Waouh, c'est un super honneur.
3: Par an, on compte 82 morts par million d'habitants sur route. Le problème, c'est surtout l'infrastructure. Certains axes prévus pour des véhicules pesant au plus 8 tonnes voient désormais passer des poids lourds de 38 tonnes. L'entretien n'est en plus pas optimal et, cerise sur le gâteau, la limitation de vitesse est de 140 km/h sur autoroute. C'est l'une des plus élevées d'Europe. Penchons-nous maintenant sur le cas de l'autobahn.
7: Je ne connais pas ce mot-là.
3: C'est la traduction allemande du mot autoroute. Mais pour les connaisseurs, ça désigne surtout les deux tiers du réseau autoroutier sur lesquels il n'y a aucune limitation de vitesse. Certains y voient d'ailleurs un challenge, le record de vitesse étant de 417 km à l'heure.
8: Combien ?
3: En roulant normalement, se faire dépasser par quelque chose qui va plus vite qu'une Formule 1, vous vous doutez bien que c'est extrêmement dangereux. Ça a failli valoir 2 ans de prison au pilote, puisque le code de la route allemand stipule qu'il faut tout de même avoir la maîtrise de son véhicule, même sur ses axes sans limitation. On pourrait croire donc que l'autobahn générerait plus d'accidents qu'ailleurs. Mais pourtant, chez nos amis d'Outre-Rhin, on ne compte que 34 morts par million d'habitants sur les routes, et c'est en dessous de la moyenne européenne.

0: Ravie de vous accompagner en ce week-end synonyme de départ en vacances d'été. Ce dimanche 5 juillet est d'ailleurs classé orange dans le sens des départs en Auvergne-Rhône-Alpes, vert sur le reste du territoire. Et puis pour les retours, c'est vert également et orange en Île-de-France. En tout cas, pour ce qui nous concerne sur les autoroutes alpines, pour l'instant, ça se passe bien, mais vous êtes de plus en plus nombreux. Ça continue d'augmenter par rapport aux heures précédentes sur certains axes. Une circulation qui se densifie. Pour l'instant, pas de ralentissement ni de bouchons annoncés par les différents PC de circulation avec lesquels nous travaillons. Pas d'attente particulière non plus au passage du tunnel du Mont-Blanc en Haute-Savoie si vous souhaitez rejoindre l'Italie. Au passage de l'autre tunnel transalpin, tunnel du Fréjus en Savoie, tout au bout de la 43 Morienne, attention. Et il y a une petite zone de travaux entre Modane et le tunnel du Fréjus. Alternat de circulation mise en place et donc selon le sens de circulation qui est autorisé au moment où vous arriverez dans le secteur, eh bien peut-être que vous serez amené à devoir patienter quelques minutes. Rien de bien conséquent pour l'instant, moins de 5 minutes d'après les informations qui nous sont communiquées. Et puis il va faire encore chaud, très chaud aujourd'hui. La chaleur qui va s'accentuer dans le sud du pays. Nouvel épisode de canicule sur le midi méditerranéen notamment. Cet département placé en vigilance orange canicule aujourd'hui pour la région. Eh bien les départements de la Drôme et de l'Ardèche sont concernés par ces fortes chaleurs. Alors il faut faire des pauses très régulièrement sur les différentes aires de repos ou de service pour vous reposer, aller chercher un petit peu de fraîcheur et vous hydrater avec une vigilance toute particulière à avoir auprès des personnes les plus fragiles, les personnes âgées, les enfants en bas âge. Et puis on n'oublie pas évidemment les animaux de compagnie qui souffrent également de ces fortes chaleurs. Avant de retrouver la musique sur Autoroute Info, on écoutera Adèle Castillon dans les toutes prochaines minutes. Eh bien, on marque un détour par la rédaction de France Info avec l'actualité générale. Voici le fil info.
1: Les flammes se propagent dans les Pyrénées-Orientales.
2: Désormais, plus près d'un millier d'hectares parcourus. Selon un nouveau bilan, environ 600 pompiers mobilisés dans ce massif difficile d'accès à Trévillac. Une cellule de crise mise en place pour accueillir les personnes qui ont quitté leur logement. Dans la Drôme, l'incendie pas maîtrisé non plus. 125 hectares brûlés à 10. Au total, 7 départements sont en rouge, risque élevé de feux de forêt. Le ouf de soulagement de l'équipe de France, victoire hier 1-0 contre le Paraguay en 8e de finale du mondial de foot. Match pas facile face à des Paraguayens agressifs et provocateurs. Les Bleus affronteront le Maroc jeudi prochain en quart de finale. Le maillot jaune du Tour de France sur les épaules de Jonas Vingegaard après la première étape hier à Barcelone. Le Danois l'a emporté lors du contre-la-montre par équipe. Et puis banquet champêtre et soutien mutuel. Marine Le Pen et Jordan Bardella se sont jurés confiance hier devant les militants lors d'un discours à Liévin dans le Pas-de-Calais, et ce à 3 jours de la décision de la Cour d'appel de Paris qui déterminera qui des deux sera candidat à la présidentielle.
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0: Et à titre de circonstance, été avec toi, c'est Adèle Castillon. Bonne route à vous.

pas de difficultés à cette heure-ci. Ça continue de bien se passer ce matin sur le réseau alpin. Même si vous êtes de plus en plus nombreux, c'est une journée classée orange dans le sens des départs en Auvergne-Rhône-Alpes. Donc on s'attend à pas mal de monde au cours des prochaines heures sur les autoroutes alpines. Et ça risque de créer quelques perturbations. Ce n'est pas le cas pour l'instant. Trafic parfaitement fluide. On va donc poursuivre en musique. Il y aura dans quelques instants Renan Luce. Mais tout de suite, on repart avec Blondie.

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1: Un trafic qui est en augmentation, hein. Vous êtes de plus en plus nombreux, ça va continuer de se charger au cours des prochaines heures. Ce dimanche 5 juillet est classé orange, hein, dans le sens des départs. C'est une journée marquée par les départs en vacances d'été, donc vous allez être nombreux. Ça continue de se charger, je le disais, sur A43 par exemple, axe Lyon-Chambéry, Albertville sur A40, entre Bellegarde, Genève et Chamonix, au passage du tunnel du Mont-Blanc. Il n'y a aucune attente particulière, donc pour l'instant ça se charge, mais ça reste tout à fait raisonnable. Pas de difficultés particulières aussi si vous avez privilégié ce dimanche pour circuler, vous avez bien fait. Pas de difficultés pour le moment, du moins sur le réseau alpin. Attention aux fortes chaleurs attendues aujourd'hui. Épisode de canicule, hein, la chaleur qui va s'accentuer sur le sud du pays. On a 7 départements en vigilance orange canicule pour la région. Ça concerne la Drôme et l'Ardèche. Et puis, pour certains départements, risque vigilance orange pour les feux de forêt en raison de cette sécheresse liée à ces fortes chaleurs. Dimanche, il n'y a pas de travaux, pas de fermeture. On va jeter quand même un petit coup d'œil sur ce qui nous vous attend la semaine prochaine. Donc dès demain, hein, deux nuits de fermeture de la 40 dans les deux sens entre la sortie 11 Seyssel-Frangy et la sortie 13 Saint-Julien en Genevois en raison de travaux qui sont menés au niveau du tunnel du VH et qui vont impliquer la fermeture de l'autoroute A40 durant plusieurs nuits.
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1: Allez, la musique avec Manon Lisa sur Autoroute Info pour les prochains kilomètres. Le Petit Pêcheur, bonne route à vous, bon dimanche et bonnes vacances.

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11: Pas de difficultés particulières à cette heure-ci. Ça continue de bien se passer sur le réseau Alpa, même si le trafic continue d'augmenter sur les itinéraires où vous nous recevez. Ça va continuer de monter en puissance puisque, on le sait, cette journée est classée orange dans le sens des départs. Pas mal de départs encore prévus pour cette journée. Départ en vacances d'été. Pour l'instant, encore une fois, pas de difficultés, pas d'incidents, pas d'accidents non plus susceptibles de gêner votre trajet. Ce sont les vacances et c'est une bonne occasion pour tester notre culture générale. Que diriez-vous d'un petit quiz avec un match parents contre enfants? C'est parti et c'est avec Franck Pélissier.
12: Le principe est simple, 4 questions de culture générale. Je pose les questions, vous avez quelques secondes de réflexion pour trouver et je donne les réponses dans la foulée. Tout le monde joue dans l'habitacle, parents comme enfants, et que le meilleur gagne. Et on commence avec une question sport pour laquelle les parents auront peut-être l'avantage, mais pas sûr. Combien de titres a remporté le tennisman Rafael Nadal à Roland-Garros? La réponse est 14 trophées, ce qui est tout simplement phénoménal. Le premier en 2005 alors qu'il n'avait que 18 ans. Le dernier en 2022 à l'âge de 36 ans. On passe à présent à la question histoire-géo et on va voir si les jeunes ont été attentifs en classe cette année. Attention, combien d'étoiles figurent sur le drapeau américain? Eh bien, depuis 1960, il y en a 50 blanches sur fond bleu et chacune d'entre elles représente l'un des 50 États américains. La prochaine question porte sur la musique et normalement, tout le monde devrait avoir la réponse. Quelle star internationale a signé son grand retour en chantant lors de la cérémonie d'ouverture des JO de Paris 2025? Et c'était évidemment Céline Dion avec une reprise de l'indémodable « L'hymne à l'amour » d'Edith Piaf datant de 1949.
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12: Un moment particulièrement émouvant pour les quelques 5 milliards de téléspectateurs présents ce soir-là. Allez, on termine par une question pour laquelle les plus jeunes n'ont pas droit à l'erreur. Quel est le jeu vidéo qui s'est le plus vendu au monde? Vous avez répondu Minecraft? Eh bien, vous avez gagné. jeu commercialisé en 2011 avec ses personnages tout carrés, s'est vendu à plus de 350 millions d'exemplaires. Il devance GTA V, peut-être plus connu des parents. Allez, on espère que vous vous êtes bien amusés et que le ou la vainqueur saura fêter dignement sa victoire. Bonne route avec Autoroute Info.
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1: Avec sur l'autoroute A48, en direction de Grenoble, un véhicule arrêté sur la voie réservée aux véhicules lents. La voie la plus à droite, attention, les agents de l'autoroute sont sur place. Nous sommes au kilomètre 56 sur A48 pour vous qui roulez en direction de Grenoble. C'est juste après l'aire de repos de Ponteret dans la montée vers le col de Rossatière sur cette A48 direction Grenoble. Faites attention, vous ralentissez, vous décalez sur la

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1: Il est 9h, bonne matinée à vous.
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1: Et bienvenue si vous nous rejoignez en ce dimanche 5 juillet, une journée marquée par les départs, une journée classée orange dans le sens des départs en Auvergne-Rhône-Alpes. On attend pas mal de monde au cours des prochaines heures. Si vous avez choisi cette journée de dimanche pour circuler, et bien pour le moment en tout cas, on n'a pas de difficultés sur les axes alpins, mais on le voit, vous êtes de plus en plus nombreux et ça commence quand même à être dense sur l'autoroute A43 par exemple, axe Lyon-Chambéry-Albert, mais sur A40 entre Bellegarde, Genève et Chamonix, pas d'attente particulière à cette heure-ci du côté du tunnel du Mont-Blanc en Haute-Savoie pour passer en Italie. Et puis, si vous êtes en route vers le tunnel du Fréjus en Savoie, tout au bout de la 43 Maurienne, sachez qu'entre Modane et ce tunnel du Fréjus, il y a une zone de travaux qui reste en place, 24 heures sur 24. Et donc, il y a un alternat manuel qui est mis en place. Et selon le sens de circulation autorisé au moment où vous passerez, eh bien, cela peut générer un petit peu d'attente. Rien de bien méchant, c'est toujours moins de 5 minutes à patienter pour chaque sens au moment où vous arrivez au niveau de cette zone de travaux sur A43 Maurienne entre Modane et le tunnel du Fréjus. Un véhicule en panne sur l'autoroute A48 en direction de Grenoble. C'est au kilomètre 57, c'est-à-dire au niveau du col de Rossatière. Donc une fois que vous avez passé l'aire de repos de Ponteret, 9 km après cette aire de repos de Ponteret, kilomètre 57 sur A48 direction Grenoble, une voiture en panne sur bande d'arrêt d'urgence. Les agents de l'autoroute sont sur place. Faites attention, du personnel en intervention. Au niveau de cette panne, vous ralentissez, vous vous décalez sur la gauche en passant à sa hauteur. Il va faire chaud, très chaud aujourd'hui encore. L'épisode de canicule qui concerne le sud du pays. On a 7 départements qui sont en vigilance orange canicule. Pour ce qui concerne la région, la Drôme et l'Ardèche sont concernés. Donc faites des pauses très régulièrement sur les aires de repos de service. On ne le dira jamais assez. Il faut penser à bien vous hydrater de manière régulière. Pensez tout particulièrement aux personnes les plus fragiles, personnes âgées, enfants en bas âge, sans oublier évidemment les animaux de compagnie et qui souffre énormément de ces fortes chaleurs. Avant de repartir en musique, un détour par la rédaction de France Info, le rappel des titres de l'actualité générale, c'est le fil info.
2: Les Bleus qualifiés, difficilement mais qualifiés pour les quarts de finale du Mondial de foot. Victoire hier 1-0 face au Paraguay en 8e. Kylian Mbappé a débloqué le compteur en transformant un pénalty à la 70e minute. L'équipe de France qui affrontera le Maroc jeudi prochain. Près de 1000 hectares parcourus et 600 pompiers mobilisés. L'incendie de Trévillac se propage ce matin dans les Pyrénées-Orientales. Le feu n'est pas fixé, mais il a baissé en intensité selon le préfet lors d'une conférence de presse. Au total, 7 départements du pourtour méditerranéen sont en rouge, risque élevé de feux de forêt. Aux États-Unis, Donald Trump a finalement prononcé son discours, d'abord retardé à cause des orages, à l'occasion des 250 ans de l'indépendance du pays. Il a renouvelé ses attaques contre ses opposants politiques qualifiés de communistes. Et puis Clément Berthet, forfait pour le Tour de France. Le Français a chuté hier lors du contre-la-montre par équipe au premier jour de la course cycliste à Barcelone. Le maillot jaune est sur les épaules du Danois Jonas Vingegaard. Deuxième étape aujourd'hui, toujours en Catalogne. Premier coup de pédale à 13h45.
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1: Et pour les prochains kilomètres, c'est une chanteuse franco-haïtienne qui vous accompagne. Naïka sur Autoroute Info. Bonne route à vous.
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2: Et on rappelle ce véhicule en panne, nous sommes sur A48. Donc...

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1: Avec à cette heure-ci, une circulation qui continue d'augmenter, hein, ça va continuer de monter en puissance comme ça tout au long de la journée, puisque cette journée est classée orange, hein, dans le sens des départs. Donc on voit que ça s'agite un petit peu sur certains axes. Pour l'instant, pas de bouchons annoncés par les différents PC de circulation avec lesquels nous travaillons. Mais on sait que ça va arriver au cours des prochaines heures, notamment. Il y avait hier pas mal de monde à destination de l'Italie au passage du tunnel du Mont-Blanc, donc ça risque de coincer également prochainement au passage de ce tunnel du Mont-Blanc. Pour l'instant, ça se passe bien, hein. On n'a pas de difficulté. Trafic qui monte en puissance simplement sur les axes alpins. Gardez toujours de bonnes distances avec les autres véhicules et surtout restez bien concentrés sur ce qui se passe devant vous. Il peut y avoir des véhicules en panne le long du réseau. Vous le savez, à chaque fois que vous passez à proximité de ces véhicules arrêtés, vous devez absolument ralentir et vous décaler au maximum de manière à respecter le corridor de sécurité qui consiste, vous le savez sans doute, à laisser, lorsque cela est possible, au moins une voie d'écart avec les véhicules arrêtés en bordure d'autoroute. Et puis, dans tous les cas, s'éloigner le plus possible de ces véhicules en panne.
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1: Forte chaleur attendue aujourd'hui, on a 7 départements placés en vigilance orange canicule dans le sud du pays. Pour ce qui est de la région, ça concerne la Drôme et l'Ardèche. Il y a une vigilance rouge également pour plusieurs départements risque feu de forêt. On va retrouver tout de suite les prévisions de Météo France. Connaître la tendance au cours des prochaines heures. On écoute Hélène Belgaout.
2: Cet après-midi, le soleil va largement dominer. Quelques nuages pourront néanmoins circuler sur le Grand Est. Ils pourront même lâcher une petite ondée du côté de l'Alsace. Le soleil s'accompagnera de fortes chaleurs sur le pays. Nous serons 5 à 10 degrés au-dessus des normales de saison. Les températures maximales atteindront 28 degrés à Langres, 30 à Nancy, 31 à Mulhouse et Besançon, 32 à Paris et Dijon, 33 à Bourges et Clermont-Ferrand, 34 à Lyon, 35 à Grenoble et 36 degrés dans la région de Pau. Sur les plages atlantiques, vous aurez 28 à 33 degrés de Biarritz à l'estuaire de la Gironde, avec une eau aux alentours de 22 degrés. En Méditerranée, les Pyrénées-Orientales et l'Hérault entreront en vigilance canicule. Il fera sur le sable 31 à 38 degrés de Nice à Argelès et en moyenne 26 degrés dans l'eau. Soleil et chaleur vont se maintenir toute la semaine avec un enjeu probable de canicule, notamment sur la moitié sud du pays. Bonne route avec Météo France sur Autoroute Info.
1: Allez, la musique c'est Jungeli tout de suite sur Autoroute Info. Juste un peu, bonne route à vous.

0: Ça se passe bien cette heure-ci hein, sur le réseau alpin. Vous êtes de plus en plus nombreux, mais pour l'instant, ça reste fluide hein, sur l'ensemble des axes où vous ne recevez pas de bouchons ni de ralentissements. Petit bémol, c'est sur l'autoroute de la Maurienne à 43 entre Modane et le tunnel du Fréjus. Il y a une petite zone de travaux où il y a un alternat manuel qui est mis en place. Tout ça pour vous dire qu'au moment où vous présenterez dans ce secteur, selon le sens de circulation autorisé, eh bien, vous allez peut-être devoir être amené à patienter quelques minutes, tout au plus 5 minutes, hein, dans quelques centaines de mètres de bouchons au niveau de cette zone de travaux. Entre Modane, sortie 30 de la 43 et le tunnel du Fréjus, petit ralentissement qui a tendance à se former dans chaque sens dans ce secteur. Prochain rendez-vous avec la formation Trafic au plus tard, ce sera à 9h30. D'ici là, la musique, on écoutera le duo Kavinsky-Angèle Night Call. Il y aura également The Doobie Brothers dans quelques instants. Mais tout de suite, nous allons écouter quelques conseils. Que faut-il faire pour avoir l'esprit tranquille avant de prendre la route cet été? Eh bien, Raphaël et Giudicelli vous dressent la checklist spéciale vacances. Écoutez.
1: C'est quand même sacrément con d'avoir oublié les clés.
2: Les clés de l'appartement, c'est vrai que c'est important. Tout comme le téléphone et la carte bleue, on vous conseille bien sûr de faire une liste de choses essentielles à emmener. Et pour ça, on va vous aider un peu. C'est la fameuse question qu'on peut entendre très vite sur la route des vacances. Alors n'oubliez pas le doudou, les couches, les lingettes, les vêtements de rechange, les mouchoirs, le pare-soleil pour la vitre arrière. Et bien sûr, et ça c'est très important, pour les enfants et pour vous, des bouteilles d'eau et de la nourriture proche de vous. Pas dans le coffre, comme ça si vous attendez plus longtemps que prévu dans un bouchon, vous êtes tranquille. Et pour faire patienter les plus jeunes, prenez de quoi les distraire un peu.
3: Il y avait deux choses pour te divertir, la buée de ta bouche et la vitre de la bagnole, c'est tout.
2: Le contenu du coffre, c'est important, mais ce qui est aussi essentiel, c'est l'état de votre voiture. Vérifiez bien l'état des pneus et vous contrôlez la pression, c'est mieux de les gonfler un peu plus sur autoroute. Vous inspectez aussi la roue de secours et vous regardez le mode d'emploi du kit de crevaison. Il faut aussi compléter le niveau du liquide lave-glace pour nettoyer le pare-brise, nettoyer le circuit de ventilation de la clim et vous remplacer le filtre d'habitacle. Vous vérifiez aussi les fixations des vélos du coffre de toit ou de la remorque. Et bien sûr, vous portez la tenue adéquate pour être le plus à l'aise possible au volant. Pas trop à l'aise non plus, il est fortement déconseillé de rouler en sandales.
4: Oh, regarde, je l'ai pas dans mon sac derrière, je me suis dit, tiens, cette fois, il me l'a pas donné.
5: Mais attends, mais c'est pas à moi de le garder quand même, je peux pas tout faire et conduire et garder le ticket.
4: Oui, mais je suis désolée, cette fois-ci,
5: Ah bah super, avec comme d'hab, voilà.
4: Je me suis dit, tiens, comment ça se fait qu'il me l'a pas donné?
5: Bon, on l'a pas, elle l'a perdu le ticket.
2: Et pour ne pas être embêté par les tickets, vous pouvez vous munir d'un télébadge. Comme ça, vous éviterez aussi les files d'attente au péage. Et pour voyager en toute sérénité, on vous conseille aussi de télécharger deux applications essentielles, SOS Autoroute pour être géolocalisé en cas de problème. Et bien sûr, l'application Autoroute Info pour tout savoir sur les conditions de circulation. Bonne route et bonnes vacances avec Autoroute Info.
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1: Et on espère que ça se passe bien sur la route de vos vacances, hein, si vous êtes en partance en ce dimanche 5 juillet. Sachez que sur Brézo Alpin, en tout cas, ça se passe bien, même très bien. On n'a aucune difficulté pour l'instant. Hein. Depuis ce matin, c'est plutôt calme. Même si vous êtes de plus en plus nombreux, c'est logique, ça va continuer d'augmenter. Hein. Au cours des prochaines heures, on s'attend quand même à quelques difficultés. Ce dimanche étant classé orange dans le sens des départs en Auvergne-Rhône-Alpes, c'est vert partout ailleurs. Pour les retours, eh bien, c'est une journée classée verte, orange toutefois en Île-de-France. Voilà pour les prévisions de circulation. Pour l'heure, je le disais, sur Brézo Alpin, aucune difficulté. Il y a parfois un petit ralentissement qui a tendance à se former dans une zone de travaux. Rien d'anormal. Nous sommes sur l'autoroute de la Maurienne, entre la sortie 30, Modane, et le tunnel du Fréjus, zone de travaux et qui nécessite la mise en place d'un alternat de circulation. Donc, en fonction du sens de circulation qui est autorisé au moment où vous arrivez dans ce secteur, eh bien, vous pouvez être amené à patienter quelques minutes, pas plus de 5 minutes tout au plus dans quelques centaines de mètres de bouchons à chaque fois sur cette section de la 43 Maurienne. Aucun accident non plus susceptible de gêner votre trajet, mais de fortes chaleurs attendues hein, pour ce dimanche. On va retrouver justement quelques conseils pour vous qui êtes en route pendant ces journées de fortes chaleurs. C'est avec Élise Valade.
2: Pour éviter de s'endormir lorsqu'il fait très chaud, il est plus que jamais recommandé de s'arrêter tous les 200 km environ ou toutes les 2 heures sur les aires de repos ou de service, de façon à aérer votre véhicule, vous dégourdir les jambes et vous désaltérer. Si votre voiture est équipée de la climatisation, utilisez-la avec raison, pas trop frais à l'intérieur pour éviter les chocs thermiques. Pensez enfin, même si cela paraît évident, à bien vous hydrater et à garder un œil sur les personnes les plus fragiles pour leur proposer régulièrement de l'eau.
1: Voilà donc pour ces conseils en ces périodes de forte chaleur. Et puis tiens, cet après-midi, si vous avez l'occasion d'écouter, nous vous emmènerons dans les coulisses des services autoroutiers à l'approche donc de ces départs estivaux. Eh bien, PC de sécurité, PC autoroutier, aire de service, patrouilleur, on vous dira tout à partir de 14h ce dimanche sur Autoroute Info. Allez, on va faire un détour par la rédaction de France Info pour l'actualité générale. C'est le Fil Info.
3: Et à la une, les Bleus qui affronteront jeudi le Maroc en quart de finale du Mondial de foot.
4: Après avoir battu hier le Paraguay 1-0 en huitième de finale, match difficile avec des Paraguayens provocateurs. Suite des huitièmes, Brésil-Norvège à 22h et le Mexique rencontre l'Angleterre la nuit prochaine à 2h. L'incendie dans les Pyrénées-Orientales, près de 1000 hectares parcourus à Trévillac, 600 pompiers toujours mobilisés, 4 canadaires déployés et un bombardier d'eau, précise le préfet. La vague de chaleur s'installe dans l'Hexagone, météo France étant la vigilance orange canicule à 5 départements qui rejoignent l'Hérault et les Pyrénées-Orientales, des pointes jusqu'à 40 degrés attendus localement. Une nouvelle marche aujourd'hui en hommage à Louis à Narbonne après celle organisée hier à Carcassonne avec environ 500 participants. Louis, ce jeune de 17 ans, tabassé à mort la semaine dernière lors d'un guet-apens. Et puis un deuxième dispositif d'aide pour faire le plein d'essence, il concerne les entreprises de transport public routier, mise en vigueur aujourd'hui. Une des réponses du gouvernement à la hausse du prix du carburant après le déclenchement de la guerre au Moyen-Orient.
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1: La musique d'Ed Sheeran pour vous accompagner pour les prochains kilomètres sur Autoroute Info. Bonne route à vous, bon dimanche.

Avec à cette heure-ci un trafic qui augmente hein, sur les axes où vous nous recevez. Ça se passe plutôt bien, hein. On n'a pas de bouchons formés, mais des petits ralentissements ponctuels qui peuvent se former. Hein. Et notamment sur la 43 Maurienne entre Modane et le tunnel du Fréjus, on a une zone de travaux et la circulation s'effectue de manière alternée, alternat manuel mis en place. Et selon le sens qui est autorisé au moment où vous arrivez dans ce secteur, eh bien, vous allez devoir patienter quelques minutes, hein, pas plus de 5 minutes en général. Ça n'excède pas 5 minutes et moins d'un kilomètre de bouchons, quelques centaines de mètres tout au plus au niveau de cette zone de travaux entre la sortie 30 Modane et le tunnel du Fréjus. Attention donc tout particulièrement à cet endroit. Allez, prochain rendez-vous avec l'information trafic au plus tard, ce sera 9h45. D'ici là, la musique et on repart tout de suite avec Gym Class Heroes. Bonne route à vous.

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1: Ça se passe globalement bien à cette heure-ci hein, sur le réseau alpin. Une journée classée orange, je vous le dis depuis ce matin, dans le sens des départs, hein, c'est orange en Auvergne-Rhône-Alpes. On attend pas mal de monde pour l'instant. Aucune difficulté notable. On a ce petit ralentissement hein, qui se forme de manière assez ponctuelle à hauteur d'une zone de travaux sur l'autoroute de la Maurienne entre la sortie 30 Modane et le tunnel du Fréjus. Il y a un alternat de circulation mis en place, alternat manuel. Donc en fait, selon le sens qui est autorisé au moment où vous arrivez dans cette zone de travaux, eh bien vous allez devoir patienter quelques minutes, tout au plus 5 minutes grand maximum. Dans quelques centaines de mètres, voire même dizaines de mètres de bouchons. Rien de bien conséquent pour l'instant. Ça commence à être chargé hein, au niveau du tunnel du Mont-Blanc. On le voit sur les retours vidéo dont on dispose au niveau de la plateforme du péage de ce tunnel du Mont-Blanc en Haute-Savoie, cette fois-ci, donc tout au bout de la 40 et de la route nationale 205. Des véhicules qui commencent à patienter à l'entrée du tunnel côté français. On attend beaucoup de monde hein, au cours des prochaines heures et l'Italie, évidemment, c'est une destination très prisée pour l'été. Donc il faudra s'attendre sans doute à un bouchon au niveau de ce tunnel du Mont-Blanc. Pour l'instant, on ne parle pas vraiment de bouchon, si ce n'est un tout petit peu d'attente, mais c'est assez logique hein, au niveau de ce tunnel du Mont-Blanc, avec un cadencement qui est respecté, à savoir qu'il y a des distances de sécurité qui sont mises en place entre chaque véhicule au moment de s'engager sous ce tunnel du Mont-Blanc. Cadencement également mis en place à hauteur de l'autre tunnel, un tunnel du Fréjus pour des raisons de sécurité, évidemment. Dans quelques instants, nous parlerons du grand casino théâtre du côté de Vichy, c'est dans l'Allier. Nous découvrirons ce magnifique bâtiment situé en plein cœur de la ville. Et aujourd'hui, il est appelé le Palais des Congrès Opéra. Vous saurez tout dans quelques instants avec Jérémy Esclavard.
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1: Et pour l'instant, c'est la musique de Julien Lib qui vous accompagne pour les prochains kilomètres en ce dimanche matin. Julien Lib sur Autoroute Info.

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11: Avec cette heure-ci, ce petit ralentissement dont je vous parle depuis un petit moment au niveau du tunnel du Mont-Blanc à l'entrée hein, du tunnel, un petit bouchon de quelques dizaines de mètres pour l'instant, mais qui risque hélas de grossir. On attend beaucoup de monde au cours des prochaines heures. C'est une journée classée orange hein, ce dimanche dans le sens des départs. Si vous avez choisi cette journée pour partir en vacances d'été, un petit peu de monde attendu au cours des prochaines heures. Et l'Italie, évidemment, est une destination très prisée. Et passage du tunnel du Mont-Blanc, on le voit, les véhicules qui commencent à s'accumuler à l'entrée de l'ouvrage pour l'instant. Une dizaine de 10 minutes à peine d'attente hein, avant de pouvoir passer ce tunnel du Mont-Blanc direction l'Italie. Et on parle comme promis du grand Casino Théâtre de Vichy, voulu par l'empereur Napoléon III, inauguré en 1865. C'est aujourd'hui l'un des bâtiments emblématiques de la ville. Partons à sa découverte avec Jérémy Esclavard.
12: Et pour parler du grand Casino Théâtre de Vichy, on retrouve Alain Picos de l'Office de Tourisme devant la magnifique façade de l'édifice.
13: Ce bâtiment a été créé exprès pour les divertissements. Donc c'est le premier Casino Théâtre de Vichy. Et Vichy, c'est une première ville en France qui a été dotée d'un Casino Théâtre. La pierre que vous voyez, elle est très claire. Beaucoup de sculptures. D'ailleurs, les jolies dames que vous voyez, les cariatides, elles représentent les 4 saisons de Vivaldi. Et c'est la création de sculpteur français Carrier Belleuse. Carrier Belleuse adorait donner les traits de ses maîtresses à ses sculptures. Donc on peut supposer que ces 4 magnifiques dames ont connu personnellement ce grand sculpteur français.
12: Au fil du temps et des travaux, le grand Casino Théâtre est devenu le palais des congrès opéra de Vichy. On entre à présent à l'intérieur de ce bâtiment en compagnie d'Alain Picos.
13: Nous sommes dans la salle de bal de Napoléon III, intacte comme c'était à l'inauguration à 1865. Si vous regardez là-haut, vous pouvez profiter de magnifiques soleils de l'Italie dessinés par Jules Petit. Vous avez un très joli péristyle avec les colonnades et les vases remplis de fleurs. En médaillon, on peut remarquer les putti, les angelots qui évoquent les esprits de théâtre, de l'art, de la musique également.
12: On fait encore quelques pas et on se retrouve à présent à l'intérieur de la salle de l'opéra. l'Opéra de Vichy. C'est un véritable joyau de style Art Nouveau unique en France.
13: Regardez ces magnifiques couleurs, or et ivoire. C'est du jamais vu. Nous sommes vraiment dans la salle de style Art Nouveau. Toutes ces couleurs, surtout ce jaune de Prague, comme on dit, imposé par Léon Rudnicki. Et Léon Rudnicki, qui était peintre décorateur d'origine polonaise, voulait amener ce pigment qui représente la joie, le soleil, parce qu'il fallait sortir de l'ordinaire, il fallait être différent que l'Opéra de Garnier. Comme tout le monde se retrouvait ici l'été, c'était la cathédrale de la vie mondaine, il fallait vraiment proposer quelque chose de nouveau et original.
12: Pour découvrir cet ensemble classé monument historique depuis 1996, il faut se rendre à Vichy dans l'Allier. La ville est accessible depuis les autoroutes A79 et A719.

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1: Il est 10h.
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1: Bienvenue à vous et bel été, ravie de vous accompagner en ce dimanche 5 juillet qui est marqué par les départs, un départ en vacances. Hier on a eu pas mal de monde, ça se poursuit aujourd'hui. Sachez qu'en Auvergne-Rhône-Alpes, eh bien, le drapeau orange a été hissé dans le sens des départs par Bison Futé. On attend encore pas mal de monde aujourd'hui. Ça commence à se concrétiser, notamment un tout petit peu d'attente à prévoir actuellement au passage du tunnel du Mont-Blanc. Nous sommes en Haute-Savoie, tout au bout de la 40, tout au bout de la 40 et de la route nationale de 5 qui prononce 7 à 40 et le tunnel du Mont Blanc. Pour ceux d'entre vous qui souhaitent se rendre en Italie, une dizaine de minutes tout au plus à patienter. Rien de bien conséquent pour l'instant, mais ça risque de se compliquer, de se charger encore au cours des prochaines minutes. Autre tunnel qui permet de rejoindre l'Italie, c'est le tunnel du Fréjus, situé lui en Savoie, tout au bout de la 43 Maurienne. Et on a une zone de travaux entre la sortie 30 Modane et ce tunnel du Fréjus. Zone de travaux qui nécessite la mise en place d'un alternat de circulation, alternat qui se fait de manière manuelle. Et donc, selon le sens qui sera autorisé au moment où vous arriverez, eh bien vous allez devoir patienter dans quelques dizaines de mètres de bouchons, tout au plus 5 à 10 minutes maximum dans moins d'un kilomètre de retenue entre la sortie 30 Modane et le tunnel du Fréjus. Un petit peu d'attente à prévoir. Sur les autres axes où vous nous recevez, ça se passe bien et même très bien. Aucune autre difficulté liée au trafic à vous signaler pour l'instant du côté des grandes agglomérations, Lyon, Grenoble, la traversée de Chambéry. Circulation qui augmente, je le disais, mais qui ne pose aucun problème. Et puis, on va aller regarder au-delà de notre réseau. Si vous êtes notamment sur A49, l'axe Grenoble-Valence, au moment de quitter l'A49, pour rejoindre ensuite l'autoroute A7 en direction des côtes méditerranéennes, eh bien, il faut contourner Valence. Et le contournement de Valence se fait par la Nationale 7. Sachez qu'à l'heure actuelle, on n'a pas de difficulté sur ce contournement de Valence sur la Nationale 7. Trafic soutenu, mais sans bouchon. Il va faire encore très chaud aujourd'hui, forte chaleur attendue sur le pays, donc il faut faire des pauses très fréquentes, on vous le dit et on vous le redit. Arrêtez-vous sur les aires de repos ou de service pour vous reposer d'une part, aller chercher un petit peu de fraîcheur et vous hydrater de manière très régulière avec cette vigilance toute particulière à avoir pour les personnes les plus fragiles, personnes âgées, enfants en bas âge également, et puis nos animaux de compagnie qui souffrent également de ces fortes chaleurs. Allez, un détour par la rédaction de France Info pour l'actualité générale. Voici le fil info.
2: Thibaudot et le maillot jaune du Tour de France sur les épaules aujourd'hui de Jonas Vingegaard.
3: Après la première étape hier à Barcelone, le Danois l'a emporté lors du contre-la-montre par équipe. Le Français Clément Berthet, lui, abandonne après blessure. Deuxième étape aujourd'hui donc en Catalogne à partir de 13h45 à suivre sur France Info. Eux ont souffert hier, mais ont finalement décroché leur ticket pour les quarts de finale du Mondial de foot. Les Bleus l'ont emporté face au Paraguay 1-0 devant un peu plus de 12 millions de téléspectateurs hier soir. L'équipe de France qui rencontrera le Maroc jeudi prochain. Les flammes se propagent dans la Drôme. L'incendie de Die, toujours pas maîtrisé. 300 hectares brûlés dans les Pyrénées-Orientales. Désormais, près d'un millier d'hectares parcourus. Environ 600 pompiers mobilisés dans ce massif difficile d'accès à Trévillac. Et puis le parvis de la Tour Eiffel évacué hier. Un homme a été interpellé après avoir escaladé la Dame de Fer et accroché un drapeau américain alors que le pays fête ce week-end les 250 ans de son indépendance.
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1: Et pour voyager pour les prochains kilomètres, elle sera du côté de Grenoble en fin d'année, au mois d'octobre, à Grenoble au Palais des Sports. Ensuite, elle sera à Lyon à la LDLC Arena au mois de novembre. Elle est sur Autoroute Info en ce dimanche matin. Vanessa Paradis, les épines du cœur. Bonne route à vous, bon dimanche, bonnes vacances.

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1: Un véhicule l'a arrêté du côté de Chambéry au moment de vous engager sur l'autoroute A43. Alors c'est lorsque vous êtes au péage de Chambéry et que vous souhaitez vous engager sur l'A43, direction Lyon, visiblement dans cette bretelle d'entrée, on a un véhicule qui est en panne. Ça peut gêner, ça peut surprendre en bout de bretelle d'insertion sur l'autoroute A43, direction Lyon, depuis le péage de Chambéry. Prudence.

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4: Alors, petit rectificatif, véhicule en panne du côté de Chambéry. Visiblement, c'est dans la bretelle qui part en direction d'Annecy, mais c'est bien au niveau de la barrière de péage de Chambéry. Donc, lorsque vous êtes depuis cette barrière de péage de Chambéry Nord, de ce péage, au moment de vous engager en direction d'Annecy, hein, sur A41, c'est dans cette bretelle-ci, en bout de bretelle, qu'il y a ce véhicule qui est en panne. Faites très attention, ça peut surprendre, ça peut gêner. Voilà qui est rectifié. La musique pour vous accompagner, Céline Dion, dans les prochaines minutes. Et tout de suite, on repart avec Amy Winehouse.

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1: Avec ce véhicule qui est en panne dans la bretelle qui permet de vous engager sur A41 direction Aix-les-Bains, Annecy depuis la grande barrière de péage de Chambéry Nord. Donc faites attention si vous êtes au niveau de cette plateforme de péage au moment de prendre la direction d'Annecy. En bout de bretelle d'insertion, on a une voiture qui est garée sur la bande d'arrêt d'urgence à la limite avec la chaussée. Faites très attention, ça peut surprendre, ça peut gêner. Et puis à l'instant, nouvelle panne qui vient de nous être signalée. Cette fois-ci en Haute-Savoie sur A40 en direction de Paris. Kilomètre 61, nous sommes après le secteur d'Annemasse. 6 à 7 kilomètres après la sortie 14 pour Annemasse. Une voiture qui est en panne visiblement sur la bande d'arrêt d'urgence. À chaque fois que vous passez à proximité de véhicules en panne le long du réseau, il faut ralentir évidemment et se décaler au maximum de manière à respecter le corridor de sécurité qui consiste, vous le savez sans doute, à laisser au moins une voie d'écart lorsque cela est possible. Dans tous les cas, s'écarter le plus possible. Pour ce qui est du trafic, ça commence à coincer du côté du tunnel du Mont-Blanc, bouchon qui prend de l'ampleur. On parle de quelques dizaines de mètres, quelques centaines de mètres de bouchons à l'entrée de ce tunnel du Mont-Blanc direction l'Italie. Vous êtes de plus en plus nombreux et au cours des prochaines heures, le trafic va encore augmenter. C'est une journée qui est classée orange dans le sens des départs. L'Italie, évidemment, c'est une destination très prisée pour les vacances d'été. Un petit peu d'attente à prévoir au niveau de ce tunnel du Mont-Blanc, bouchon qui est en train de se former à l'entrée de l'ouvrage. Moins de 10 minutes d'attente d'après les estimations GPS des véhicules. Et puis autre tunnel, c'est le tunnel du Fréjus situé lui en Savoie, au bout de la 43 Maurienne. On a une zone de travaux entre la sortie 30 Modane et l'ouvrage. Un alternatif de circulation est en place et selon le sens de circulation qui était autorisé au moment où vous arrivez, eh bien vous allez devoir patienter aussi, donc tout au plus 5 à 10 minutes, dans moins d'un kilomètre de bouchon au niveau de cette zone de travaux avant le tunnel du Fréjus. C'est tout sur les autres axes, rien d'autre à vous signaler à cette heure-ci.
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1: Forte chaleur attendue aujourd'hui. On va retrouver tout de suite les prévisions de Météo France. Pour connaître la tendance de ce dimanche, on écoute Hélène Belgaout.
2: Cet après-midi, le soleil va largement dominer. Quelques nuages pourront néanmoins circuler sur le Grand Est. Ils pourront même lâcher une petite ondée du côté de l'Alsace. Le soleil s'accompagnera de fortes chaleurs sur le pays. Nous serons 5 à 10 degrés au-dessus des normales de saison. Les températures maximales atteindront 28 degrés à Langres, 30 à Nancy, 31 à Mulhouse et Besançon, 32 à Paris et Dijon, 33 à Bourges et Clermont-Ferrand, 34 à Lyon, 35 à Grenoble et 36 degrés dans la région de Pau. Sur les plages atlantiques, vous aurez 28 à 33 degrés de Biarritz à l'estuaire de la Gironde, avec une eau aux alentours de 22 degrés. En Méditerranée, les Pyrénées-Orientales et l'Hérault entreront en vigilance canicule. Il fera sur le sable 31 à 38 degrés de Nice à Argelès et en moyenne 26 degrés dans l'eau. Soleil et chaleur vont se maintenir toute la semaine avec un enjeu probable de canicule, notamment sur la moitié sud du pays. Bonne route avec Météo France sur Autoroute Info.
1: La musique avec la collaboration entre Tame Impala et Jenny pour cette reprise du tube Dracula.

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8: Et on reparle de ce véhicule qui est en panne dans une bretelle, ça peut gêner. Si vous êtes du côté de Chambéry, que vous vous apprêtez à vous engager depuis la grande barrière de péage de Chambéry-Nord sur A41 direction Aix-les-Bains-Annecy, attention, en bout de bretelle d'insertion, on a une voiture en panne sur le côté droit. Ça peut surprendre, ça peut gêner. Faites très attention dans ce secteur. Et puis, sur l'autoroute A49 en direction de Valence, au kilomètre 20, nous sommes 10 km après la sortie 11 pour Tulin. Une voiture est en panne, elle se trouve sur la bande d'arrêt d'urgence. Le dépanneur est sur les lieux, donc là aussi, il faut ralentir et bien se décaler sur la gauche. Prochain rendez-vous avec l'information trafic. Au plus tard, ce sera à 10h30. Derrière ce micro, vous retrouverez, pour vous accompagner en cette fin de matinée, Jean-François Giraud pour l'information trafic. Elles sont présentes sur votre route et parfois très sollicitées. Ce sont les bornes de recharge électrique. Mais quels sont les bons conseils pour éviter les files d'attente ? On voit tout cela avec Ilyes Jamlaoui.
9: Qui dit période de vacances dit parfois certaines bornes de recharge électrique très sollicitées sur les airs. Mais pour éviter les files d'attente et le stress, quelques conseils peuvent être bien utiles. Juan Montero est le gérant de l'aire de Langres-Perronnier sur l'autoroute A31, une aire où les bornes ne manquent pas.
10: Nous avons donc 18 recharges haute puissance, entre 300 et 400 kWh maximum de puissance desservie, et une charge lente. Ce qui nous fait donc 19 recharges, qui est un bon parc de recharge. Et ensuite, on est là, nous, pour gérer le flux d'attente avec mes bornistes. Et donc on peut gérer jusqu'à 36, 50, 60 voitures au total.
9: Et pour éviter l'attente en arrivant, rien de tel que d'anticiper. Juan Montero.
10: Quoi qu'il arrive, à partir du moment où il y a un départ en vacances, on a un flux extraordinaire de voitures électriques. Alors, moi, ce que je conseillerais aux usagers de la route qui ont une voiture électrique, c'est de s'arrêter le plus souvent possible. De ne pas attendre 50 ou 100 km d'autonomie restante. Souvent, ils vont être à 60, 65% de charge. Et ben, ils rechargent jusqu'à 80%. Ainsi, ils peuvent se permettre, en arrivant sur une aire et en voyant une saturation d'un niveau extraordinaire ou pas, de pouvoir s'arrêter ou dire « je vais à la prochaine ».
9: Recharger son véhicule, c'est aussi l'occasion de faire tomber certaines idées reçues et faire preuve de civisme.
10: L'idée, c'est qu'on met autant de temps à charger de 0 à 80% que de 80% à 100%. Il vaut mieux, dans les périodes de forte affluence, charger à 80% et laisser sa place à quelqu'un d'autre, parce que ça prend énormément de temps.
9: Et quand vous arrivez sur l'air, vous allez peut-être croiser des bornistes sur place. Ils sont parfois plus d'une dizaine pour vous accompagner. Lucas est l'un d'entre eux sur l'air de Langres-Perronnier.
11: Au niveau des bornes électriques, donc j'arrête les gens, je les accueille, je leur souhaite la bienvenue. Et s'ils ont une voiture électrique, je leur demande s'ils chargent. S'ils chargent, je leur propose deux choix. Soit d'aller à la charge lente, et sinon je leur propose de l'attente dès qu'on est complet dans la file d'attente pour les charges rapides.
9: Et pour consulter la carte des aires équipée en bornes de recharge électrique sur votre trajet, rendez-vous sur le site voyage.aprr.fr.

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1: 10h30, bienvenue à vous sur Autoroute Info. Excellentes vacances à vous tous, avec quelques contraintes sur votre trajet. Le trafic a tendance à augmenter à cette heure-ci. Attention, notamment si vous êtes du côté de Chambéry, que vous voulez prendre la direction d'Annecy par l'autoroute A41 Nord, avec ce véhicule toujours en panne dans la bretelle qui permet d'accéder à l'autoroute A41 Nord juste après le péage de Chambéry Nord. Le dépanneur est sur les lieux. Ça peut vous surprendre, évidemment, à cet endroit. Décalez-vous sur la gauche au moment d'emprunter cette bretelle d'entrée sur l'autoroute. Véhicule en panne, il en est toujours question également, cette fois-ci en Isère. On est sur l'autoroute A49 en direction de Valence, avec ce véhicule arrêté sur la bande d'arrêt d'urgence au kilomètre 20, quelques kilomètres après la sortie 11 de Tulin. Le dépanneur, là aussi, se trouve actuellement sur les lieux. Et puis le trafic, je le disais, qui commence à augmenter, ça devrait aller crescendo jusqu'en début d'après-midi. C'est orange, hein, aujourd'hui, dans le sens des départs pour ces vacances d'été. Ça se confirme notamment pour ceux d'entre vous qui veulent rejoindre l'Italie. Bouchon qui commence à se former à l'entrée du tunnel du Mont-Blanc en Haute-Savoie. On parle d'un quart d'heure d'attente et près d'un kilomètre de bouchon désormais avant de pouvoir vous engager à l'intérieur de cet ouvrage. Et le reste de l'actualité, c'est tout de suite avec les titres de France Info.
2: Dodo, la vague de chaleur qui s'installe à nouveau dans l'Hexagone.
3: Météo France étend la vigilance orange canicule à 5 départements qui rejoignent l'Hérault et les Pyrénées-Orientales. Des pointes jusqu'à 40 degrés attendues localement et cela va s'accentuer. Pic de chaleur en milieu de semaine prochaine, confirmé ce matin sur France Info, notre consultant météo et climat. Sur le front des incendies à Trévillac dans les Pyrénées-Orientales, près de 1000 hectares parcourus et 600 pompiers toujours mobilisés. Les flammes se propagent aussi dans la Drôme. L'incendie de Die, toujours pas maîtrisé. 300 hectares brûlés. Au total, 7 départements du pourtour méditerranéen sont en rouge, risque élevé de feux de forêt. Vous avez été nombreux à regarder le match des Bleus hier soir. Un peu plus de 12 millions de téléspectateurs pour France-Paraguay en 8e de finale du Mondial de foot. 1-0 pour les Bleus qui rencontreront le Maroc jeudi prochain en quart de finale. Et puis sur les routes, il y a du monde aujourd'hui. C'est orange dans le sens des départs en vacances en Auvergne-Rhône-Alpes. Orange dans le sens des retours en Île-de-France.
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1: Bruno Mars sur Autoroute Info, je vous retrouve, c'est promis, d'ici 5 minutes.

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1: Bienvenue si vous nous rejoignez à l'instant. Excellente matinée à vous tous avec un trafic qui augmente à cette heure-ci. Premier bouchon, c'est en Haute-Savoie, tout au bout de la Nationale 205 avant de pouvoir emprunter le tunnel du Mont-Blanc et rejoindre ensuite l'Italie. 15 à 20 minutes d'attente à cet endroit avant de poursuivre votre trajet vers la Dolce Vita. Comme on dit, les Rembrandts, Vianney sur Autoroute Info. Je vous retrouve à 10h45 pour le point complet sur vos conditions de circulation.
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1: 10h45, bienvenue à vous, belles vacances d'été évidemment avec du monde sur votre trajet ce matin et ça devrait aller crescendo. C'est une journée colorée en orange dans le sens des départs avec notamment ce premier bouchon qui vous concerne ce matin du côté de la Haute-Savoie pour rejoindre l'Italie. Un peu d'attente à prévoir avant de pouvoir vous engager dans le tunnel du Mont-Blanc. 15 minutes à patienter, environ 1 km de bouchon à cet endroit alors que pour l'instant partout ailleurs ça se passe globalement bien mais la circulation a tendance à se densifié, hein, vous le constatez peut-être autour de vous. Géraldine Mia et Paulin Caillard répondent à présent aux questions que vous pouvez parfois vous poser concernant les travaux sur autoroute 1.
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2: Est-ce vrai que les travaux sur autoroute sont financés avec l'argent des contribuables?
3: C'est absolument faux. Pour développer ses autoroutes, la France a fait le choix de faire payer les utilisateurs plutôt que les contribuables. Le fonctionnement des concessions autoroutières est donc tout simplement basé sur le principe utilisateur-payeur. Cela permet notamment de faire contribuer à juste proportion les poids lourds ou les clients étrangers à l'usage et donc à l'usure des autoroutes. Le coût du péage finance à la fois les nouveaux aménagements et tous les travaux d'entretien courant à réaliser. À titre d'exemple, chaque année, plus de 500 millions d'euros sont investis en travaux sur les réseaux APRR et AREA. Le vrai faux d'Autoroute Info, ce sont vos questions, nos réponses à retrouver sur autoroutinfo.fr.
1: Et dans quelques instants, on parlera souvenirs sur la route des vacances. Ce sera juste après Jérémy Frérot. On se retrouve dans moins de 5 minutes.
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13: Et de l'attente à prévoir pour rejoindre l'Italie. Ce matin, nous sommes en Haute-Savoie, à l'entrée du tunnel du Mont-Blanc. 15 à 20 minutes d'attente et près d'un kilomètre de bouchon dans ce secteur. C'est la première zone de bouchon de ce dimanche. Il y en aura peut-être d'autres. C'est une journée en tout cas colorée en orange dans le sens des départs pour vos vacances d'été. Et justement, la route des vacances est aussi celle des souvenirs. Aujourd'hui, on fait un bond dans les années 70 avec Myriam Boyed et Elliot Monod. Prochain rendez-vous trafic, ce sera à 11h sur Autoroute Info.
14: Retour à l'été 1977.
15: Chemise à fleurs, pantalon pas de def, lunettes teintées et une France qui roule loin, le regard tourné vers un monde qui change.
16: Vous voyez, il y a là ce que l'on appelle un micro-ordinateur. Vous s'appelle Apple. Apple en anglais, ça signifie une pomme.
14: L'informatique se développe, la conquête spatiale bat son plein et tandis que le premier opus de la saga Star Wars fascine dans les salles obscures, la télé passe progressivement en couleur dans les foyers.
15: Sur la route des vacances, la R12 avale les kilomètres sur des autoroutes qui ne cessent de s'étendre, A4 et A36 vers l'Est, A8 vers la Méditerranée et A9 vers l'Espagne.
14: La sécurité routière commence aussi à entrer dans les habitudes. 130 km/h maximum sur les autoroutes et ceinture de sécurité obligatoire, uniquement à l'avant et hors agglomération depuis 1973.
17: On ne dira jamais assez la ceinture ! Un petit clic vaut mieux qu'une grande claque.
15: En 77, c'est rock ou disco. Les titres qui tournent dans l'autoradio sont signés Fleetwood Mac, The Eagles et Boney M.
14: Entre deux émissions, ces titres passent en boucle sur le seul média embarqué dans les voitures à l'époque, la radio.
18: Bienvenue à tous et à toutes, allez, merci de votre fidélité.
15: Grandes ondes, AM, FM, on cherche la station à la molette, l'aiguille tremble et parfois ça grésille un peu.
14: Pas d'infotrafic en continu, pas de GPS ni de climatisation, le confort est assez sommaire. En 1977, on baisse la vitre à la manivelle.
19: Car mon allié est la force.
15: Les paysages défilent et dans l'habitacle, on parle de tout et de rien pour occuper le trajet à l'avant, tandis que les enfants patientent à l'arrière, pas très loin de la glacière, qui accompagne chaque long voyage en 1977.
14: Et oui, cet été-là, c'était comme ça.

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1: Très bon dimanche à vous tous, bonnes vacances, bienvenue, il est 11h.
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1: La chaleur qui s'installe à nouveau sur l'Hexagone, 7 départements, vigilance orange à la canicule aujourd'hui, dont la Drôme et l'Ardèche, et puis plusieurs autres départements en vigilance rouge et des risques de feux de forêt. Il va faire très chaud sur les autoroutes et la route des vacances en cette journée de dimanche. Comment faire face à cette chaleur? On voit tout cela avec Vivien Taupin.
2: Au soleil, l'habitacle d'une voiture peut gagner jusqu'à 30 degrés en 30 minutes. Pour évacuer rapidement la chaleur après un stationnement, ouvrez les fenêtres et mettez la ventilation à fond en direction du sol. Ainsi, la chaleur va remonter et s'évacuer pour permettre de retrouver une température confortable. Après quelques minutes, vous pourrez fermer les fenêtres, régler la climatisation et maintenir une température adaptée. Pensez à vous hydrater régulièrement, ayez une bouteille d'eau à portée de main. Il est bon également d'avoir un brumisateur d'eau. Privilégiez les vêtements légers, pensez à faire des pauses. La fatigue, la chaleur et les bouchons sont un cocktail à risque sur la route.
1: Et voilà pour ces quelques conseils précieux, évidemment, cette journée de dimanche. Il y a du monde également sur votre trajet. Premier bouchon, c'est en Haute-Savoie, à l'approche du tunnel du Mont-Blanc pour rejoindre l'Italie. 15 minutes à patienter environ, 1 km de bouchon avant de pouvoir vous engager dans ce tunnel transalpin. Et le reste de l'actualité, c'est avec les titres de France Info.
3: Thibaudot, 10h47, les flammes qui se propagent dans les Pyrénées-Orientales.
4: Désormais, près d'un millier d'hectares parcourus, environ 600 pompiers mobilisés. Dans ce massif difficile d'accès à Trévillac, une cellule de crise mise en place pour accueillir les personnes qui ont quitté leur logement. Dans la Drôme, l'incendie pas maîtrisé non plus, 300 hectares brûlés à 10. Au total, 7 départements sont en rouge, risque élevé de feux de forêt. En Espagne, gagné aussi par les feux, l'incendie près de la touristique Costa Brava s'est stabilisé, mais les pompiers s'attendent à une journée compliquée avec l'arrivée de la nouvelle vague de chaleur. Une marche aujourd'hui en hommage à Louis, organisée dans un quart d'heure à Narbonne, au lendemain de celle organisée hier à Carcassonne avec environ 500 participants. Louis, ce jeune de 17 ans, tabassé à mort la semaine dernière lors d'un guet-apens. Et puis les Bleus ont maintenant 4 jours pour se préparer au quart de finale du Mondial de foot où ils affronteront le Maroc jeudi prochain. Victoire cette nuit en 8e face au Paraguay, 1-0 grâce au pénalty de Kylian Mbappé à la 70e minute. Suite des 8e, Brésil-Norvège à 22h et le Mexique rencontre l'Angleterre la nuit prochaine à 2h.
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1: Forte chaleur et la Coupe du Monde de foot qui se poursuit. La France en quart de finale, ce sera jeudi soir prochain face au Maroc. L'hymne de cette Coupe du Monde, c'est Shakira et c'est sur Autoroute Info. Dai Dai.

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4: Excellente matinée à vous, bon trajet peut-être vers votre lieu de vacances, de l'attente à prévoir pour ceux qui rejoignent l'Italie ce matin via la Haute-Savoie et le tunnel du Mont-Blanc, toujours une quinzaine de minutes d'attente à près d'un kilomètre de bouchon avant de pouvoir vous engager dans cet ouvrage. L'autre tunnel transalpin, le Fréjus en Savoie, pas de difficultés majeures même s'il y a toujours une circulation alternée dans la rampe d'accès à ce tunnel du Fréjus. Ça peut nécessiter un peu d'attente avant de pouvoir poursuivre votre trajet en direction de l'Italie ou dans l'autre sens en direction de Lyon notamment. Partout ailleurs ça se passe bien, c'est dense hein, tout de même, ça se densifie sur les axes sur lesquels vous circulez en cette fin de matinée. On se retrouve dans quelques minutes avec un nouveau point complet sur vos conditions de circulation. Rendez-vous également avec les prévisions météo, c'est important cette journée de forte chaleur. Ce sera juste après un souvenir des années 80, le groupe Europe, The Final Countdown.

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1: Plus de monde sur votre trajet, journée orange hein, dans le sens des départs, et ça se confirme, le trafic qui devrait augmenter jusqu'en début d'après-midi. Attention évidemment à bien respecter la limitation de vitesse sur autoroute, pas plus de 130, et puis maintenez également, c'est important, vos distances avec les autres véhicules. Bouchons, il en est question d'ores et déjà en Haute-Savoie pour rejoindre l'Italie, avec toujours 15 à 20 minutes d'attente à prévoir avant de vous engager dans le tunnel du Mont-Blanc. Et puis ça y est, bouchons également au sud de Grenoble à présent pour aller en direction du sud de la France. On est sur la Nationale 85, 2 km de bouchons désormais sur cet itinéraire, 10 à 15 minutes là aussi pour passer cette première difficulté. Pour l'instant ailleurs, pas d'autres bouchons, pas d'autres ralentissements à prévoir.
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1: Les fortes chaleurs, canicule qui semble-t-il est de retour sur le territoire français. On voit tout cela avec évidemment

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1: Cet après-midi, le soleil va largement dominer. Quelques nuages pourront néanmoins circuler sur le Grand Est. Ils pourront même lâcher une petite ondée du côté de l'Alsace. Le soleil s'accompagnera de fortes chaleurs sur le pays. Nous serons 5 à 10 degrés au-dessus des normales de saison. Les températures maximales atteindront 28 degrés à Langres, 30 à Nancy, 31 à Mulhouse et Besançon, 32 à Paris et Dijon, 33 à Bourges et Clermont-Ferrand, 34 à Lyon, 35 à Grenoble et 36 degrés dans la région de Pau. Sur les plages atlantiques, vous aurez 28 à 33 degrés de Biarritz à l'estuaire de la Gironde, avec une eau aux alentours de 22 degrés. En Méditerranée, les Pyrénées-Orientales et l'Hérault entreront en vigilance canicule. Il fera sur le sable 31 à 38 degrés de Nice à Argelès et en moyenne 26 degrés dans l'eau. Soleil et chaleur vont se maintenir toute la semaine avec un enjeu probable de canicule, notamment sur la moitié sud du pays. Bonne route avec Météo France sur Autoroute Info.
0: On se retrouve dans quelques minutes, évidemment. Nous irons, on reviendra sur vos conditions de circulation et puis nous irons dans le Doubs, le long de l'autoroute A36 pour découvrir le fourgon de l'un des patrouilleurs autoroutiers. Ce sera juste après Temper City sur Autoroute Info. Bonne route à vous.

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1: Avec un véhicule peut-être gênant, signalé en panne en tout cas du côté de la Savoie. On est sur l'A43 Maurienne en direction de l'Italie. Véhicule arrêté sur les voies ou bordure des voies en tout cas au kilomètre 178. On est peu après la barrière de péage de Saint-Michel de Maurienne. Attention dans ce secteur. Prudence également si vous êtes cette fois-ci en Isère sur l'autoroute A41 Sud en direction de Chambéry avec un chien écrasé sur les voies de l'autoroute. C'est signalé au kilomètre 10 précisément après la sortie 24.1 pour le Brignou. Attention évidemment là aussi à réduire votre allure le temps que les agents routiers aillent récupérer la dépouille évidemment de cet animal. Le rock australien du groupe INXS et la pop de Lady Gaga. On se retrouve évidemment à 11h30 pour un retour sur l'ensemble de vos conditions de circulation. Mais pour l'instant, nous allons dans les coulisses de l'autoroute. Sarah Gabzi s'est intéressée à ce qu'il se cache à l'intérieur du fourgon d'un patrouilleur autoroutier.
2: Et c'est au district de Besançon, près de l'A36, tôt le matin, juste avant sa patrouille, que j'ai rencontré Franck Jeanneret, patrouilleur depuis 26 ans. Donc là, on est devant un camion de patrouille. Est-ce que vous pouvez me le présenter? Comment il est organisé?
3: Alors, il est organisé avec un poste de conduite. On va retrouver tout ce qui est point kilométrique sur le tracé, avec les zones où on peut travailler en toute sécurité. On a une radio qui est utilisée en relation avec le PC.
2: Oui, c'est comme ça que vous recevez des alertes sur ce qu'il peut y avoir sur l'autoroute.
3: C'est exactement ça, oui.
2: Et vous gérez aussi d'ici le panneau lumineux qui est présent sur le camion.
3: Oui, on peut travailler donc directement avec la console qu'on voit sur le tableau de bord, ici, là-bas. Sur cette console, en fait, on va retrouver divers messages. Il y a travaux, véhicules à contresens, objets. Enfin bon, on a plusieurs messages type facilement compréhensibles de tous les usagers.
2: Donc là, on va passer à l'arrière.
3: Ouais.
2: Donc là, c'est un peu en fait ce camion, votre caisse à outils géante. Il y a tout ce qu'il faut pour intervenir sur l'autoroute.
3: C'est une grosse caisse à outils, oui. Ouais, on va retrouver donc un chariot de cône pour tout ce qui est balisage. On en a une quarantaine dans le véhicule.
2: Tout est bien rangé, organisé. Il y a plein d'outils différents pour intervenir en fonction des différentes situations.
3: Ouais, donc on va retrouver de l'absorbant, on va trouver une bouée pour tout ce qui est rétention de fluide, deux, trois bouteilles de produits pour pouvoir nettoyer, gratter.
2: Ouais, un balai, une pelle.
3: Balai, souffleuse, pelle, une petite caisse à outils éventuellement s'il y a un client qui a un souci pour pouvoir lui prêter du matériel.
2: Le camion, il est organisé toujours de la même manière?
3: Tous les véhicules sont identiques. Après, à nous, à l'intérieur, de mettre un petit peu le matériel dont sert le plus et adapté par rapport au rangement. Quoi. C'est un véhicule en moyenne qui fait à peu de choses près entre 800 et 1000 km par jour.
2: Des patrouilleurs qui interviennent pour votre sécurité 24 heures sur 24 et 7 jours sur 7.

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1: On part en Isère, attention si vous empruntez l'autoroute A48 en direction de Lyon avec un véhicule arrêté sur la voie réservée aux véhicules lents, kilomètre 69. Ça se passe juste après la sortie 10 de Voiron. Prochain rendez-vous trafic à 11h30 sur Autoroute Info.
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1: Excellente fin de matinée, bon dimanche, bon départ pour vos vacances estivales. Vous avez de la chance, mais il y a du monde sur votre trajet. Trafic qui se densifie hein, globalement sur les autoroutes alpines en ce moment. Et puis ces bouchons qui sont en place d'ores et déjà, notamment en Haute-Savoie pour rejoindre l'Italie. Une demi-heure à présent à patienter à l'entrée du tunnel du Mont-Blanc avec près de 2 km de bouchons avant l'entrée de ce tunnel transalpin. Bouchons également, il en est question au sud de Grenoble. On est en Isère sur la Nationale 85 en direction de Gap et de Briançon avec 3 km de bouchon au début de cette Nationale 85 et 15 minutes dans cette perturbation d'après les relevés GPS. Et puis ça commence à se compliquer à Valence également pour rejoindre l'autoroute A7 sur le contournement de Valence. Attention, 2 km de ralentissement désormais avant le diffuseur de Valence Sud. Il va faire très chaud sur la route des vacances. C'est par forte chaleur, le risque d'incendie est accru. Quelques gestes simples permettent de l'éviter. On voit tout cela avec Vivien Topa.
2: Ne jetez jamais de mégots par la fenêtre. Mal éteint, il peut enflammer la végétation en bordure des voies ou sur les aires de repos. Vérifiez l'arrimage de votre chargement. Un objet traînant au sol peut produire des étincelles et embraser l'accotement. Surveillez également votre moteur en cas de fumée, de surchauffe ou d'odeur suspecte. Rangez-vous sur la bande d'arrêt d'urgence, si possible au niveau d'un refuge. Vous coupez le contact, ensuite faites sortir les passagers derrière les glissières et appelez les secours à l'aide d'une borne d'appel d'urgence ou de l'application SOS Autoroute.
1: Le reste de l'actualité nationale et internationale, c'est avec les titres de France Info.
3: On l'apprenait à l'instant, hein, dans les Pyrénées-Orientales, le feu a regagné en intensité.
4: Oui, c'est ce que dit le préfet du département sur France Info. Près de 1000 hectares ont brûlé à l'ouest de Perpignan dans un massif difficile d'accès près de Trévillac. Près de 600 pompiers sont mobilisés. Et puis dans la Drôme, l'incendie continue aussi de progresser dans une forêt de la commune de Die. 300 hectares sont partis en fumée, dont 175 rien que cette nuit. Les pompiers craignent le renforcement du vent prévu à la mi-journée. Et des incendies alors que les fortes chaleurs reviennent. 7 départements au total seront en vigilance orange canicule à la mi-journée, avec des températures comprises entre 35 et 37 degrés, voire des pointes jusqu'à 40 degrés, prévient Météo France. Pas de vigilance orange à ce stade dans la capitale, mais on peut à nouveau se baigner dans la Seine. Depuis hier, les 3 sites de baignade surveillés et gratuits ont rouvert pour l'été. C'est l'un des héritages des Jeux Olympiques et Paralympiques de 2024.
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1: L'infotrafic revient dans quelques minutes, juste après Benson Boone sur Autoroute Info.

Vous êtes nombreux à circuler les premiers bouchons, notamment en Isère, au sud de Grenoble. 3 km de bouchons sur la Nationale 85 en direction de Gap et de Briançon. Attente une demi-heure environ à patienter à l'entrée du tunnel du Mont-Blanc en Haute-Savoie, cette fois-ci pour ceux d'entre vous qui ont la chance de rejoindre l'Italie en ce dimanche matin. Je vous retrouve à 11h45 pour le point complet. George Ezra, George Michael et Lee Kelly sur Autoroute Info pour poursuivre sur les prochains kilomètres.

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1: Excellente fin de matinée avec du monde sur votre trajet en ce dimanche coloré en orange dans le sens des départs pour ces vacances d'été. Ça se confirme avec des bouchons sur votre parcours. On va au sud de Grenoble, sur la Nationale 85. On est en direction de Gap et de Briançon notamment. 20 minutes à patienter dans 3 km de bouchons au début de cette route nationale. Bouchons, il en est toujours question également en Haute-Savoie, cette fois-ci pour rejoindre l'Italie via le tunnel du Mont-Blanc. 15 à 30 minutes d'attente dans 2 km de bouchon avant l'entrée de ce tunnel. Partout ailleurs, pour l'instant, c'est un trafic fluide, dense, parfois sur certains axes sur lesquels vous circulez. En tout cas, pas de bouchon, pas d'autres ralentissements à prévoir à cette heure-ci. Vous restez vigilant également si vous êtes en Isère sur la 48 en direction de Lyon avec ce véhicule toujours arrêté sur la voie réservée aux véhicules lents. Ça se passe au kilomètre 69, précisément à quelques kilomètres après avoir passé la sortie 10 pour Voiron. Vous voyagez peut-être avec de jeunes enfants, encore un bébé. À quelle heure partir de jour pour moins de fatigue ou de nuit pour qu'il y ait plus de calme dans l'habitacle? Chacune de ces deux solutions a ses avantages et ses inconvénients, Antoine Oppard.
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2: Partir juste après le déjeuner, c'est une solution souvent adoptée pour un trajet de 2 à 4 heures. Avec un peu de chance, les petits s'endorment vite et à leur réveil, soit vous êtes arrivé, soit c'est l'heure du goûter, idéal pour la pause. Si vous avez moins de chance, les petits ou bébés s'ennuieront, ils risquent de demander votre attention plus ou moins bruyamment. Partir la nuit pour un long trajet, cela permet d'éviter la chaleur et la circulation. Deux variantes sont possibles, prendre la route à l'heure du coucher des enfants, en espérant qu'ils dorment pendant tout le voyage, ou alors dormir quelques heures et vers 4 heures du matin, transporter les petits endormis dans la voiture pour rouler tranquille 3 à 4 heures avant qu'ils ne se réveillent pour de bon. Mais attention, en tant que conducteur, si vous sentez que vous aussi vous commencez à somnoler, arrêtez-vous sur les airs le temps qu'il faudra pour reprendre des forces. Si vous êtes plusieurs conducteurs, relayez-vous. Si les petits s'agacent, bébé chouine, ils ont du mal à trouver le sommeil, le passager pourra toujours chanter une berceuse, donner un doudou, tomber par terre, etc. Pour laisser au conducteur le soin d'être concentré sur son trajet.
1: Mais quoi qu'il en soit, les enfants, c'est formidable. On changera de sujet dans quelques minutes. On ira à Paris pour visiter une chapelle avec un lieu géré par le Centre des Monuments Nationaux. Reportage sur place, ce sera juste après Marine sur Autoroute Info.

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4: Bouchon à cette heure-ci, notamment pour ceux qui rejoignent le sud de la France et qui passent par Valence. On est sur la Nationale 7 hein, qui contourne Valence par le sud. Bouchon de 2 km avant de rejoindre justement l'autoroute A7. Des bouchons également au sud de Grenoble sur la Nationale 85. 3 km hein, de perturbation précisément au début de cette route. Une demi-heure pour passer le secteur avant de poursuivre en direction de Gap et de Briançon notamment. Et puis toujours de l'attente pour rejoindre l'Italie en cette toute fin de matinée. Via la Haute-Savoie et le tunnel du Mont-Blanc, 20 à 30 minutes d'attente dans 2 km de bouchon avant l'entrée de ce tunnel. Train et Louise Attac pour nous emmener jusqu'à notre prochain rendez-vous trafic. Ce sera évidemment à midi précisément, mais pour l'instant direction Paris à la découverte de la chapelle expiatoire. Jérémy Esclavard a interrogé Émeric Péniguet de Stoutz, l'administrateur du site, pour qu'il nous le présente précisément.
5: C'est un trésor d'architecture néoclassique avec un vestibule, un jardin aujourd'hui planté de rosiers blancs. On est isolé de l'agitation de la ville et la chapelle elle-même à nef carré surmontée d'une coupole à caissons et à rosaces saillantes et trois œuvres majeures. L'apothéose de Louis XVI, un chef-d'œuvre de la sculpture néoclassique et romantique. Marie-Antoinette soutenue par la religion, autre groupe sculpté absolument extraordinaire et un bas-relief auquel il faut faire très attention parce qu'il est dans notre dos lorsqu'on entre dans la chapelle représentant la translation des corps de Louis XVI et de Marie-Antoinette.
6: Poussons à présent les portes de la chapelle expiatoire et pénétrons dans le vestibule avec Émeric Péniguet de Stoutz, administrateur des lieux.
5: On trouve dans le vestibule la couronne royale fermée, les monogrammes de Louis XVI et de Marie-Antoinette, mais également des fleurs de lys et une ornementation funéraire et notamment des têtes de pavot, le pavot étant l'attribut du dieu Hypnos hein, et du sommeil éternel.
6: À l'époque, la chapelle expiatoire, pourquoi elle a été construite, pourquoi elle était là?
5: La chapelle expiatoire s'élève sur l'emplacement d'un ancien cimetière paroissial, le cimetière de la Madeleine de la ville l'évêque, où ont été inhumés à partir de la fin de l'année 1792, les guillotinés de la place de la Concorde.
6: Si les corps de Louis XVI et de Marie-Antoinette ont été déplacés à la basilique de Saint-Denis, la nécropole traditionnelle des rois de France, ce n'est pas le cas des autres dépouilles de l'ancien cimetière.
5: Tous les autres corps du cimetière sont murés dans la chapelle basse de la chapelle expiatoire. Parmi ces ossements, de nombreuses personnes célèbres, et je pense en particulier à Charlotte Corday, je pense également à Olympe de Gouges, auteur de la Déclaration des droits de la femme et de la citoyenne. Je pense à Madame Roland, je pense à Philippe Égalité, un véritable panthéon de l'histoire révolutionnaire.
6: Plus d'informations sur chapelle-expiatoire-paris.fr.

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1: Excellente mi-journée, bon appétit, bienvenue, il est midi.
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1: Excellentes vacances à vous, une journée de départ pour vos congés estivaux. Évidemment, c'est orange en tout cas sur Rhône-Alpes et ça se confirme avec plusieurs zones de bouchons à cette heure-ci. On va au sud de Grenoble tout d'abord sur la route nationale 85 avec un bouchon de près de 4 km au tout début de cette nationale. 4 km de bouchons et une bonne demi-heure d'attente avant de poursuivre votre trajet en direction notamment de Gap et de Briançon. Du monde, il y en a et c'est bien logique. En direction du sud de la France, on passe par Valence pour rejoindre l'autoroute A7. Et bien sur la nationale 7 qui contourne Valence, il y a 2 km de bouchons actuellement avant le diffuseur de Valence Sud, une autoroute A7 où le trafic est très soutenu également en direction de la Grande Bleue. La Haute-Savoie également, qui n'est pas épargnée évidemment par ses départs pour rejoindre notamment l'Italie via le tunnel du Mont-Blanc avec ce bouchon d'environ 2 km avant l'entrée du tunnel transalpin et environ une demi-heure là aussi avant de pouvoir emprunter cet ouvrage. Ça se passe mieux pour rejoindre l'Italie via le tunnel du Fréjus en Savoie. Un pas d'attente particulière tout au bout de la 43 Maurienne. Partout ailleurs, pas d'autres bouchons, pas d'autres ralentissements, mais beaucoup de monde sur votre trajet. Vous restez vigilants partout et tout le temps. L'actualité nationale et internationale à présent avec les titres de France Info.
2: Cellule de crise dans les Pyrénées-Orientales pour accueillir les personnes évacuées à cause de l'incendie déclaré hier soir à Trévillac. Près de 1000 hectares parcourus dans un massif difficile d'accès avec encore le vent qui souffle. Le feu reprend de la vigueur selon la préfecture. Adi, dans la Drôme, l'incendie n'est toujours pas maîtrisé, continue de progresser. 300 hectares de végétation ont désormais parcouru. 7 départements du sud de la France en vigilance orange canicule aujourd'hui. Des températures qui pourraient monter à 40 degrés quelques jours après la canicule historique. Les Bleus qualifiés en quart de finale après avoir arraché leur victoire 1-0 face au Paraguay. Match difficile et record d'audience. Plus de 12 millions de téléspectateurs après 23 heures. Et puis premier vrai meeting de campagne pour Édouard Philippe cet après-midi. C'est à l'Adidas Arena à Paris. Il attend plus de 5000 personnes et de nouveaux soutiens après celui des chefs des députés LR Laurent Wauquiez mercredi.
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1: On s'intéressera aux prévisions météo dans quelques minutes sur Autoroute Info avec le bulletin de Météo France. On se retrouve avant cela pour un nouveau point trafic dans quelques minutes. Et puis c'est Mylène Farmer pour nous emmener jusqu'à notre prochain rendez-vous.

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11: Du monde hein, sur votre trajet en cette mi-journée de dimanche. Trafic dense, notamment sur l'autoroute A43 en direction des Alpes et de Turin. Attention, le trafic a tendance à se densifier, notamment au moment de passer les deux tunnels de cette autoroute A43 située après la sortie 11 de Saint-Genis-sur-Guiers. Autre tunnel, autre attente, c'est en Haute-Savoie pour rejoindre l'Italie. Toujours ce bouchon d'environ 2 km avant le tunnel du Mont-Blanc et 15 à 30 minutes à patienter avant de pouvoir vous emprunter cet ouvrage pour poursuivre votre trajet vers vos lieux de vacances. Les Cranberries pour nous emmener jusqu'à notre prochain rendez-vous complet sur vos conditions de circulation. Ce sera midi et quart.

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1: Et on va prendre tout de suite la direction de la Haute-Savoie. Attention sur la 40 en direction de Paris. Hein, précisément, une voiture est en panne, peut-être gênante, en tout cas signalée au kilomètre 73. On est dans le secteur situé après la sortie 13.1 et 13 de Saint-Julien-en-Genevois précisément. Et juste avant d'arriver au niveau de la barrière de péage de Viry, attention à réduire votre allure. On reste en Haute-Savoie pour rappeler ce bouchon hein, qui vous concerne cette fois-ci en direction de l'Italie au passage au tunnel du Mont Blanc, pas franchement d'évolution, une demi-heure d'attente et toujours 2 km de bouchon avant ce tunnel. Bouchon, il en est également question en Isère, cette fois-ci pour aller vers le sud de la France, vers Gap ou Briançon, après le secteur de Grenoble sur la Nationale 85, 20 minutes à patienter dans 4 km de bouchon. Et puis autre bouchon, autre destination via le secteur de Valence pour rejoindre cette fois-ci l'autoroute A7, 2 km à patienter sur la Nationale 7 hein, qui contourne Valence par le sud.
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1: Et l'actualité de cette journée hein, marquée par le retour de la canicule sur la France. 7 départements vigilance orange à la canicule, dont la Drôme et l'Ardèche. Le temps d'ailleurs pour la suite de cette journée, les prévisions de Météo France préparées et présentées par Hélène Belgaout.
2: Cet après-midi, le soleil va largement dominer. Quelques nuages pourront néanmoins circuler sur le Grand Est. Ils pourront même lâcher une petite ondée du côté de l'Alsace. Le soleil s'accompagnera de fortes chaleurs sur le pays. Nous serons 5 à 10 degrés au-dessus des normales de saison. Les températures maximales atteindront 28 degrés à Langres, 30 à Nancy, 31 à Mulhouse et Besançon, 32 à Paris et Dijon, 33 à Bourges et Clermont-Ferrand, 34 à Lyon, 35 à Grenoble et 36 degrés dans la région de Pau. Sur les plages atlantiques, vous aurez 28 à 33 degrés de Biarritz à l'estuaire de la Gironde, avec une eau aux alentours de 22 degrés. En Méditerranée, les Pyrénées-Orientales et l'Hérault entreront en vigilance.

0: canicule. Il fera sur le sable 31 à 38 degrés de Nice à Argelès et en moyenne 26 degrés dans l'eau. Soleil et chaleur vont se maintenir toute la semaine avec un enjeu probable de canicule, notamment sur la moitié sud du pays. Bonne route avec Météo France sur Autoroute Info.
1: Allez, dans quelques instants, on vous donnera quelques conseils pour voyager en sécurité sur autoroute. On sera justement avec un spécialiste de la sécurité routière. Ce sera après Alex Warren, Fever Dream.

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5: Soyez prudents hein, si vous empruntez en ce moment l'autoroute A43 en direction de Lyon avec plusieurs voitures arrêtées en bordure d'autoroute au kilomètre 22. On est juste après la sortie 6 de Villefontaine. Les passagers se trouveraient également à l'extérieur des véhicules à proximité des voies de circulation. C'est pour cela qu'il faut bien réduire l'allure et vous décaler sur les voies les plus à gauche hein, sur cette partie de l'autoroute A43. En tout cas, les services de sécurité évidemment se rendent actuellement sur place. Prochain rendez-vous trafic à 12h30 avec Mathieu Chédid et Desuy dans quelques instants. Que faut-il faire avant de partir en vacances pour bien préparer votre trajet? Raphaël Giudicelli a rencontré un spécialiste de la sécurité routière.
6: Sébastien Vattier, vous êtes responsable pédagogique pour Centaure Grand Est. Pouvez-vous nous donner les conseils à suivre avant de partir en vacances?
7: Déjà, bien préparer sa voiture. Alors, c'est assez vaste comme sujet, mais ça veut dire faire la révision. Si c'est le moment de faire la révision, faire la révision avant de partir. Il vaut mieux réviser avant de partir que après. Ça sera beaucoup plus utile. Et puis ensuite, bien préparer son trajet, les horaires auxquels on va circuler et se préparer soi-même. C'est-à-dire que si on a prévu de, par exemple, de rouler la nuit, se préparer quelques nuits avant, déjà à se décaler un petit peu en termes de rythme de sommeil pour se préparer à être bien éveillé sur notre parcours de nuit.
6: Attention aussi à vos pneus, leur bon état est essentiel pour votre sécurité. Sébastien Vattier.
7: C'est généralement les accidents que l'on voit, des éclatements de pneus, des pneus qui sont très vieux, très fatigués, souvent mal gonflés. Donc faire attention à ces pneus et puis s'assurer que ce ne sont pas des pneus qui soient trop vieux.
6: On sait que malheureusement sur les airs, on peut être victime de vols. Comment on peut faire pour les éviter?
7: Le mieux, c'est bien sûr de bien cacher tout ce qui peut être objet de valeur, ne pas tenter les voleurs. Hein. Souvent les voleurs ils vont être assez pressés, donc ils vont pas fouiller. Ils ne vont casser la voiture que s'ils ont repéré quelque chose. Quoi.
8: Je roule sur autoroute, je suis témoin d'un accident ou je vois un obstacle. Qu'est-ce que je dois faire?
7: La première chose à faire, c'est déjà de s'arrêter tout de suite pour aller voir ce qui se passe, parce que ça risque d'encombrer la chaussée et là on va être sur un risque de suraccident. Donc l'idéal, c'est d'aller jusqu'au prochain refuge où on va trouver une borne d'appel, ou alors si on ne veut pas utiliser la borne d'appel, aller quand même jusqu'au refuge de manière à pouvoir se serrer sur le côté droit et puis utiliser une application style les applis SOS autoroute.
6: Au cours d'un long trajet à vitesse constante, comme c'est généralement le cas sur autoroute, les risques d'assoupissement surviennent plus rapidement qu'en temps normal. Donc pensez à vous arrêter régulièrement pour éviter une baisse certaine de concentration sur la route. Les aires d'autoroute sont nombreuses, alors n'hésitez pas à faire la pause.

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1: Direction l'Isère à présent, attention si vous empruntez l'autoroute A41 Sud en direction de Chambéry. On est à la sortie de Grenoble avec des morceaux de pneus signalés sur l'autoroute aux environs du kilomètre 8. Dans le secteur de la sortie 24.1 pour Villars-Bonneau. Prochain rendez-vous trafic à midi et demi sur autoroute.

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1: Lors de la pause déjeuner, certainement sur votre trajet, bonne pause à vous, bon appétit et toujours quelques perturbations à prévoir sur votre parcours, notamment ces obstacles, hein, toujours signalés du côté de l'Isère sur l'autoroute A41 Sud en direction de Chambéry et d'Albertville. Obstacle signalé au kilomètre 8 après la sortie 24.1 de Villarbonneau. Attention, ce sont des morceaux de pneus qui se trouvent sur les voies de l'autoroute. Vigilance également cette fois-ci en direction de Lyon sur l'A43 avec un véhicule arrêté en bordure d'autoroute sur la bande d'arrêt d'urgence au kilomètre 22 après la sortie 6 de Villefontaine. Il faut bien vous décaler sur la voie la plus à gauche dans ce secteur. Il y a deux voitures plus précisément et des piétons, les passagers certainement qui se trouvent à proximité des voies de circulation. L'autre actualité avec les bouchons et les ralentissements ce dimanche de départ pour les vacances d'été, et c'est toujours difficile de circuler au sud de Grenoble sur la Nationale 85 avec ses 3 km de bouchons en direction de Gap et de Briançon, à bon quart d'heure de patience dans ce secteur. Bouchons, il en est question également pour rejoindre l'autoroute A7 via Valence et la Nationale 7 qui contourne Valence par le sud. 2 km de bouchons là aussi avant le diffuseur de Valence Sud. Et puis enfin l'Italie qui se mérite avec ce bouchon de 2 km avant le tunnel du Mont Blanc en Haute-Savoie. Toujours une demi-heure d'attente d'après les relevés GPS. Le reste de l'actualité avec les titres de France Info.
2: À la une, le feu qui reprend de l'intensité dans les Pyrénées-Orientales.
3: À cause du vent qui se renforce, les flammes ont parcouru 1350 hectares dans la zone de Trévillac à l'ouest de Perpignan. 700 pompiers sont désormais mobilisés. Quant à l'autre incendie en cours dans la Drôme, il progresse, lui aussi dans une forêt de la commune de Die. 300 hectares sont partis en fumée, dont 175 rien que cette nuit. Des incendies alors que les fortes chaleurs font leur retour. 7 départements du sud de la France sont désormais en vigilance orange canicule avec de possibles pointes à 40 degrés, prévient Météo France. À Marseille, 2 bateaux sont en feu dans le Vieux-Port. 9 personnes sont blessées. Bilan qui pourrait encore évoluer à cause des fumées toxiques. Les marins-pompiers sont sur place. 12 200 000 téléspectateurs étaient devant le 8e de finale entre la France et le Paraguay hier soir. Un record d'audience pour l'horaire, 23h selon M6. Match gagné donc 1-0 par les Bleus qui affronteront le Maroc en quart de finale jeudi prochain.
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1: Allez, restez avec nous, on se retrouve dans moins de 3 minutes pour un nouveau point sur vos conditions de circulation. Ce sera après Naïka. 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

Bienvenue, hein, si vous nous rejoignez à l'instant sur Autoroute Info avec toujours des bouchons sur votre trajet. On part à Valence, bouchons sur la Nationale 7 qui contourne Valence par le sud. Vous êtes nombreux à cette heure-ci. Bouchons d'un peu plus d'un kilomètre avant le diffuseur de Valence Sud qui vous permet de poursuivre sur l'autoroute A7. Bouchons, il en est question également pour rejoindre l'Italie. Pas d'évolution, toujours une demi-heure d'attente avant de pouvoir vous engager dans le tunnel du Mont-Blanc en Haute-Savoie. Catherine Anzo Waves, les Maroon 5 également sur Autoroute Info. J'aurai le plaisir de vous retrouver à 12h45 pour le point complet sur vos conditions de circulation. Belle journée, bon dimanche. 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
1: Excellente journée à vous tous, avec quelques bouchons sur votre trajet à cette heure-ci. On va en Isère, tout d'abord au sud de Grenoble, avec toujours cette perturbation au début de la Nationale 85, direction Gap, Briançon, encore la station des Deux Alpes, 10 minutes à patienter dans 2 km de bouchons dans ce secteur. Direction Valence également, avec du monde, évidemment, pour rejoindre le sud de la France en cette mi-journée. Bouchons avant de rejoindre l'autoroute A7 et le diffuseur de Valence Sud. On est sur la Nationale 7 qui contourne Valence par le sud. Quelques minutes de patience à cet endroit. Et puis une demi-heure à patienter toujours pour rejoindre le tunnel du Mont-Blanc en Haute-Savoie avec ce bouchon d'environ 2 km qui persiste à l'entrée de ce tunnel transalpin. Ça sera mieux et plus fluide du côté de la 43 Maurienne cette fois-ci pour passer le tunnel du Fréjus, toujours en direction de l'Italie. Des travaux prévus en début de semaine prochaine, notamment en Haute-Savoie avec l'autoroute A40 qui sera fermée en direction de Paris dans la nuit de lundi à mardi, mais toutes les nuits d'ailleurs de la semaine prochaine. Ça se passera à chaque fois entre 20h30 et 5h30 le lendemain matin. Fermeture de cette A40 entre la sortie 16 de la Clusaz et la sortie 15 de la Vallée Verte, avec évidemment une déviation locale qui sera mise en place pour l'occasion.
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1: Notre prochain rendez-vous trafic dans quelques minutes. Et puis, dans quelques instants, les enfants auront la parole également sur Autoroute Info. André a 10 ans qui nous a demandé pourquoi on ne pouvait pas faire demi-tour sur l'autoroute. Eh bien, la réponse, ce sera juste après Manon Lisa et son petit pêcheur.
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1: Excellente mi-journée à vous tous. Parmi les bouchons en place à cette heure-ci, hein, toujours cette patience à avoir pour emprunter le tunnel du Mont-Blanc et rejoindre ensuite l'Italie. Nous sommes évidemment en Haute-Savoie, toujours une demi-heure d'attente et 2 kilomètres de bouchons environ avant de pouvoir vous engager à l'intérieur de ce tunnel transalpin. On se retrouve à 13h, évidemment, pour un nouveau point complet sur vos conditions de circulation. Ce sera Néa et Bon Jovi dans quelques minutes. Mais pour l'instant, c'est notre rubrique « Dis pourquoi ». On répond aux questions posées par les plus jeunes voyageurs qui empruntent l'autoroute actuellement.
2: Pourquoi c'est comme
3: après, ça?
2: Ça veut dire quoi,
3: maman,
2: ça?
3: Pourquoi?
4: Question posée par Andrea, 10 ans.
5: Pourquoi on ne peut pas faire demi-tour quand papa s'est trompé sur l'autoroute?
4: Comme Andrea, tu t'es peut-être déjà demandé pourquoi on ne pouvait pas faire tout simplement demi-tour quand on s'est trompé de direction. Eh bien, sur une autoroute, les voitures roulent très vite, souvent à plus de 100 km/h, sur plusieurs voies et dans le même sens, ce qui rend la circulation plus sûre. Si une voiture faisait demi-tour, elle se retrouverait alors à rouler en sens inverse des autres véhicules. On appelle ça un contresens. C'est l'une des situations les plus dangereuses sur l'autoroute. Imagine la scène. Tu es en voiture avec ta famille. Tout à coup, quelqu'un regarde les panneaux et s'écrie « Oh non, on a raté la sortie, il faut vite faire demi-tour !» Très mauvaise idée. Vous circuleriez dans le mauvais sens et croiseriez les autres conducteurs qui ne s'attendent absolument pas à voir arriver une voiture en face d'eux. Surpris, ils n'auraient alors que très peu de temps pour comprendre ce qui se passe et freiner ou changer de direction pour éviter l'accident. Les accidents qui se produisent dans ces cas-là sont souvent des chocs frontaux, c'est-à-dire des collisions de face particulièrement graves. Selon les responsables des autoroutes, lorsqu'un accident est causé par un contresens, il est mortel dans environ un cas sur deux. Chaque année, plus d'un millier de situations de contresens se sont détectées sur les autoroutes françaises. Heureusement, la plupart sont repérées rapidement avant qu'un accident ne se produise. Voilà, tu comprends à présent pourquoi il est strictement interdit de faire demi-tour ou de reculer sur l'autoroute. Perdre quelques minutes est beaucoup moins grave que de mettre sa vie et celle des autres en danger. Et sur l'autoroute, la règle est simple, on avance toujours tous dans le même sens pour que tout le monde arrive à bon port. En résumé, la prochaine fois que quelqu'un dira « Zut, on a manqué la sortie !» La bonne solution sera de continuer tout simplement jusqu'à la sortie suivante, puis de reprendre la route dans le bon sens. Tu te poses des questions, nous, on y répond.

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2: Excellent début d'après-midi, bonnes vacances à vous, bienvenue, il est 13h.
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2: Et ça se passe globalement bien avec tout de même quelques zones où des bouchons vous concernent à cette heure-ci. On part en Haute-Savoie avec toujours de l'attente pour rejoindre l'Italie via le tunnel du Mont-Blanc. 2 km de bouchons à l'entrée de ce tunnel transalpin et toujours 20-30 minutes à patienter avant de poursuivre votre trajet donc en direction de l'Italie. Pas d'attente particulière en revanche pour rejoindre le tunnel du Fréjus en Savoie tout au bout de l'A43 Maurienne qui permet également de rejoindre l'Italie. Vous le savez, un tout petit peu de monde également sur Valence pour rejoindre cette fois-ci l'autoroute A7 et le sud de la France. Quelques centaines de mètres de bouchons désormais tout au bout de la Nationale 7 hein, qui contourne Valence et qui vous permet de rejoindre l'autoroute A7 via le diffuseur de Valence Sud. Ça s'est fluidifié en revanche en Isère, au sud de Grenoble hein, sur la Nationale 85 en direction de Gap et de Briançon. Plus d'attente particulière à cette heure-ci. En revanche.
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2: Le reste de l'actualité, c'est tout de suite avec les titres de France Info.
3: Incendie qui continue de progresser dans le sud de la France.
4: L'Ain, dans les Pyrénées-Orientales, où plus de 1300 hectares ont déjà été parcourus par les flammes dans un massif difficile d'accès près du Mont Canigou. L'autre, dans la Drôme, où 300 hectares ont brûlé dans la commune de Dille. Les deux feux menacés par les conditions météo et notamment le vent qui se renforce. À Marseille, 2 bateaux sont en feu dans le Vieux-Port. L'un d'eux a coulé. Il y a à ce stade 9 blessés, mais l'incendie provoque d'importantes fumées toxiques. 150 marins-pompiers sont mobilisés. Fabien Roussel vient d'être réélu sans surprise à la tête du Parti communiste avec plus de 70% des voix au dernier jour du congrès du PCF à Lille. Au Venezuela, le bilan se rapproche des 3000 morts dans le double séisme qui a frappé le pays le 24 juin dernier. Les secours cessent progressivement la recherche de survivants dans les décombres.
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2: On se retrouve dans quelques minutes, on va revenir évidemment sur vos conditions de circulation. Ce sera juste après David Guetta.

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3: Et bonne route à vous, hein, vers votre lieu de vacances Orange en ce dimanche. Encore quelques difficultés, notamment pour rejoindre l'Italie. Hein, toujours ce bouchon s'étend sur 2 km. Avant l'entrée du tunnel du Mont-Blanc, on est en Haute-Savoie, évidemment, 2 km de bouchon et une demi-heure d'attente avant de poursuivre votre trajet. Voilà pour l'une des perturbations de ce début d'après-midi sur les axes sur lesquels vous circulez. Je vous retrouve à 13h15 pour un nouveau point complet sur vos conditions de circulation. La météo également est à suivre, bulletin de Météo France dans quelques minutes. Ce sera juste après l'un des grands tubes du groupe U2, New Year's Day sur Autoroute Info.

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1: Bel après-midi, belles vacances à vous avec des conditions de circulation plutôt correctes désormais hein, sur la plupart des axes sur lesquels vous circulez, avec une exception toutefois et de taille pour ceux qui rejoignent l'Italie avec en Haute-Savoie le tunnel du Mont-Blanc et ce bouchon à l'entrée de l'ouvrage, 2 km de perturbation toujours en place, 20 à 30 minutes à patienter avant de poursuivre votre trajet vers votre destination pour passer ses congés d'été. Partout ailleurs, trafic fluide, mais la chaleur qui vous accompagne cet après-midi.
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1: La canicule de retour en effet, 7 départements en vigilance orange à la canicule, dont les départements de la Drôme et de l'Ardèche. Le temps pour ce dimanche, les prévisions de Météo France préparées et présentées par Hélène Belgaout.
2: Cet après-midi, le soleil va largement dominer. Quelques nuages pourront néanmoins circuler sur le Grand Est. Ils pourront même lâcher une petite ondée du côté de l'Alsace. Le soleil s'accompagnera de fortes chaleurs sur le pays. Nous serons 5 à 10 degrés au-dessus des normales de saison. Les températures maximales atteindront 28 degrés à Langres, 30 à Nancy, 31 à Mulhouse et Besançon, 32 à Paris et Dijon, 33 à Bourges et Clermont-Ferrand, 34 à Lyon, 35 à Grenoble et 36 degrés dans la région de Pau. Sur les plages atlantiques, vous aurez 28 à 33 degrés de Biarritz à l'estuaire de la Gironde, avec une eau aux alentours de 22 degrés. En Méditerranée, les Pyrénées-Orientales et l'Hérault entreront en vigilance canicule. Il fera sur le sable 31 à 38 degrés de Nice à Argelès et en moyenne 26 degrés dans l'eau. Soleil et chaleur vont se maintenir toute la semaine avec un enjeu probable de canicule, notamment sur la moitié sud du pays. Bonne route avec Météo France sur Autoroute Info.
1: Et en cette période de forte chaleur, l'Office national des forêts alerte sur les dangers de jeter un mégot de cigarette par la fenêtre de son véhicule. On en reparle d'ailleurs dans quelques minutes. Ce sera juste après Tame Impala en duo avec Jenny Dracula.

0: Une demi-heure d'attente avant d'espérer rejoindre l'entrée du tunnel du Mont-Blanc. On est en Haute-Savoie, évidemment, pour passer côté italien. Eh bien, ça se mérite en ce moment, une demi-heure d'attente et toujours 2 km de bouchons dans ce secteur. Maneskin, Florent Pagny, prochain rendez-vous trafic, ce sera à 13h30. 9 incendies sur 10 sont d'origine humaine. L'Office national des forêts en appelle donc à la responsabilité de tous, à commencer par les automobilistes, Paulin Caillard.
1: Sur autoroute, jeter son mégot sur les voies n'est pas sans conséquence. Cela peut démarrer un incendie. On écoute Christophe Chantepy, expert en prévention des feux de forêt à l'Office national des forêts.
2: On parle souvent en feu de forêt de la règle des 3-30. 30 km de vent, moins de 30% d'hygrométrie et plus de 30 degrés. C'est un combo qui fait que la source d'énergie nécessaire pour faire démarrer un feu, elle est très basse. Et cette source d'énergie, elle peut tout à fait être apportée par un mégot de cigarette.
1: Le risque est connu et les autoroutes anticipent la saison sèche.
2: Les autoroutes doivent être débroussaillées dans les zones sensibles de part et d'autre de l'autoroute, ainsi que dans et tout autour des aires d'autoroute. Pour autant, ça c'est le gestionnaire qui prend à sa charge une partie de la prévention des incendies. Mais la vraie prévention, c'est la personne qui ne jette pas son mégot de cigarette. Et ça, effectivement, c'est tout un chacun qui doit veiller à ne pas être initiateur, générateur d'un départ de feu.
1: Prévention d'autant plus importante qu'un feu démarré depuis l'autoroute est plus difficile à gérer.
2: Intervenir directement sur les premiers mètres carrés qui concernent un départ d'incendie, c'est très difficile au bord de l'autoroute. Parce qu'effectivement, et bien, notamment avec le flot de circulation, les pompiers n'ont pas la possibilité d'intervenir directement sur le départ de feu. Il ne peut pas être traité directement par les moyens aériens. Un avion bombardier d'eau n'allant pas larguer de l'eau à proximité des véhicules qui vont circuler. Donc un départ de feu dû à l'autoroute a plus de mal à être circonscrit dans les premiers mètres carrés qu'un feu qui démarrerait sur un autre type d'espace.
1: Malheureusement, tous les ans, des dizaines d'incendies plus ou moins graves se déclenchent. Les mégots peuvent donc être dévastateurs et je vais laisser le mot de la fin à Christophe Chantepy.
2: Votre mégot de cigarette, c'est important de l'écraser dans un cendrier. On ne le jetterait pas sur le siège passager, donc il ne faut pas le jeter non plus à l'extérieur.

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1: Très bel été à vous, en tout cas 13h30 sur Autoroute Info et vous êtes nombreux à prendre la route des vacances cet après-midi. C'est orange hein, sur Rhône-Alpes, Auvergne notamment, dans le sens des départs et ça se confirme avec toujours ce bouchon en tout cas pour ceux qui ont choisi l'Italie pour passer ses congés estivaux. 20 à 30 minutes d'attente, 2 km de bouchon toujours en place avant l'entrée de ce tunnel transalpin situé en Haute-Savoie. C'est beaucoup plus calme hein, du côté du tunnel du Fréjus en Savoie, tout au bout de l'A42 Morienne, hein, pas de difficulté particulière. Et puis attention à Grenoble, si vous empruntez en ce moment la Roquette Sud en direction de Chambéry, un ralentissement est en place avant la sortie 6 d'Alpexpo. Un obstacle semble-t-il à l'origine de ce ralentissement, alors que les services de sécurité vont ou sont en train de ramasser l'objet en question. En tout cas, ça perturbe quelque peu le trafic à cet endroit. Soyez particulièrement vigilants dans ce secteur. Et l'actualité nationale et internationale à présent, c'est avec les titres de France Info.
2: Vous, Mathilde Romagnan.
3: À cause du vent, l'incendie en cours à Trévillac reprend de la vigueur. Selon le préfet des Pyrénées-Orientales, les flammes ont déjà parcouru 1350 hectares de terrain depuis hier dans ce département. En vigilance rouge pour risque de feux de forêt. Et ce qui renforce ces incendies, c'est aussi la canicule. Dans le sud de la France, 7 départements sont en vigilance orange. Désormais, l'Ardèche, l'Aude, la Drôme, le Gard et le Vaucluse rejoignent l'Hérault et les Pyrénées-Orientales. En Iran, pour le deuxième jour des obsèques nationales de l'ancien guide suprême iranien, Ali Khamenei, une grande prière doit débuter à Téhéran aujourd'hui dans le vaste complexe où est exposé son cercueil. Elle sera dirigée par un haut responsable du clergé chiite iranien, Jafar Sobhani, un ayatollah âgé de 97 ans. Le Tour de France reste en Espagne aujourd'hui pour la deuxième étape. 168 km à parcourir de Tarragone à Barcelone. Départ dans moins d'une demi-heure à 13h45 et arrivée prévue aux alentours de 17h30. Le Danois Jonas Vingegaard est porteur du maillot jaune et tout ça, ce sera à suivre sur France Info.
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1: Bel après-midi à vous, à l'écoute évidemment d'Autoroute Info. J'aurai le plaisir de vous retrouver d'ici quelques minutes. Ce sera après ce trio Tibbs, Mac Demero et Zagata sur Autoroute Info. Et ce titre, Take Me Away.

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1: Une voiture tractant une caravane en panne en Haute-Savoie sur l'A40 en direction de Chamonix et de l'Italie. Attention, hein, ça se passe dans le secteur de la sortie 11 de Seyssel-Frangy, kilomètre 90 précisément. Attention, il va falloir absolument vous décaler sur la voie la plus à gauche dans ce secteur. Toujours une demi-heure à patienter avant de pouvoir emprunter le tunnel du Mont-Blanc en Haute-Savoie également pour rejoindre l'Italie, hein, avec un peu plus de 2 km de bouchons avant l'entrée de cet ouvrage. Calogero, Joan Jett et son Love Rock'n'Roll, on se retrouve aux alentours de 13h45. Bel après-midi.

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1: Trafic globalement fluide hein, en ce début d'après-midi. Attention tout de même en Haute-Savoie avec notamment ce bouchon toujours en place à l'entrée du tunnel du Mont-Blanc pour rejoindre l'Italie. On parle toujours d'une demi-heure d'attente. Et puis toujours en Haute-Savoie, la présence d'une voiture en panne avec sa caravane arrêtée en bordure de l'autoroute A40 en direction là aussi de l'Italie et de Chamonix. Ça se passe au kilomètre 90 hein, dans le secteur de la sortie 11 de Seyssel-Frangy. Des travaux prévus la semaine prochaine sur les autoroutes sur lesquelles vous circulez. On va d'ailleurs rester en Haute-Savoie puisque l'autoroute A41 Nord sera fermée dans la nuit de lundi à mardi. Ça se passera entre 21h et 6h le lendemain matin. Fermeture de l'A41 Nord, précisément entre les sorties 15 de Rumilly et 14 d'Aix-les-Bains Nord. Ça se passera en direction de Chambéry avec évidemment une déviation locale qui sera mise en place pour l'occasion.
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1: Et dans quelques minutes, on prendra la direction du territoire de Belfort. Reportage à suivre sur la presqu'île de Malsaucy, site très connu hein, de cette ville de Belfort. La visite, ce sera juste après Shakira et son titre spécial Coupe du Monde de football, Dai Dai.

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1: On part en Savoie. Attention, si vous empruntez l'autoroute A43 direction Lyon, un tapis signalé sur les voies de l'autoroute. Ça se passe au kilomètre 97, juste après la sortie 20 de Saint-Baldoff-Chalaiseau à l'arrivée sur Chambéry, précisément. Prochain rendez-vous trafic à 14h sur

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2: Un tapis toujours signalé sur les voies de l'autoroute A43. Nous sommes en Savoie, en direction de Chambéry et de Lyon. Tapis au kilomètre 97. C'est après avoir passé la barrière de péage de Chignin au sud de Chambéry et juste avant la sortie 20 de Saint-Baldoff-Chalaiseau. Juste après, pardon, cette sortie 20 de Saint-Baldoff-Chalaiseau. Donc tapis sur les voies de l'autoroute. Les services de sécurité, en tout cas, se rendent actuellement sur les lieux. Je vous retrouve à 14h pour le point complet sur vos conditions de circulation après Michel Tello et le groupe Texas dans quelques instants. Mais pour l'instant, nous allons dans le territoire de Belfort pour parler et visiter la presqu'île de Malsaucy. Vincent Rouillet, responsable de la Maison de l'Environnement, nous l'a fait découvrir au micro d'Emma Logerette.
3: Pourquoi cette presqu'île ? C'est parce qu'en réalité, il y a deux étangs. Donc il y a l'étang de la Véronne et l'étang du Malsaucy. Deux grands étangs, parmi les plus grands étangs de Franche-Comté. Et cette bande de terre, elle a été aménagée pour accueillir beaucoup de monde, effectivement avec une plage, et puis toute une palette d'activités qu'on peut faire sur l'eau. Ça va des sports nautiques, de la planche à voile, l'aviron, le canoë, le kayak, mais aussi le pédalo, le beach volley, tout ce qu'on veut pendant l'été. Et puis il y a tout un réseau de promenades qui permet aussi de découvrir le site dans ses aspects les plus naturels. Et puis pour les randonneurs avérés, on peut traverser l'Europe et puis passer par le site du Malsaucy, puisque le GR5 traverse le site. C'est un site qui est magique, en fait, qui est vraiment essentiel pour la biodiversité, parce qu'on abrite beaucoup d'espèces et des milieux qui deviennent rares à l'échelle européenne, des habitats naturels qui sont rares.
4: Et cet aspect naturel se traduit, entre autres, par les différentes espèces d'oiseaux migrateurs que le site abrite.
3: On peut les observer au gré de ces promenades. Et puis, il y a aussi des installations, des affûts, qui permettent de les observer en étant discret.
4: Le site du Malsaucy est également bien connu pour un événement en particulier, le Festival des Eurokéennes, qui chaque année attire des dizaines de milliers de festivaliers.
3: C'est un temps fort pour la vie du site, ça c'est certain. C'est aussi l'occasion pour beaucoup de personnes de découvrir ce site. C'est un très très bel événement et qui fait résonner le site d'une autre manière, avec la musique bien évidemment, mais aussi tout ce qu'on vit pendant le festival en lien avec ces paysages de nature qui font partie de l'identité du festival aussi.
4: La presqu'île du Malsaucy est accessible depuis l'autoroute A36, sortie 13 Belfort-Glacy-du-Château. Et pour plus de renseignements sur le site et les événements qui y sont organisé, rendez-vous sur www.belfort-tourisme.com.

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2: Belles vacances à vous, bon après-midi, bienvenue, il est 14h.
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2: Ça se passe globalement bien sur les axes sur lesquels vous circulez. Avant de parler des bouchons et des ralentissements de ce dimanche, rappel à la prudence puisque le PC Sécurité des autoroutes AREA nous signale toujours la présence d'un tapis sur les voies de l'autoroute A43 en Savoie à l'approche de Chambéry. On est en direction de Lyon. Attention, ce tapis situé juste après la sortie 20 de Saint-Baldoff-Châles-les-Eaux, kilomètre 97 précisément. Les services de sécurité qui se rendent actuellement sur place. Il y a du monde sur votre parcours, avec même des bouchons à prévoir pour rejoindre l'Italie en ce moment. On va rester en Savoie avec un bouchon ponctuel du côté de l'accès au tunnel du Fréjus pour aller en direction de l'Italie sur la 43 Maurienne. Il y a des travaux dans la rampe d'accès au tunnel et ça peut ponctuellement évidemment générer des bouchons dans un sens comme dans l'autre. Et puis toujours de l'attente également pour rejoindre le tunnel du Mont-Blanc en Haute-Savoie, cette fois-ci toujours près d'une demi-heure d'attente et 2 km de bouchons environ avant de pouvoir passer ce tunnel transalpin. Et puis partout ailleurs, ça se passe plutôt bien. Pas d'autres difficultés particulières. En revanche, la chaleur vous concerne sur une bonne partie du territoire français. La canicule de retour. Quelques conseils pour faire face à cette chaleur. C'est avec Elliot Monod.
3: Pour éviter de s'endormir lorsqu'il fait très chaud, il est plus que jamais recommandé de s'arrêter tous les 200 km environ, toutes les 2 heures, sur des aires de repos ou de service, de façon à aérer votre véhicule, vous dégourdir les jambes et vous désaltérer. Si votre voiture est équipée de la climatisation, utilisez-la avec raison. Pas trop frais à l'intérieur pour éviter les chocs thermiques. Pensez enfin, même si cela paraît évident, à bien vous hydrater et à garder un œil sur les personnes les plus fragiles.
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2: Le reste de l'actualité à présent avec les titres de France Info.
4: Laurette Puyot et les pompiers qui sont toujours à pied d'œuvre pour lutter contre les incendies.
5: Celui dans la Drôme, parti après un orage il y a plusieurs jours, n'est toujours pas maîtrisé. 300 pompiers tentent de ralentir la progression défavorable du feu dans un relief escarpé. Dans les Pyrénées-Orientales, une situation compliquée également. L'incendie parti hier soir à Trévillac a parcouru 1350 hectares dans un massif à l'ouest de Perpignan. 700 sapeurs-pompiers sont sur place, 200 véhicules, 4 canadaires, 2 avions d'âge et 3 hélicoptères bombardiers d'eau sont également mobilisés. À Marseille, ce matin, dans le Vieux-Port, un incendie a touché 2 bateaux qui ont coulé. Au moins 9 personnes ont été blessées. Et puis, départ de la 2e étape du Tour de France, toujours en Espagne, en Catalogne, de Tarragone. Nouvelle arrivée à Barcelone. Jonas Vingegaard part donc en jaune, sans le Français Clément Berthet, qui a dû abandonner le Tour après sa chute hier, victime d'une commotion cérébrale.
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2: Émission spéciale aujourd'hui sur Autoroute Info. Restez avec nous durant une heure. On vous ouvre les portes des services de l'autoroute à quelques jours des premiers grands départs estivaux. On rejoint tout de suite Roald Bilbo et son premier invité.
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2: Bonjour et bienvenue si vous venez de nous rejoindre. Les grands départs de l'été, c'est pour bientôt. On va vous emmener dans les coulisses du PC central des autoroutes APRR, tout près de Dijon, à la rencontre des opérateurs. On parlera aussi des aires de service qui vont vous accueillir tout au long de l'été et nous embarquerons aussi avec un patrouilleur autoroutier du district de Beaune. Avant cela, j'accueille Guillaume Errand, bonjour.
6: Bonjour.
2: Vous êtes directeur général d'APRR AREA. Première question, Guillaume Errand. L'été approche avec les grands départs en vacances. C'est une période particulière puisque des millions d'automobilistes vont emprunter le réseau. Et tout cela, on imagine, se prépare bien en amont.
6: Alors oui, bien sûr. Alors la sécurité, c'est toute l'année. C'est 7 jours sur 7 et 24 heures sur 24. Mais cette saison estivale, elle est particulière puisque en fait, on a aussi beaucoup de gens, d'automobilistes qui ne prennent la route qu'une fois par an. Et c'est une période un peu particulière qu'il faut appréhender. On a aussi beaucoup plus de monde sur les routes. Le trafic est parfois multiplié par 3 sur certains axes. Ça aussi, il faut en tenir compte.
2: On va peut-être rappeler quelques chiffres clés de l'autoroute, Guillaume Errand.
6: Moi, ce que j'aime à rappeler, c'est que quand on est en une période de grand départ, il y a à peu près 350 personnes qui sont mobilisées en même temps pour assurer la sécurité. Et ces 350 personnes, elles se relayent pour assurer ce service 24/24. Et c'est plus d'un tiers de nos effectifs qui est vraiment affecté à la sécurité. Et en parallèle de ça, on a aussi beaucoup de partenaires, les forces de l'ordre qui assurent aussi la sécurité ces grands départs. Les dépanneurs aussi, qui travaillent dans l'ombre surtout, mais qui sont essentiels aussi à la sécurité et au fait que tout se passe bien sur le trajet.
7: Vous restez avec nous, Guillaume Errant. On continue de parler de tout cela juste après la musique et l'infotrafic. À tout de suite.

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7: Et retour sur vos conditions de circulation ce début d'après-midi. Vous êtes toujours nombreux à circuler, notamment pour rejoindre l'Italie. Pas d'évolution particulière au passage et à l'entrée du tunnel du Mont-Blanc en Haute-Savoie. On parle toujours de 20 à 30 minutes d'attente et de 2 km de bouchons avant de pouvoir emprunter l'ouvrage direction l'Italie. Alors que partout ailleurs, il n'y a pas d'autres zones de bouchons à vous signaler pour l'instant. En tout cas, on retrouve tout de suite Roald Bilbo et son invité Guillaume Errand, le directeur général des autoroutes APRR et AREA.
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8: La saison estivale, c'est une grosse période, on l'a vu, pour les services de l'autoroute. Comment s'organise la mobilisation des équipes sur le terrain pour assurer un service en continu, de jour comme de nuit d'ailleurs ?
9: C'est une programmation qui est faite, qui est spécifique aussi pour

0: la vitesse est limitée à 110 km/h, alors que c'est son tronc d'habitude, c'est pour aller plus vite. Paradoxalement, on fait de la régulation pour pouvoir gérer des flux qui permettent de passer plus de véhicules. Donc ça, respectez-les aussi lorsque vous roulez. Et puis on travaille beaucoup avec nos sous-concessionnaires sur les aires pour préparer l'afflux aussi de clientèle dans ces entités. Donc ça, c'est aussi un travail qui est préparatoire et qui s'adapte vraiment au trafic estivaux.
1: Alors l'entretien de l'autoroute ne s'arrête jamais, y compris en été. Comment vos équipes s'adaptent-elles pour limiter les perturbations tout en maintenant un réseau en bon état ?
0: Un réseau en bon état, c'est un réseau sûr et confortable. Et donc ça, c'est aussi notre vocation et c'est vraiment notre politique numéro un. Donc pour cela, il faut faire des travaux, malheureusement. Donc ça peut créer de la gêne. Alors ça fait l'objet de choix très stratégiques, à la fois dans la manière de réaliser les travaux, mais aussi dans le moment pour les faire. Donc on choisit les moments où il y a le moins de trafic possible, le moment de la journée. Donc parfois c'est uniquement la nuit sur certains sites. Et puis on évite toute la période estivale pour les travaux qui sont impactants et qui peuvent réduire la fluidité de nos réseaux.
1: La sécurité est aussi au cœur des attentes des usagers. Y a-t-il des actions qui sont spécifiquement renforcées pendant la période estivale ?
0: On renforce aussi nos équipes pour pouvoir être réactifs par rapport à une demande d'action qui est beaucoup plus importante. Le nombre d'appels pour les dépannages sont beaucoup plus importants. Le nombre de petits événements, alors des petits accrochages qu'on peut avoir, etc., qui nécessitent des interventions, il faut qu'on ait les équipes qui soient adaptées à ces volumétries. Donc il y a effectivement un dimensionnement qui est complètement différent des journées classiques.
1: Pour finir, Guillaume Errand, vous avez peut-être un conseil à donner aux automobilistes avant de prendre la route cet été, et puis aussi peut-être un mot pour vos équipes qui se préparent à ce grand rendez-vous.
0: Alors, un mot pour mes équipes, effectivement, on a toujours une pensée pour eux. Alors moi, c'est vrai que j'y suis très attentif, et on sait qu'ils sont mobilisés, et ils sont hyper motivés pour assurer votre sécurité. Donc j'en profite pour les saluer. Et puis pour les automobilistes, préparez bien votre voiture avant de partir en vacances. Respecter les vitesses, ça peut paraître anodin de dire ça, mais c'est très important. Quand on respecte les vitesses et les distances de sécurité, on a beaucoup moins d'accrochages, et moins d'accrochages, c'est moins de bouchons. Et puis si vous roulez avec un véhicule électrique, c'est pareil, ça se prépare aussi. Les aires sont dimensionnées pour pouvoir recevoir des véhicules électriques et le nombre croissant. Donc préparez votre trajet pour que tout se passe sans encombre.
1: Merci Guillaume Errand, directeur général d'APRR Area, d'avoir répondu à nos questions. Juste après l'infotrafic et la musique, nous irons au PC central APRR tout près de Dijon qui nous a ouvert ses portes pour voir comment se prépare le grand rush de l'été.

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1: Avec les services de sécurité en intervention en ce moment en Savoie sur l'A43, juste avant d'arriver à Chambéry et en direction de Lyon pour récupérer ce tapis. Tapis sur les voies de l'autoroute au kilomètre 99 dans le secteur de la sortie 20 de Saint-Baldeuf-Châle-des-Eaux. Attention, les services de sécurité se trouvent sur la voie la plus à droite de l'attente encore et toujours pour rejoindre l'Italie cet après-midi via le tunnel du Mont-Blanc, même si ça va mieux.

0: désormais avec allez, 10 minutes de patience environ avant de pouvoir emprunter le tunnel. Ça a réduit avec un peu moins d'un kilomètre de bouchons désormais dans ce secteur.
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0: Il fait très chaud, vous le constatez. Pensez à prendre de l'eau hein, pour votre trajet et à vous hydrater évidemment régulièrement. Le temps pour la suite de ce week-end. Les prévisions de Météo France présentées aujourd'hui par Hélène Belgaout.
2: Cet après-midi, le soleil va largement dominer. Quelques nuages pourront néanmoins circuler sur le Grand Est. Ils pourront même lâcher une petite ondée du côté de l'Alsace. Le soleil s'accompagnera de fortes chaleurs sur le pays. Nous serons 5 à 10 degrés au-dessus des normales de saison. Les températures maximales atteindront 28 degrés à Langres, 30 à Nancy, 31 à Mulhouse et Besançon, 32 à Paris et Dijon, 33 à Bourges et Clermont-Ferrand, 34 à Lyon, 35 à Grenoble et 36 degrés dans la région de Pau. Sur les plages atlantiques, vous aurez 28 à 33 degrés de Biarritz à l'estuaire de la Gironde, avec une eau aux alentours de 22 degrés. En Méditerranée, les Pyrénées-Orientales et l'Hérault entreront en vigilance canicule. Il fera sur le sable 31 à 38 degrés de Nice à Argelès et en moyenne 26 degrés dans l'eau. Soleil et chaleur vont se maintenir toute la semaine avec un enjeu probable de canicule, notamment sur la moitié sud du pays. Bonne route avec Météo France sur Autoroute Info.
0: Et à quelques jours de ces grandes migrations estivales, elles ont même débuté ce week-end. On vous fait découvrir en tout cas l'intérieur des services de l'autoroute. Jérémy Esclavard a poussé les portes du PC Sécurité près de Dijon, hein, situé à côté de cette agglomération dijonnaise en Côte d'Or.
3: Pour découvrir comment fonctionne ce poste de contrôle, on se rend à côté de Dijon. C'est ici qu'une trentaine d'opérateurs, répartis en plusieurs équipes, se relaient tous les jours de l'année, 24 heures sur 24, pour surveiller 1400 km d'autoroutes dans le centre et l'est du pays. Olivia Burgo, des autoroutes APRR.
4: Les opérateurs ont un certain nombre d'outils à leur disposition. Ce qui remonte comme info de ce qui se passe sur le terrain remonte déjà par nos patrouilleurs, qui sont nos yeux sur le terrain. Ça peut aussi remonter par les clients. Donc pour ça, on a ce qu'on appelle un réseau d'appels d'urgence, c'est tout ce qui remonte des bornes orange ou de notre application SOS Autoroute. Et on a également des capteurs dans la chaussée qui permettent de compter le nombre de véhicules, le débit. Et tout ça rentre dans un système qu'on appelle le système d'aide à l'exploitation qui récupère toutes les données et les retranscrit sur un écran.
3: Un écran géant où l'on voit notamment une cartographie du tracé des autoroutes avec plusieurs couleurs représentant l'intensité du trafic. On peut aussi distinguer de très nombreux pictogrammes qui indiquent si des pannes, des bouchons ou encore des travaux sont en cours. Les opérateurs du PC de Saint-Apollinaire ont aussi accès à plus de 500 caméras de surveillance. Celles-ci leur permettent de savoir ce qu'il se passe en temps réel au niveau de zones d'accident, par exemple. A noter que les autoroutes APRR disposent également de deux autres PC sécurité, à côté de Lyon et de Chambéry, pour surveiller ce qu'il se passe sur une partie des autoroutes de la région Auvergne-Rhône-Alpes. Après la musique et l'information trafic, on restera au cœur du PC sécurité de Saint-Apollinaire et on s'intéressera plus précisément au rôle des opérateurs.

0: 10 à 15 minutes de patience avant de pouvoir vous engager et profiter du tunnel du Mont-Blanc pour rejoindre l'Italie en Haute-Savoie avec un peu moins d'un kilomètre de bouchon hein, désormais avant l'entrée de ce tunnel. Et partout ailleurs, ça se passe plutôt bien pour entamer cet après-midi de dimanche. Cet été, on vous emmène dans les coulisses des services autoroutiers. On s'intéresse aux opérateurs qui travaillent dans les PC circulation. Vous allez l'entendre, ils ont un rôle essentiel. On retrouve en tout cas Jérémy Esclavard en plein cœur du PC Sécurité situé tout près de Dijon.
1: Les deux poids lourds qui sont télescopés par les diffuseurs de Benyévin sont sortis après la péage.
2: Oui, Vivien.
3: Oui.
2: Par rapport à mon accident là avec les deux poids lourds, donc il n'y a plus de gêne au niveau de la bretelle. Les deux poids lourds sont sur le péage, donc pour ma part, je retire l'affichage.
3: Ok, ça marche.
2: Je te remercie.
3: Merci.
2: Sécurité autoroute, bonjour. Vous êtes sur l'autoroute A5 en direction de Paris, hein, c'est bien ça, kilomètre 37-700. Vous êtes sur la bande d'arrêt d'urgence, sur un refuge. Vous êtes combien de personnes à bord du véhicule? D'accord, un numéro de téléphone où on peut vous joindre, s'il vous plaît. Je vous appelle le dépanneur, il faut compter 30 à 40 minutes. Vous mettez bien votre véhicule en feu de détresse, votre gilet de sécurité, et vous vous mettez bien le plus loin des voies. Vous n'attendez surtout pas dans votre véhicule.
4: En quelques secondes, il s'est passé plein de choses. Vous avez parlé à trois personnes différentes. Au tout début, il y a quelqu'un qui vous a donné des informations sur l'accident. C'était qui?
2: Alors donc, moi, j'ai eu le patrouilleur qui est en transit au niveau de l'accident qu'on nous avait signalé au niveau de la sortie de Bulgnéville. J'ai avisé nos collègues de 177 pour leur dire que nous, au niveau du diffuseur, on n'avait plus de gêne du tout. Et par la suite, j'ai vite migré sur un appel pour des clients qui sont en panne au niveau d'une borne d'appel d'urgence.
4: Pendant que vous étiez au téléphone avec la personne en panne, vous avez noté plein de choses sur votre logiciel. C'était quoi?
2: Alors nous, le but du jeu, c'est de prendre le plus d'informations possible sur le véhicule qu'on va ensuite envoyer au dépanneur. Surtout savoir si c'est une voiture ou un poids lourd, les caractéristiques du véhicule, le nombre de personnes à bord et surtout très important un numéro de téléphone client si toutefois il était mal localisé pour qu'on puisse le recontacter rapidement.
5: On laisse à présent l'opérateur Jordan Herrero répondre à d'autres appels de clients en difficulté et on poursuit notre découverte du PC sécurité de Saint-Apollinaire en compagnie d'Olivia Burgo des autoroutes APRR. Elle nous explique qu'en été, les jours de fort trafic, certaines zones sont particulièrement surveillées.
6: Par exemple à Beaune, vous avez l'arrivée de trois autoroutes, la 6, la 36, la 31, à un moment donné, l'ensemble des véhicules se retrouvent sur 5 voies. Ils se rabattent une première fois à 4 voies, puis à 3 voies, ce qui peut générer du bouchon le temps que tous les rabattements se fassent. Donc, c'est des zones qu'on surveille particulièrement. Ce à quoi il faut être vigilant, c'est vraiment le respect des distances de sécurité, parce que dans ces rabattements, si les conducteurs ne respectent pas les distances de sécurité, bien souvent, on a des petits accidents.
4: L'été, c'est quoi le type d'événement qu'on rencontre le plus souvent?
6: Beaucoup, beaucoup de pannes. Pas mal d'éclatements de pneus. En été, les routes sont très, très chaudes, donc ce qui favorise l'éclatement des pneus. Les pneus de remorque, pneus de caravane, qui sont restés stockés dans des garages pendant plusieurs mois quand elles sortent. Souvent, les pneus sont un peu durs et éclatent. On peut avoir également des feux, des incendies. Là, vraiment, vigilance, ne pas jeter ses mégots par la fenêtre parce que ça part très, très vite en accotement et ça peut générer un incendie. Et on peut avoir des problèmes de saturation au niveau des bornes de recharge de véhicules électriques puisqu'en été, il y a plus de monde. Avec une recharge qui dure 20 à 30 minutes, le temps d'attente pour les clients peut s'en trouver allongé.
5: Chaque année, le PC Sécurité de Saint-Apollinaire traite 80 000 appels d'urgence.
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0: Et on part en Savoie, malheureusement, un accident vient de se produire. Attention, si vous empruntez l'autoroute A43 en direction de Chambéry et de Turin, accident qui s'est produit à la hauteur du kilomètre 78. On est après la sortie 11 de Saint-Genis-sur-Guiers et le premier tunnel, le tunnel de Dulin, avec une voiture accidentée sur la voie de gauche. Évidemment, il y a de la gêne à la circulation à cet endroit et un bouchon qui risque de se former en amont d'ici les toutes prochaines minutes. Prochain rendez-vous trafic à 14h30 sur

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1: 14h30 sur Autoroute Info et un bouchon qui commence à se former en Savoie sur l'autoroute A43. On est en direction de Chambéry et de Turin avec cet accident qui vient de se produire au kilomètre 78 après la sortie 11 de Saint-Genis-sur-Guiers et le tunnel de Dulin, premier tunnel de cette autoroute. Soyez très prudents à cet endroit. Pour l'instant, personne sur place. Les services de sécurité sont en route. Voie de gauche où le véhicule est stationné avec ses passagers qui se trouve également à l'extérieur du véhicule, à proximité directe des voies de circulation. C'est très dangereux à cet endroit. Il faut donc réduire votre vitesse et rester sur la voie la plus à droite sur cette A43 direction Chambéry-Turin, kilomètre 78 après la sortie 11 de Saint-Genis-sur-Guiers. On se dirige à présent en Haute-Savoie avec toujours un petit peu d'attente pour rejoindre le tunnel du Mont-Blanc et la direction de l'Italie avec 20 à 25 minutes de patience. Ça augmente à nouveau un peu à l'entrée du tunnel, puisqu'on a toujours un peu plus d'un kilomètre de bouchons dans ce secteur sur la nationale 205, précisément. Partout ailleurs, ça se passe plutôt bien en ce milieu d'après-midi, pas d'autres difficultés, mais il fait chaud sur votre trajet. Soyez vigilants, pensez à faire des pauses régulières. L'actualité nationale et internationale avec les titres de France Info.
2: Avec Mathilde Romagnan, à cause du vent, l'incendie en cours à Trévillac dans les Pyrénées-Orientales reprend de la vigueur.
3: Et invité de France Info, le représentant de la Fédération des sapeurs-pompiers s'attend à de longues heures de travail pour les soldats du feu. Il appelle la population à respecter les consignes données par les autorités. Les flammes ont déjà parcouru 1350 hectares de terrain depuis hier dans ce secteur. Un autre feu très violent est en cours dans le Gard, dans la forêt de Lédenon. Plus de 100 hectares de végétation ont déjà brûlé. Les pompiers demandent aux habitants des trois communes autour de se confiner. Le Gard, les Pyrénées-Orientales et cinq autres départements qui sont en vigilance rouge pour risque d'incendie et en alerte orange pour canicule. Emmanuel Macron va se rendre prochainement en Syrie, annonce aujourd'hui de la présidence syrienne. Ce sera le premier déplacement d'un chef d'État d'une puissance occidentale depuis l'arrivée au pouvoir du président Hama al-Shara fin 2024. Les Bleus affronteront le Maroc jeudi soir en quart de finale du Mondial de football. Ils ont battu hier le Paraguay 1-0 après un match difficile. En attendant, ce soir se jouent les autres huitièmes de finale. Brésil-Norvège, c'est à 22h et à suivre sur France Info.
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1: Je retrouve dans moins de 5 minutes, c'est promis, pour un retour sur vos conditions de circulation. Mais pour l'instant, c'est notre émission consacrée à la préparation de l'été qui se poursuit avec Xavier Ferrand qui vous conseille quelques aires d'autoroute remarquables pour faire la pause sur votre trajet.
4: On commence sur l'aire de la Chaponne sur l'autoroute A6 en direction de Lyon entre Serres et Beaune. Avec son grand dôme végétalisé, c'est l'une des premières aires du réseau APRR qui a été entièrement rénovée, c'était en 2012, et elle a été imaginée par l'agence d'un des plus grands designers français, Oraito.
5: On est presque arrivé ?
6: Non.
5: Est-ce qu'on est presque arrivé ?
6: Non !
4: Pour les plus impatients, la pause suivante, c'est au sud de Chalon-sur-Saône, toujours sur l'A6 direction Lyon. Les enfants pourront se défouler sur l'aire de Jugy, l'air des champignons que l'on ne ramasse pas. On joue dedans ou on se met à l'ombre en dessous.
5: Cavalier du rang, vous avez prêté serment. Respectez-le.
4: Non, les cavaliers du rang n'ont rien à voir dans cette histoire. Ce sont des cavaliers napoléoniens qui se trouvent sur l'A31 direction Lyon, à l'entrée de l'aire de Lorraine Sandeaucourt-Latrelle, en hommage aux images d'Épinal, la ville se trouvant à une heure de là.
7: Effectivement, le soir, le soleil se couche. C'est beau. Bon, allez, on se casse. Non ! Attendez, le lendemain, il se lève. Oh ! Alors, c'est tous les jours.
4: Et en plus, il peut se lever sur de superbes panoramas, comme sur l'A71. L'aire des volcans d'Auvergne est incontournable pour admirer la chaîne des puits, alors que dans les Alpes, sur l'A40, sur l'aire du Fayet, avant d'arriver à Chamonix, et si la météo est d'accord, bien sûr, le Mont Blanc se laissera admirer. Et dans quelques minutes, nous irons à la jonction des autoroutes A36, A31 et A6 sur l'aire de Beaune.

0: Ce bouchon qui risque de prendre de l'ampleur en Savoie sur l'autoroute A43 direction Chambéry et Turin, conséquence de cet accident survenu au kilomètre 78 après la sortie 11 de Saint-Genis-sur-Guiers, la sortie du tunnel de Dunin, voiture impliquée sur la voie de gauche pour sécuriser le secteur et pour éviter que le bouchon remonte dans le tunnel de Dunin. La circulation n'est possible que sur une seule voie à l'intérieur de cet ouvrage et ça risque de créer un autre bouchon avant ce tunnel. Donc situé après la sortie 11, en tout cas trafic perturbé et 10 minutes à patienter dans ces perturbations avant de poursuivre votre trajet au-delà de la zone d'accident. Les services de sécurité, quoi qu'il en soit, sont arrivés sur place. On fait maintenant une pause sur l'aire de Beaune. Xavier Ferrand nous emmène à la découverte de cette aire qui se trouve à la jonction des autoroutes A6, A36 et A31 du côté de la Bourgogne.
1: C'est une des plus grandes aires du réseau APRR avec au total une centaine d'hectares pour cette aire de service accessible dans les deux sens grâce à une passerelle piétonnière. On y trouve les classiques, hein, bien sûr, station-service, restaurant, mais aussi en direction de Lyon, à l'entrée de l'aire, toute une partie réservée aux poids lourds. Vous trouverez aussi la Maison de la Bourgogne, dont nous parle sa directrice Valérie Gacoin.
2: La Maison de la Bourgogne, c'est toute la Bourgogne représentée d'une façon gastronomique pour que tous nos touristes puissent découvrir toutes les bonnes choses qu'il y a en Bourgogne.
1: Alors, qu'est-ce qu'il y a comme bonne chose ?
2: Alors, on va retrouver les grands classiques qui viendront à l'esprit de tout le monde avec, en premier lieu, la moutarde, bien entendu, puisque la moutarde de Dijon, c'est un incontournable. Mais à côté de la moutarde, vous allez retrouver également le pain d'épices, un grand classique de Dijon, plus quelques confitures, biscuits, et nous avons également un produit rayon frais avec tout ce qui est fromage et charcuterie. N'oubliez pas le persillé.
1: Et pour ceux qui n'auraient jamais eu l'occasion, rappelez-nous, la moutarde, c'est pas simplement la moutarde de Dijon jaune qu'on connaît par cœur. Il y en a plein d'autres.
2: Bien entendu, c'est toute la découverte du rayon moutarde qui passe par de la moutarde au pain d'épices, au cassis, à l'estragon, au basilic. Et j'en oublie d'autres.
1: L'été arrive. C'est, j'imagine, pour vous un vrai défi. Comment vous organisez ?
2: Alors, notre premier travail consiste essentiellement déjà à l'approvisionnement, puisque, bien sûr, il y a des contraintes autoroutières qui fait que notre approvisionnement se passe essentiellement par voie autoroutière. Et il y a également tout le renfort des équipes où nous recrutons également beaucoup de jeunes étudiants qui viennent renforcer l'équipe habituelle, essentiellement les gros week-ends.
1: Ah justement, sur les gros week-ends, par exemple le gros week-end de chasse et croisée, il y a combien de personnes ici ?
2: Sur la boutique, on tourne à 3-4 personnes, mais avec des gros rushs, bien entendu, sur les pauses repas, qui restent le moment important de visite de la boutique avant ou après les sandwichs.
1: Ensuite, si vous avez envie de vous poser tranquille, à l'ombre, au calme, vous pourrez aller faire un tour en forêt avant de reprendre le volant frais et dispo.

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1: Bel après-midi à vous, belles vacances, restez vigilants avec cet accident d'ailleurs qui s'est produit il y a quelques minutes en Savoie sur la 43 direction Chambéry et Turin, voiture accidentée après la sortie 11 de Saint-Genis-sur-Guiers et le premier tunnel de Dulin. Les services de sécurité se trouvent sur place et des bouchons se sont formés, notamment avant de passer ce tunnel de Dulin, puisque le trafic dans l'ouvrage n'est possible que sur une seule voie, mesure de régulation du trafic dans le tunnel. Ça génère 2 km de bouchons. Il vous est d'ailleurs déconseillé d'aller sur la 43 en direction de Chambéry depuis le diffuseur 11 de Saint-Genis-sur-Guiers. Vous allez vous retrouver dans ce bouchon, puisqu'au-delà du tunnel de Dulin, bouchon qui se poursuit également avant la zone d'accident sur 2 km supplémentaires et au total près d'une demi-heure pour passer cette partie de l'autoroute à 43 cet après-midi. Toujours de l'attente également en Haute-Savoie, cette fois-ci pour rejoindre l'Italie au tunnel du Mont-Blanc avec une demi-heure à 40 minutes d'attente, un bouchon qui augmente, hein. On est quasiment à 2 km de bouchon désormais avant de pouvoir emprunter ce tunnel transalpin. On vous fait découvrir aujourd'hui les coulisses des services autoroutiers. On retrouve Ilyes Jamlaoui depuis le district de Beaune, tout près de l'autoroute A6 entre Paris et Lyon.
2: Patrouilleurs, machinistes ou encore agents de viabilité, chaque jour, plus d'une centaine de femmes et d'hommes interviennent directement sur les voies pour votre sécurité. Entre accidents, véhicules en panne ou encore obstacles sur la chaussée, si votre trajet se déroule dans de bonnes conditions, c'est en grande partie grâce à eux. Mais comment ces agents vivent-ils la période estivale? Entre l'augmentation du trafic des vacances scolaires et les fortes chaleurs qui peuvent parfois compliquer leurs interventions, comment s'effectue le travail de toutes ces personnes? Alors pour répondre à cette question, je me suis rendu à Beaune, en Côte d'Or, au sein d'une des antennes du district Centre-Bourgogne, une entité qui gère le travail de plus de 70 agents sur le terrain pour une centaine de kilomètres de réseau à surveiller. Et j'ai d'abord pu rencontrer Patrice Desbois, il est chef de district et il m'explique le rôle de ces agents.
3: Bien, on est à peu près entre 30 et 35 personnes. La première activité où on concentre une bonne partie du personnel, ce sont les agents autoroutiers qui participent à l'entretien du tracé et qui œuvrent aussi à la sécurité de nos clients via la sécurisation des chantiers. Après, nous avons aussi nos patrouilleurs, nos agents de sécurité autoroutière qui, eux, sont présents pour intervenir sur chaque événement 24 heures sur 24, 365 jours sur 365 jours. C'est les premiers qui interviennent sur nos clients qui sont en détresse, soit en panne, soit sur accident.
2: Et justement, restez bien avec nous puisque dans un instant, on va partir au cœur de deux opérations sur les voies de circulation pour rencontrer ceux qui interviennent tout l'été pour votre sécurité. Ça sera juste après le retour de la musique et évidemment l'infotrafic sur

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1: Ken Follett, bonjour. 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
11: Beaucoup de monde sur votre trajet. Cet accident qui génère des bouchons en Savoie sur l'A43 direction Chambéry et Turin. Accident survenu après la sortie 11 Saint-Genis-sur-Guiers et le tunnel de Dulin. Le véhicule impliqué sur la voie de gauche est en train d'être dépanné. Mais pour l'instant, cela génère près de 8 km de bouchons à partir de la sortie 11 de Saint-Genis-sur-Guiers. 20 minutes environ pour passer le secteur. Il vous est déconseillé de vous engager sur l'A43 direction Chambéry depuis ce diffuseur 11 de Saint-Genis. Nice-sur-Guiers, nouveau bouchon, c'est en Haute-Savoie, à présent sur l'A40 en direction de Chamonix, bouchon d'environ 2 km après la sortie 11 de Seyssel, en raison de travaux dans le tunnel du VUH, une seule voie de disponible, un quart d'heure pour passer ce bouchon sur cette partie de l'autoroute A40. L'été, c'est une grande période, une période particulière sur les axes autoroutiers, entre trafic qui augmente et intervention en pleine chaleur, comme aujourd'hui d'ailleurs. Comment s'effectue le travail des agents qui agissent pour votre sécurité? Reportage d'Iliès Jamlaoui.
12: Chaque jour, ils sont plus d'une centaine à intervenir sur les voies pour assurer votre sécurité. Ce sont les patrouilleurs et agents de viabilité. Et durant une journée, je me suis rendu à Beaune pour suivre leur quotidien et comprendre comment ils s'adaptent aux contraintes de l'été. Et nous commencions cette immersion avec Christophe Martin pour une opération de patrouille.
13: Nous partons donc pour un circuit de patrouille sur l'autoroute A6, A36 et A31 également.
12: Ok, là il est 8h30. La journée pour toi, elle a commencé à quelle heure ?
13: Elle a commencé à 3h50 pour être précis. Elle se terminera à 12h10. Nous faisons les postes de 8h20.
12: Et là, qu'est-ce qu'on va faire là ? 8h30, on est parti, là, on va s'insérer sur l'autoroute dans quelques instants.
13: Ouais, donc,
12: qu'est-ce que l'on va faire exactement là maintenant ?
13: Patrouilleur de l'autoroute, c'est la surveillance du tracé, la surveillance de l'autoroute, 24h sur 24, 7 jours sur 7. Ça ne s'arrête jamais tout au long de l'année. Nous intervenons sur tout ce qui n'est pas normal. Donc ça va d'une simple voiture en panne sur la bande d'arrêt d'urgence jusqu'à un accident avec tout ce que ça peut comporter, en passant par des objets sur les voies divers et variés, des animaux errants ou morts, tout ce qui peut impacter la bonne circulation sur l'autoroute.
12: Alors l'été, c'est une période où il y a beaucoup plus de monde évidemment que d'habitude sur les autoroutes. L'été, toi, quand tu interviens, est-ce que tu sens des choses différentes? Est-ce qu'il y a des interventions qui sont spécifiques à cette période-là que toi tu constates avec ton expérience?
13: En matière d'intervention, on va surtout intervenir sur des véhicules qui tombent en panne à cause des pneumatiques qui a chauffé, qui se met à éclater, notamment les pneumatiques poids lourds, les coffres de toit des voitures qui peuvent être mal fermés, du coup le coffre s'ouvre et tout le contenu du coffre se retrouve sur les voies de l'autoroute. Donc nous, pour nous, ce sont des gens d'intervention qui est compliqué. Sinon, on intervient de la même manière en fait. Hein. C'est juste qu'effectivement l'été, la surface des voies, quand vous avez 40 degrés et température ambiante, il faut savoir que la surface des voies c'est au moins 60 degrés. Il faut pas hésiter à s'hydrater le plus souvent possible.
12: Allez, après avoir passé une bonne partie de la matinée en patrouille, direction maintenant les abords de l'A6 pour une opération de fauchage, une mission essentielle pour garantir visibilité et sécurité. Et pour parler de l'été, sur place, j'ai rencontré Bernard, agent de viabilité depuis presque 30 ans.
10: Chaque saison a ses particularités. L'hiver, on comprend que c'est pénible avec le froid, la neige, etc. L'été, effectivement, la chaleur, le tracé qui augmente, beaucoup de véhicules, beaucoup de vacanciers qui n'ont pas l'habitude de l'autoroute. Il faut qu'on gère tout ça. Donc oui, l'été, c'est très particulier, oui.
12: Et justement, on parle de l'été. Alors, on a parlé de la chaleur qui peut être une difficulté. Il y a aussi le fait que, voilà, pendant les vacances, il y a beaucoup de gens, comme tu le disais tout à l'heure, qui n'ont pas l'habitude de prendre l'autoroute et qui le prennent souvent pour la première fois et pour des longs trajets. Est-ce que vous, là, vous remarquez, par exemple, qu'il y a des interventions que vous avez que l'été?
10: Oui, bien sûr. On voit très bien que les gens qui n'ont pas l'habitude de l'autoroute, il y a le moindre problème, ils peuvent s'arrêter sur la BAU. On voit qu'ils sont très, très vite dépassés par les événements. Donc là, c'est à nous, avec nos patrouilleurs et avec nos agents de viabilité, de pallier à ça. C'est sûr que tout l'été, on est plus vigilant qu'une autre période. Chaque saison a ses particularités.
12: Et l'été, comme le reste de l'année, ces femmes et ces hommes interviennent 24 heures sur 24 et 7 jours sur 7 pour assurer votre sécurité.

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2: Très bon milieu d'après-midi, soyez prudents, bienvenue, il est 15h.
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2: Et malheureusement, un nouvel accident qui vient de se produire, cette fois-ci à Grenoble, direction Grenoble, on est sur l'autoroute A48, accident au kilomètre 92, juste après le diffuseur 14 de Saint-Égrève, avec nos premières informations qui font état d'une voiture accidentée sur la voie réservée au transport en commun, la voie la plus à droite, mais ça génère d'ores et déjà un bouchon en amont de ce secteur de l'agglomération grenobloise. Donc attention, le temps que les services de sécurité évidemment arrivent sur les lieux, les services sont en route actuellement. Autre accident qui s'est produit plutôt sans Savoie, sur l'A43 direction Chambéry et Lyon, une voiture accidentée, elle est en train d'être évacuée au moment où je vous parle. Ça s'est produit au kilomètre 78 après la sortie 11 de Saint-Genis-sur-Guiers et le tunnel de Dulin. Le véhicule est en train d'être pris en charge par le dépanneur et la circulation pourrait reprendre sur les deux voies d'ici les toutes prochaines minutes. Mais en attendant, on a près de 10 km de bouchons sur la 43 en direction de Chambéry et 30 minutes pour passer cette partie de l'autoroute avant de poursuivre votre trajet. On part en Haute-Savoie avec là aussi des bouchons à prévoir sur l'autoroute A40, notamment en direction de Chamonix et de l'Italie, bouchons avant de passer le tunnel du Vuage situé après la sortie 11 de Seyssel. On parle de 20 minutes à patienter dans 3 km de bouchons et puis toujours de l'attente à l'entrée du tunnel du Mont Blanc pour rejoindre l'Italie. Une demi-heure de patience et quasiment 3 km de perturbation. On termine avec un œil sur Valence pour ceux qui rejoignent l'autoroute A7 pour aller vers le sud de la France. Bouchons là aussi et toujours une demi-heure d'attente et 3 km de bouchons avant le diffuseur de Valence Sud précisément.
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2: Et notez également que les abords du lac d'Aiguebelette en Savoie sont désormais totalement saturés. Il est déconseillé de se rendre au lac d'Aiguebelette en Savoie par les sorties 11 de Saint-Genis-sur-Guiers et 12 du lac d'Aiguebelette, tout simplement, sur l'autoroute A43. Le reste de l'actualité, c'est tout de suite et c'est avec France Info.
3: File info avec Laura Dulieu. Le Tour de France est-il menacé par l'incendie dans les Pyrénées-Orientales?
4: La décision sur le maintien de l'étape de demain sera prise d'ici la fin de la journée, dit le préfet, alors que déjà 1500 hectares sont partis en fumée dans ce massif difficile d'accès près du Mont Canigou. Et puis dans le Gard, un nouvel incendie s'est déclaré. Feu très violent, préviennent les pompiers, dans la forêt de Lédenon. Plus de 150 hectares ont déjà brûlé. Les habitants de 3 communes sont appelés à rester chez eux. Le feu dans la Drôme, enfin, continue, lui, de progresser dans la commune de Die. Le risque incendie forcément favorisé par les fortes chaleurs qui font leur retour. 7 départements sont désormais en vigilance orange canicule dans le sud de la France. À Narbonne, 4500 personnes ont participé ce midi à la marche blanche pour Louis, l'adolescent tué dans un guet-apens le 19 juin. 5 jeunes, dont 3 mineurs, sont mis en examen pour tentative d'assassinat et en détention provisoire.
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2: Je retrouve c'est promis, dans moins de 5 minutes pour un retour sur le trafic. Bruno Mars sur les prochains kilomètres sur Autoroute Info.

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4: Plusieurs accidents qui se sont produits dernièrement en date à l'arrivée à Grenoble par l'autoroute A48. Attention, avec plusieurs véhicules accidentés juste après la sortie 14 de Saint-Égrève. Sur le côté droit de l'autoroute, les différents passagers se trouvent également à l'extérieur des différents véhicules. C'est évidemment dangereux. Circulation en tout cas possible uniquement sur les deux voies les plus à gauche. Et évidemment, un bouchon qui s'est formé en amont. On parle d'ores et déjà de 2 km de bouchon sur cette partie de l'autoroute A48. Et puis un autre accident terminé cette fois-ci en Savoie sur l'A43 direction Chambéry et Turin. Accident qui s'était produit après la sortie 11 de Saint-Genis-sur-Guiers au kilomètre 78. Mais un long bouchon reste à être résorbé. Ça va prendre du temps. On parle d'une dizaine de kilomètres de bouchons sur cette autoroute A43. Et d'après les relevés GPS, il faut près de 40 minutes pour passer cette partie de l'autoroute. On revient évidemment sur vos conditions de circulation à 15h15. Ce sera juste après le groupe R.E.M. sur autoroute. Pour d'infos.

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1: 15h15, à vous rester prudent avec ces accidents qui se sont produits au cours de la dernière heure. Dernière en date, c'est en Isère, à l'arrivée sur Grenoble par l'autoroute A48. Accident avec deux véhicules impliqués juste après la sortie 14 de Saint-Égrève. On est au kilomètre 92. Accident sur le côté droit. Circulation possible sur les deux voies les plus à gauche uniquement. Et évidemment, un bouchon qui s'est formé en amont avec près d'un kilomètre de bouchon sur cette partie de l'A48. 5 à 10 minutes pour passer le secteur. Les pompiers viennent d'arriver sur les lieux. On s'intéresse également à l'autoroute A43 en Savoie, en direction de Chambéry, de Turin, où un autre accident s'était produit tout à l'heure après la sortie 11 de Saint-Genis-sur-Guiers. L'accident est terminé, mais un long bouchon s'est formé en amont. Une dizaine de kilomètres de bouchons toujours en place à cette heure-ci. Ça n'évolue pas franchement. En tout cas, on parle toujours d'une quarantaine de minutes pour faire ces 10 kilomètres à partir de la sortie 11 de Saint-Genis-sur-Guiers. Et ça va vous concerner jusqu'au niveau de la sortie 12 du lac d'Aiguebelette. Le lac d'Aiguebelette complètement saturé cet après-midi. Il vous est déconseillé de rejoindre ce lac pour vous rafraîchir. Ne tentez pas l'aventure, notamment si vous êtes sur la 43. Évitez de sortir au niveau des sorties 11 de Saint-Genis-sur-Guiers et 12 du lac d'Aiguebelette. Direction la Haute-Savoie, avec là aussi beaucoup de monde cet après-midi en direction de Chamonix et de l'Italie. Premier bouchon, ce sera sur la 40. Après la sortie 11 de Seyssel-Frangy, 20 minutes à patienter dans 3 km de bouchon en raison de travaux en place dans le tunnel du Vuage situé après cette sortie. Et puis sans surprise, de l'attente pour rejoindre l'Italie via le tunnel du Mont-Blanc, une demi-heure de patience actuellement et 2 km de bouchon. On termine ce tour des difficultés avec un œil sur Valence dans la Drôme, où il y a là aussi un bouchon à prévoir sur la Nationale 7 avant de rejoindre l'autoroute A7 et le sud de la France. 20 minutes et 3 km de bouchons.
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1: Et pour ne rien arranger, la chaleur bel et bien présente cet après-midi. Hydratez-vous, c'est le maître mot, et faites des pauses régulières également sur les aires d'autoroute. Le temps pour la suite de ce week-end, les prévisions de Météo France présentées par Hélène Belgaout.
2: Cet après-midi, le soleil va largement dominer. Quelques nuages pourront néanmoins circuler sur le Grand Est. Ils pourront même lâcher une petite ondée du côté de l'Alsace. Le soleil s'accompagnera de fortes chaleurs sur le pays. Nous serons 5 à 10 degrés au-dessus des normales de saison. Les températures maximales atteindront 28 degrés à Langres, 30 à Nancy, 31 à Mulhouse et Besançon, 32 à Paris et Dijon, 33 à Bourges et Clermont-Ferrand, 34 à Lyon, 35 à Grenoble et 36 degrés dans la région de Pau. Sur les plages atlantiques, vous aurez 28 à 33 degrés de Biarritz à l'estuaire de la Gironde, avec une eau aux alentours de 22 degrés. En Méditerranée, les Pyrénées-Orientales et l'Hérault entreront en vigilance canicule. Il fera sur le sable 31 à 38 degrés de Nice à Argelès et en moyenne 26 degrés dans l'eau. Soleil et chaleur vont se maintenir toute la semaine avec un enjeu probable de canicule, notamment sur la moitié sud du pays. Bonne route avec Météo France sur Autoroute Info.
1: On se retrouve dans quelques minutes. On vous donnera quelques idées pour vous

0: Les pompiers en intervention près de cet accident survenu à l'approche de Grenoble sur l'A48 en Isère. Accident survenu juste après la sortie 14 de Saint-Égrève. Un pompier sur les lieux. Deux véhicules impliqués sur le côté droit de l'autoroute et la circulation toujours uniquement sur les deux voies les plus à gauche avec un bouchon évidemment qui s'est formé. Un bouchon sur un peu plus d'un kilomètre sur cette partie de l'autoroute A48. Soyez vigilants cet après-midi. On vous le répète, hein, vous êtes nombreux à circuler. Je vous retrouve à 15h30, évidemment, pour le point complet sur vos conditions de circulation sur cette route des vacances qui peut parfois s'avérer longue et monotone entre chaque pause sur les airs. Emma Logerette vous donne quelques idées, en tout cas, pour occuper tout le monde dans la voiture.
1: Et on commence directement dans le thème des vacances avec le « J'ai dans ma valise ». Jeu de mémoire, chaque joueur à tour de rôle cite un objet à ajouter dans la valise, tout en énumérant ceux qui ont été cités précédemment. Alors par exemple, j'ai dans ma valise de la crème solaire, puis j'ai dans ma valise de la crème solaire et un parasol, etc., etc. Le premier joueur qui s'en mêle les pinceaux et ne cite pas correctement dans le bon ordre les objets ajoutés précédemment est éliminé.
2: Tu es le maillon faible. Au revoir.
1: Si l'école manque un peu trop aux enfants pour réviser sa géographie, vous pouvez aussi faire le jeu des plaques d'immatriculation. Le but est simple, trouver un maximum de pays et de régions. Donc chaque fois que vous repérez une nouvelle plaque, c'est un point en plus. Alors celui-là, ça reste mon préféré, le « devine à qui je pense ». Alors c'est simple, c'est dans le titre. Vous pensez à quelqu'un, les autres dans la voiture se mettent à poser des questions fermées, donc auxquelles on ne peut répondre que par oui ou par non. Et le but du jeu, eh bien, c'est quand même de faire deviner une personnalité difficile à trouver et de regarder les autres galérer. Et puis il y a le jeu préféré des parents, le roi du silence. Celui-ci, on le connaît bien, les consignes sont simples. Le premier qui parle a perdu, donc si c'est la 10e fois en 6 minutes que vous entendez un « on est bientôt arrivé », c'est peut-être votre signe pour lancer une partie.
3: On est presque arrivé ?
4: Non !
3: Est-ce qu'on est presque arrivé ?
4: Oui.
3: C'est vrai ?
4: Non !
1: Donc que vous soyez en famille ou entre amis, il y a de quoi bien s'amuser pendant les vacances, avec des jeux à faire n'importe où et n'importe quand, et surtout de quoi bien occuper le trajet quand on est enfermé dans la voiture pendant de longues heures. Bonne route et bonnes vacances.

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1: Avec un poids lourd en panne désormais en Savoie qui peut vous surprendre, ça se passe en tout cas sur l'A43 direction Chambéry et Lyon. Poids lourd arrêté dans la bretelle qui permet en fait de bifurquer sur l'A41 sud pour poursuivre en direction de Grenoble. Attention à ce poids lourd donc dans cette bretelle. Information à suivre à 15h30 sur

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1: Édité en prudence, 15h30, accident survenu à l'arrivée sur Grenoble en Isère, sur l'autoroute A48, avec plusieurs véhicules impliqués, deux au moins, sur le côté droit, au kilomètre 92 précisément. On est après la sortie 14 de Saint-Égrève, circulation toujours possible uniquement sur les deux voies les plus à gauche, avec un bouchon d'un kilomètre en amont de cet accident. Il y a toujours beaucoup de monde sur place, service de sécurité de l'autoroute, et les pompiers qui sont également sur les lieux. Un autre accident s'était produit plutôt en Savoie sur l'A43 en direction de Chambéry et de Turin après la sortie 11 de Saint-Genis-sur-Guiers et le tunnel de Dulin. Accident survenu au kilomètre 78. L'accident est terminé, mais toujours des bouchons à prévoir sur cette A43 dès le secteur de la sortie 11 de Saint-Genis-sur-Guiers, et bouchons qui toujours s'étend sur une dizaine de kilomètres. Il faut compter une quarantaine de minutes pour passer le secteur d'après les relevés GPS. Qui plus est, l'accès au lac d'Aiguebelette est fortement déconseillé. Le lac est complètement saturé. Évitez donc de vous rendre sur ce lac depuis l'autoroute A43. On part en Haute-Savoie à présent avec là aussi du monde et des bouchons en direction de Chamonix et de l'Italie. Sur l'A40 notamment, une fois passé la sortie 11 de Seyssel-Frangy, 20 minutes à patienter dans 3 km de bouchons avant de passer le tunnel du VH où il y a des travaux, et puis de l'attente également au tunnel du Mont-Blanc avec toujours 20 minutes et 2 km de bouchons avant l'entrée de ce tunnel transalpin. On termine avec un œil sur Valence pour rejoindre cette fois-ci le sud de la France. Bouchons là aussi cet après-midi, 20 minutes et 3 km de bouchons sur la Nationale 7 qui contourne Valence par le sud. Et le reste de l'actualité, on retrouve la rédaction de France Info.
2: Clorette Puyot, l'étape du Tour de France dans les Pyrénées-Orientales demain est en sursis.
3: L'arrivée de la troisième étape de la Grande Boucle sera prévue à quelques 70 km de l'incendie en cours qui touche le département depuis hier soir. Plus de 1500 hectares parcourus. La décision donc concernant l'étape sera donnée en fin de journée par la préfecture. Le Gard est également touché par un incendie. L'autoroute A9 est actuellement coupée dans les deux sens de circulation dans le secteur de Lédenon. Un feu de forêt très violent est en cours, plus de 150 hectares brûlés dans une zone forêt habitat. Environ 4500 personnes à Narbonne pour la deuxième marche blanche en hommage à Louis, battu à mort fin juin sur un chantier. 5 jeunes de 16 à 19 ans ont été mis en examen pour tentative d'assassinat et placés en détention provisoire. Édouard Philippe est sur la scène de l'Adidas Arena à Paris. Le candidat Horizon prend la parole pour son premier meeting officiel de campagne présidentielle devant 5000 personnes.
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1: Ils seront tournés un peu partout en France à l'automne prochain, découvert par la Star Academy Julien Libre sur Autoroute Info. Je vous retrouve dans moins de 5 minutes.

Encouragez-vous hein, dans les bouchons nombreux en ce dimanche de départ en vacances, malheureusement gâché par un accident à l'arrivée à Grenoble sur l'A48. Après la sortie 14 de Saint-Égrève, deux véhicules accidentés au kilomètre 92. Les opérations de secours, de dépannage se poursuivent à cet endroit. En attendant, la circulation n'est possible que sur les deux voies les plus à gauche et toujours à un kilomètre de bouchons en amont de cette zone d'accident. On revient hein, sur l'ensemble de vos conditions de circulation. Vous ne bougez pas, ce sera à 15h45 après Madonna et Razorlight sur Autoroute Info.

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1: Beaucoup de monde sur la route des vacances, notamment en Savoie, pour aller en direction des Alpes sur la 43, direction Turin précisément, avec ce bouchon de près de 5 km dès le secteur de la sortie 11 de Saint-Genis-sur-Guiers. 20 minutes à patienter avec la circulation toujours possible uniquement sur une seule voie dans le tunnel de Dulin pour essayer de fluidifier le trafic au-delà. Et l'occasion de vous rappeler également que les accès au lac d'Aiguebelette sont complètement saturés. Il vous est fortement déconseillé de vous rendre à ce lac d'Aiguebelette cet après-midi depuis l'autoroute A43. On prend la direction de Grenoble avec cet accident toujours en cours de traitement par les services de sécurité. Accident survenu sur l'A48 au kilomètre 92 après la sortie 14 de Saint-Égrève. Toujours beaucoup de monde sur place. Les pompiers notamment sont sur les lieux. Deux véhicules impliqués et pas de changement de la circulation uniquement sur les deux voies les plus à gauche avec un kilomètre de bouchon. On prend la direction également de la Haute-Savoie avec là aussi, sans surprise, beaucoup de monde cet après-midi en direction de Chamonix de l'Italie sur la 40, bouchon de près de 3 km après la sortie 11 de Seyssel-Frangy avant de passer le tunnel du VUH où il y a des travaux. Une seule voie disponible, une demi-heure d'attente dans ce bouchon et puis de l'attente également au tunnel du Mont-Blanc pour rejoindre l'Italie. Là aussi près d'une demi-heure et 2 km de bouchon avant l'entrée de l'ouvrage. On termine sans délai avec un œil sur Valence où il y a là aussi un bouchon de 3 km sur la Nationale 7 qui contourne Valence par le sud avant de rejoindre l'autoroute A7 via le diffuseur Valence Sud. Autoroute A7 complètement saturée entre Valence et le secteur de l'Auriol. Et des travaux imprévus en début de semaine prochaine, notamment eh bien, dans la nuit de lundi à mardi, avec la fermeture de l'A41 Nord en Haute-Savoie, sur cette autoroute en direction de Chambéry. Ça se passera entre 21h et 6h. Fermeture programmée entre la sortie 15 de Rumilly et 14 d'Aix-les-Bains Nord. Évidemment, une déviation locale sera mise en place.
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1: Et le plaisir de vous retrouver dans quelques minutes pour un retour sur le trafic. Ce sera juste après Charlotte Cardin.

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7: Et on prend la direction de la Haute-Savoie. Attention à véhicule en panne à présent sur la Nationale 205. On est en direction de Chamonix et de l'Italie. Véhicule arrêté sur le côté droit au kilomètre 15 dans le secteur de la sortie 23 du Châtelard. Attention évidemment à vous décaler sur la gauche dans le prolongement. Toujours un bouchon à l'entrée du tunnel du Mont-Blanc pour rejoindre l'Italie cet après-midi. Toujours une demi-heure d'attente et 2 kilomètres de bouchon. Accident également toujours à déplorer cette fois-ci à l'arrivée sur Grenoble sur l'A48. Attention à cette ces deux véhicules accidentés sur le côté droit au kilomètre 92. C'est après la sortie 14 de Saint-Égrève. Il y a un kilomètre de bouchon en amont puisque la circulation n'est possible que sur les deux voies les plus à gauche. Ne cédez pas la curiosité à passer votre chemin à cet endroit. Prochain point complet sur vos conditions de circulation. Ce sera à 16h en compagnie de Curtis Thévenon avec Pauline et le groupe Soft Cell dans quelques instants sur Autoroute Info. Connaissez-vous le mountain board entre le snowboard et le skate ? Il s'agit d'une planche électrique et tout-terrain qui se manœuvre à l'aide d'une télécommande. Marianne Uniotis a pu tester cette activité dans la station de la Fécla en Savoie.
8: Pour bien maîtriser le mountain board, Alexandre Bourgoin, qui a lancé cette activité en 2019, commence par quelques explications pour bien diriger la planche.
9: Si je veux aller par là-bas, alors qu'on soit pied gauche ou pied droit devant, c'est exactement le même mouvement. Cette fois-ci, je vais venir avancer mes genoux et mon bassin pour appuyer très très fort avec mes orteils sur la tranche avant de la board.
8: La vitesse se contrôle grâce à une télécommande et d'après Alexandre, il faut un petit temps pour s'adapter.
9: Quand on commence avec la télécommande, savoir bien accélérer, bien freiner, savoir garder une vitesse constante, c'est vrai, c'est un travail du pouce qui peut paraît tout bête, mais qui n'est pas forcément très intuitif pour tout le monde. Pour la plupart de gens, la prise en main met à peu près 5 minutes. Hein. Et pour d'autres, il va falloir à peu près 10 minutes. Quand je dis pour les autres, c'est pour des sédentaires ou pour des gens d'un âge assez avancé.
8: Et après les explications d'Alexandre, les participants font un petit tour de test pour prendre en main leur mountain board. Ils testent tous cette activité pour la première fois et certains appréhendent un peu.
10: On a un peu tous peur de tomber, comme on ne sait pas comment gérer la vitesse et tout, mais je suis content d'être là.
11: Je suis un peu stressée parce que c'est la première fois, j'ai peur de tomber, surtout que quand j'accélère, ça accélère fort.
8: Et on s'élance pour une balade d'1 heure. Alexandre en profite pour nous raconter les différences de sensations par rapport. rapport au skate classique.
9: C'est beaucoup plus stable, les suspensions sur les côtés. Donc quand vous allez vous pencher en avant ou en arrière, ça retient la course. Hein. Si on compare ça à des skateboards électriques, c'est beaucoup plus puissant, ça a plus de couple. Hein, ce qui nous permet d'évoluer dans un terrain montagneux. Et surtout du fait que c'est des roues en 9 pouces, beaucoup plus grosses que sur un skateboard classique.
8: Une activité très appréciée par le groupe, Cécile et Axel ont bien aimé prendre de la vitesse.
10: C'était bien, surtout quand on a appris à le maîtriser. On a pu accélérer et c'est super cool de pouvoir rouler comme ça. Sur un vrai skate, on tombe direct. Du coup, c'est bien qu'on pouvait rouler normalement.
12: Au début, il faut prendre ses marques et tester. Mais après, une fois qu'on a compris, c'est assez facile à manier.
8: Comment tu te sens une fois que tu es sur la planche et que tu as réussi à maîtriser?
12: Franchement, c'est trop bien. Genre, on se sent libre et on va vite. Du coup, c'est amusant.
8: Pour plus d'informations sur cette activité, rendez-vous sur le site feclamountainboard.fr.

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2: Et il est 16h, passez un bon week-end et de bonnes vacances à notre écoute.
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2: Beaucoup d'informations à vous transmettre, pas mal de zones de bouchons et on va tout d'abord rappeler cet obstacle, débris de pneus et un poids lourd en panne sur la 43 en Savoie direction Lyon. Ça vous concerne au moment où vous allez rejoindre la 41 en direction de Grenoble. On est après la sortie numéro 22 de Montmélian. Le personnel autoroutier est sur place pour ramasser ces débris et s'occuper de ce poids lourd. Attention donc à l'intervention du personnel autoroutier qui se retrouve sur les voies de circulation. On part maintenant en Isère. Rappelez cet accident et cet important bouchon sur l'A48 en direction de Grenoble. La voie réservée au transport en commun et la voie de droite sont toutes les deux neutralisées. Il n'y a plus que deux voies pour rouler au kilomètre 92 après la sortie numéro 14 de Saint-Égrève. D'après les relevés GPS, toujours près d'un kilomètre de bouchon en amont. Plus de 10 à 15 minutes supplémentaires pour rejoindre l'agglomération grenobloise. Autre bouchon qui était lié à l'origine à un accident, c'est sur l'A43, l'axe Lyon vers Chambéry. Bouchon qui va débuter après la sortie numéro 11, Saint-Genis-sur-Guiers. Là aussi, au moins 15 minutes de plus pour parcourir près de 5 à 6 kilomètres, rejoindre le tunnel de Dulin. Après cette sortie 11, ne vous laissez pas surprendre par les perturbations et les bouchons qui sont en place. Dans le même secteur, c'est l'accès au lac d'Aiguebelette qui est déconseillé. Si vous roulez sur la 43, il est fortement déconseillé de rejoindre le lac d'Aiguebelette pour se rafraîchir. Il est complètement saturé. Enfin, les pourtours de ce lac sont complètement saturés. Sortie 11 et sortie 12 déconseillées sur l'autoroute A43. Bouchon en Haute-Savoie également, tout d'abord sur l'A40 en direction de Genève et au passage du tunnel du VUH. Après la sortie 11, c'est cette frangie. Il faut maintenant près d'une demi-heure pour parcourir 3 km. Il y a des travaux dans le tunnel du VUH. La voie de droite est neutralisée, c'est ce qui explique cette perturbation. Autre bouchon, cette fois pour rejoindre l'Italie par le tunnel du Mont-Blanc. Il faut compter une dizaine, voire une quinzaine de minutes supplémentaires pour effectuer le dernier kilomètre qui permet de rejoindre ce tunnel du Mont-Blanc après le secteur de Chamonix.
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2: Et maintenant, place à l'actualité générale. On écoute les titres de France Info.
3: Avec l'aura du lieu, l'incendie dans la Drôme continue de progresser.
4: Un nouveau hameau a été évacué alors que les flammes ont parcouru plus de 300 hectares dans la forêt de Justin. Deux autres feux continuent aussi de progresser dans le sud de la France, dans le Gard, près de Nîmes et dans les Pyrénées-Orientales où 1500 hectares ont brûlé. De quoi même menacer la troisième étape du Tour de France attendue demain dans le département. Le préfet doit prendre une décision d'ici la fin de la journée. Fabien Roussel est réélu largement et sans surprise à la tête du Parti communiste, un pas de plus vers sa candidature à la présidentielle de 2027, une perspective que regrette Jean-Luc Mélenchon. Le leader de la France insoumise estime ce midi que la priorité devrait être d'écarter le Rassemblement national dès le premier tour. La bataille fait rage à Wimbledon, c'est du tennis où Novak Djokovic affronte le russe Roman Safiulin en 8e de finale, 6 jeux partout dans le premier set.
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2: Et on est reparti en musique avec Naïka sur Autoroute Info.
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10: Il y a une importante perturbation en Haute-Savoie pour vous qui roulez en direction de Genève après la sortie 11. Seyssel-Frangy, un bouchon qui remonte sur plus de 3 km. D'après les relevés GPS, il faut compter une bonne trentaine de minutes supplémentaires pour passer le tunnel du Vuage dans lequel la voie de droite est neutralisée à cause de travaux. Et puis toujours un peu d'attente pour rejoindre l'Italie par le tunnel du Mont-Blanc après le secteur de Chamonix. Il faut entre 10 et 15 minutes avec une retenue d'un peu moins d'un kilomètre. Désormais, d'autres zones de perturbation. Il y en a sur la 43 entre Lyon et Chambéry ou encore du côté de la 48 un peu avant de rejoindre Grenoble à cause d'un accident, une intervention qui se poursuit. On en reparle à 16h15, prochain point trafic après Phil Collins sur Autoroute Info.

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1: 16h, passé de 15 minutes. J'espère que vous passez un bon trajet à l'écoute d'Autoroute Info. On a toujours plusieurs zones de perturbation qui vont vous concerner. La première, c'est sur la 43 entre Lyon et Chambéry après la sortie numéro 11, Saint-Genis-sur-Guiers. Un bouchon sur près de 3 à 4 kilomètres. Il faut plus d'une dizaine de minutes pour passer le tunnel de Dulin dans lequel la voie de droite est neutralisée. Vous vous serrez bien sur la gauche en entrant dans ce tunnel de Dulin. Et puis après ça, deuxième tunnel, celui de l'Épine. C'est juste avant de rejoindre Chambéry. Là aussi, un bouchon sur au moins 2 kilomètres. Il faut compter encore une dizaine de minutes pour passer ce tunnel de l'Épine. On le rappelle également, l'accès au lac d'Aiguebelette est fortement déconseillé puisque les pourtours de ce lac d'Aiguebelette sont complètement saturés. Sortie 12 et sortie 11, fortement déconseillés pour rejoindre ce lac d'Aiguebelette. Autre bouchon, il y a un accident, c'est sur la 48 en direction de Grenoble, juste avant de rejoindre Grenoble et après la sortie numéro 12 de Voreppe. Un bouchon sur bien 2 km, il faut plus de 10 minutes pour le passer. Il faut savoir qu'au kilomètre 92, un accident s'est produit. 2 voies sur 3 sont toujours neutralisées, on ne circule que sur voie du milieu et voie de gauche. C'est ce qui explique cette perturbation. Autre perturbation, cette fois, c'est du côté de la Haute-Savoie sur A40 en direction de Genève. Il faut toujours s'attendre à une perturbation après la sortie 11 de Seyssel-Frangy. 3 km de bouchon et plus d'une trentaine de minutes pour passer ces difficultés, et notamment le tunnel du Vuage dans lequel la voie de droite est neutralisée à cause de travaux. Et puis si vous rejoignez la 7 pour aller dans le sud par la 49 dans la Drôme, ensuite vous rejoignez Valence et la Nationale 7, le contournement sud de Valence pour rejoindre la 7. Attention à quelques perturbations qui peuvent encore vous concerner. Puis ensuite la 7 en direction du sud est bien chargée dans le secteur de Valence.
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1: La canicule qui fait son grand retour petit à petit, les températures grimpent, ça peut également générer de la fatigue sur votre trajet, veillez à bien vous hydrater et surtout faites la pause toutes les 2 heures, c'est important. Les prévisions pour la fin de ce week-end et le début de la semaine prochaine, c'est avec Hélène Belgaout de Météo France.
2: Cet après-midi, le soleil va largement dominer. Quelques nuages pourront néanmoins circuler sur le Grand Est. Ils pourront même lâcher une petite ondée du côté de l'Alsace. Le soleil s'accompagnera de fortes chaleurs sur le pays. Nous serons 5 à 10 degrés au-dessus des normales de saison. Les températures maximales atteindront 28 degrés à Langres, 30 à Nancy, 31 à Mulhouse et Besançon, 32 à Paris et Dijon, 33 à Bourges et Clermont-Ferrand, 34 à Lyon, 35 à Grenoble et 36 degrés dans la région de Pau. Sur les plages atlantiques, vous aurez 28 à 33 degrés de Biarritz à l'estuaire de la Gironde, avec une eau aux alentours de 22 degrés. En Méditerranée, les Pyrénées-Orientales et l'Hérault entreront en vigilance canicule. Il fera sur le sable 31 à 38 degrés de Nice à Argelès et en moyenne 26 degrés dans l'eau. Soleil et chaleur vont se maintenir toute la semaine avec un enjeu probable de canicule, notamment sur la moitié sud du pays. Bonne route avec Météo France sur Autoroute Info.
1: Les Marseillais sont-ils tous des chauffards et les Parisiens de mauvais conducteurs? Dans quelques minutes, on essaiera de déterminer si les clichés de conduite en France sont fondés ou non. Pour le moment, c'est le retour de la playlist Autoroute Info. On vous accompagne avec Vanessa Paradis jusqu'au prochain point trafic. Bon après-midi.

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8: L'intervention se poursuit sur l'A48 avec cet accident qui s'est produit un petit peu avant Grenoble au kilomètre 92. C'est après la sortie numéro 14 de... c'est après la sortie numéro 12 de Vorep. Il y a donc ces véhicules accidentés. La voie du milieu, la voie de droite sont neutralisées. On ne circule plus que sur deux voies à hauteur de ce kilomètre 92. En amont, toujours un kilomètre de perturbation. Il faut plus d'une dizaine de minutes pour rejoindre l'agglomération grenobloise. Le prochain point complet à 16h30, ce sera après Amy McDonald ou encore Los Lobos pour vous accompagner en musique. Pour le moment, reportage. Vous avez déjà entendu ou peut-être même propagé des clichés sur la conduite des Parisiens, des Marseillais ou des Bretons. Mais en creusant pour trouver l'origine de ces préjugés, on obtient des réponses surprenantes. Paulin Caillard.
9: En France, quand il s'agit de conduite, nos régions ont du talent. Chacune a un type d'infraction préférée comme une sorte de spécialité locale. Tenez, prenons Paris. La capitale du Love est aussi la capitale du dépassement par la droite. Près d'un habitant sur deux avoue régulièrement commettre cette infraction. Et en plus, selon une étude d'Olivier Assurance, l'Île-de-France est la championne des accidents avec 11% de plus que la moyenne française. De quoi renforcer ce cliché.
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8: On nous signale un départ de feu sur une voiture sur la 43 en Savoie, l'axe Lyon vers Chambéry et Turin, kilomètre 71. C'est après la sortie 11 de Saint-Genis-sur-Guye, en plein dans une zone de bouchons avant de rejoindre le tunnel de Dulin. La voiture se trouverait sur la voie la plus à droite, celle réservée aux véhicules lents.
9: Accident en plus que la moyenne française. Et la réputation sulfureuse du sud de la France n'est pas aidée par l'Occitanie, puisque l'infraction favorite, c'est l'insulte. Et oui, 76% des conducteurs occitans sont habitués à maudire leurs voisins de route sur plusieurs générations. La Bretagne, elle, a construit sa réputation à l'apéro. Et comme par hasard, elle est championne de la conduite en état d'ivresse.
10: Comme c'est bizarre!
9: En moyenne, les conducteurs s'autorisent 2,7 verres avant de s'interdire de prendre la route.
11: Commencez déjà par admettre que vous avez un problème de boisson, mon vieux.
9: Mais paradoxalement, la Bretagne est la région de France avec le moins d'accidents. À la frontière de la Bretagne, on est dans les Pays de la Loire, la spécialité routière, c'est la conduite en étant fatigué. C'est une des infractions les plus communes et les plus mortelles sur autoroute, par exemple. Ce qui est un peu mignon avec les conducteurs français, c'est que quand on leur demande, ils se disent tous d'excellents conducteurs.
12: Tu cherches quelque chose ? Non, parce que si c'est du talent, j'en ai.
9: Ils s'attribuent une note moyenne de 7,7 sur 10. Pas mal, quand on sait que 91% d'entre eux avouent dépasser les limitations de vitesse et que 60% oublient de mettre leur clignotant.

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1: J'espère que vous passez un bon week-end ou de bonnes vacances à l'écoute d'Autoroute Info. Sur les autoroutes alpines, on a plusieurs zones de perturbation, des bouchons à vous rappeler. On va tout de suite partir sur l'A43 en direction de Chambéry, entre Lyon et Chambéry. Un bouchon qui est en place après la sortie 11 de Saint-Genis-sur-Guiers. Il faut compter près d'une quinzaine de minutes pour passer 2 km de perturbation. Et en prime, une voiture qui a pris feu en plein dans cette zone de bouchon avant de rejoindre le tunnel de Dulin. Elle est sur la bande d'arrêt d'urgence et la voie réservée au transport en commun. Beaucoup de piétons sur le bord des voies, elle dégage d'importants nuages de fumée. Les véhicules passent quasiment à l'arrêt, hein, à hauteur de ces véhicules qui sont arrêtés. Cette voiture qui est en feu, les pompiers ne sont pas encore arrivés sur place. Plus loin, avant de rejoindre Chambéry et à hauteur de la sortie 12, lac d'Aiguebelette, encore un bouchon. Il faut cette fois-ci plus d'une dizaine de minutes pour passer 2 km, passer cette sortie 12, lac d'Aiguebelette et le tunnel de l'Épine. Ensuite seulement, vous rejoignez le secteur de Chambéry en Savoie. On a également toujours cette zone d'accident impliquant une voiture sur l'A48. C'est en Isère, direction Grenoble, kilomètre 92. Il n'y a plus que 2 voies pour circuler, la voie du milieu et la voie de gauche, après la sortie numéro 12 de Vorep. Un bouchon toujours en place en amont d'à peu près 1 km, secteur de Saint-Égrève. Il faut plus d'une dizaine de minutes supplémentaires pour rejoindre l'agglomération grenobloise. Autre perturbation, c'est en Haute-Savoie. Premier bouchon sur A40 en direction de Genève. 4 km qui remonte avant le tunnel du VUH, plus d'une demi-heure pour passer ce tunnel du VUH après la sortie 11 Seyssel et Frangy. À cause de travaux dans cet ouvrage, la voie de droite est neutralisée. Et puis pour ceux qui rejoignent l'Italie par le tunnel du Mont-Blanc après Chamonix, il y a encore quelques centaines de mètres de bouchons, entre 10 et 15 minutes d'attente, de patience avant de rejoindre ce tunnel du Mont-Blanc et de rejoindre le versant italien. L'actualité générale, c'est avec les titres de France Info.
2: File Info avec Mathilde Romagnan. Un violent incendie est en cours dans le Gard.
3: Dans le secteur de Lédenon, plus de 150 hectares de végétation ont déjà brûlé. Les pompiers demandent aux habitants des 3 communes autour de se confiner. L'autoroute A9 a été coupée à la circulation dans ce secteur. Dans les Pyrénées-Orientales, l'incendie de Trévillac continue de gagner du terrain. Il a parcouru 1500 hectares de terrain dans un massif près du mont Canigou. Le vent s'est renforcé, rendant difficile l'intervention des pompiers. Des incendies renforcés par la chaleur. 7 départements sont en alerte orange à la canicule aujourd'hui dans le sud de la France. Ils seront 16 demain, selon Météo France, et cela concerne la façade atlantique de la Vendée jusqu'aux Landes. Édouard Philippe promet une refonte massive de l'école, la plus importante peut-être depuis Jules Ferry, s'il est élu président de la République. Le maire du Havre, ancien Premier ministre d'Emmanuel Macron, donne en ce moment son premier meeting de campagne pour la présidentielle à l'Adidas Arena à Paris.
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1: Soyez patients, hein, si vous êtes dans les perturbations, les bouchons en cette fin d'après-midi avec la canicule qui fait son grand retour. Les habitacles peuvent rapidement surchauffer. Il ne faut pas hésiter à faire la pause quand vous le pouvez sur une aire de repos ou de service. Ayez bien de quoi vous hydrater sur votre trajet. On se retrouve dans quelques minutes. Ce sera après la playlist Autoroute Info. Et pour vous accompagner jusque-là, c'est Alex Warren. Bonne route, bonne fin d'après-midi.

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4: Et on continue de vous accompagner sur la route des vacances. On repart en Savoie sur la 43, direction Chambéry-Turin. Entre Lyon et Chambéry, toujours ces bouchons qui vont se situer après la sortie 11. Saint-Genis-sur-Guiers, on vous rappelle, plus d'un quart d'heure, voire 20 minutes. Les bouchons augmentent avant d'accéder au tunnel de Dulin. Et donc 2 km de bouchons. Et en plus de ça, on a cette voiture qui est en feu. Kilomètre 71, en plein dans la zone de bouchons et avant le tunnel de Dulin. Elle est sur la bande d'arrêt d'urgence, et la voie la plus à droite. D'importants panaches de fumée. Et la voiture qui est bien en feu, hein, la carcasse de la voiture déjà complètement consumée, et les véhicules qui roulent à très faible allure, des piétons traversent les voies de circulation, soyez particulièrement vigilants, sachant que ni pompiers ni personnel autoroutier ne sont encore sur place. Et pour ceux qui continuent jusqu'à Chambéry, il va y avoir une autre zone de perturbation à hauteur de la sortie 12, lac d'Aiguebelette, pour passer le tunnel de Dulin. C'est juste avant l'accès donc à l'agglomération de Chambéry sur cette A43. Là aussi, on a encore un ralentissement plus qu'un bouchon, mais il ne faut pas se laisser surprendre. Prochain point complet, ce sera d'ici une dizaine de minutes. En attendant, pour vous accompagner sur votre trajet, il y aura le grand Bruce Springsteen. Ce sera après Julien Doré sur Autoroute Info.

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1: Merci d'être à l'écoute d'Autoroute Info. À 16h45, on continue de vous accompagner sur la route des vacances ou tout simplement de cette fin de week-end. On a toujours d'importantes perturbations. On va tout de suite partir sur la 43 entre Lyon-Chambéry, direction Chambéry-Turin. Il faut maintenant près de 50 minutes pour passer 3 km de bouchon après la sortie 11 Saint-Genis-sur-Guiers. Cette zone de perturbation qui a pris énormément d'ampleur à cause d'une voiture en feu et d'une intervention en cours désormais des pompiers, du personnel autoroutier, force de l'ordre. On ne circule que sur la voie de gauche, kilomètre 71, juste avant le tunnel de Dulin. En conséquence, il est fortement déconseillé de rejoindre l'autoroute A43 depuis l'entrée 11 Saint-Genis-sur-Guiers ou l'entrée 10 Les Abrets, si vous le pouvez, éviter ce secteur. L'avantage, c'est qu'après cela, on avait d'autres perturbations avant l'accès à Chambéry. Eh bien, il n'y a plus de bouchons pour rejoindre Chambéry. C'est la seule zone de perturbation avant cet accès au tunnel de Dulin et après la sortie 11 de Saint-Genis-sur-Guiers. Autre bouchon qui risque de vous concerner également si vous roulez sur A48 avant Grenoble. Un accident s'était produit après la sortie 12 Vorep, il est terminé. En revanche, il y a toujours un bouchon, il faut plus d'une dizaine de minutes pour passer un kilomètre, secteur de Saint-Égrève, même si ça devrait s'améliorer maintenant que l'accident est terminé. On part désormais en Haute-Savoie, c'est sur la 40 en direction de Genève. Un bouchon qui vous concerne après la sortie 11 Seyssel-Frangy, c'est désormais un peu moins d'une vingtaine de minutes pour parcourir 3 km et traverser le tunnel du Vuage dans lequel il y a toujours des travaux et la voie de droite qui est neutralisée. Ça s'améliore petit à petit au niveau de ce bouchon. Si vous rejoignez Genève par la 41 tout au bout de cet axe, secteur de Saint-Julien en Genevois et pour la douane de Bardonnay, c'est désormais quelques centaines de mètres de bouchons en amont, entre 5 et 10 minutes pour rejoindre la Suisse. Et tout au bout de la route nationale 205 pour accéder à l'Italie par le tunnel du Mont-Blanc, là aussi encore un petit peu d'attente, même si ça réduit petit à petit. Il faut moins de 10 minutes maintenant pour patienter sur quelques centaines de mètres avant l'accès à ce tunnel du Mont Blanc. Et la canicule qui fait son grand retour, on vous le rappelle, il faut bien adapter votre conduite, notamment l'hypovigilance, gérer votre fatigue qui peut être augmentée par cette chaleur qui peut rapidement grimper dans la voiture. N'hésitez pas à faire des pauses, on vous le rappelle, toutes les deux heures sur les aires de repos ou de service. Vous pouvez également faire regonfler vos pneus si jamais vous en avez besoin sur les aires de service. On vous le rappelle, il faut simplement rajouter 0,3 bar à la valeur initiale recommandée par votre constructeur.
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1: On se retrouvera dans quelques instants pour parler souvenirs sur la route des vacances. Ce sera après la musique avec Jérémy Frérot.
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2: J'ai une grande passion pour ce château à Chantilly. On peut voir le monde entier tel qu'il est aujourd'hui dans toute sa complexité, avec tous les enjeux, par exemple, sur la forêt, de biodiversité, de préservation de la nature. La problématique, moi, qui m'intéresse le plus, c'est de savoir comment est-ce qu'on fait venir des gens dans un musée voir des œuvres d'art. Il est possible d'intéresser le plus grand nombre à des sujets qui peuvent paraître historiquement extrêmement pointus, qu'il s'agisse de Napoléon, de la famille du duc d'Aumale, le domaine de Chantilly. 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
1: Merci Isabelle Giordano.
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17: Et on est reparti sur la 43 avec ce bouchon qui est en place après la sortie numéro 11 Saint-Genis-sur-Guiers. Un bouchon qui va vous concerner sur près de 3 km. Il faut maintenant plus d'une heure et quart pour passer cette zone de difficulté. Une voiture a pris feu au kilomètre 71 avant le tunnel de Dulin. Ça y est, les pompiers sont arrivés, sont en train de traiter cette voiture en feu, mais on ne circule plus que sur la voie de gauche. Et bien la conséquence, c'est ce bouchon qui reprend de l'ampleur. Il est fortement déconseillé de rejoindre la 43 direction Chambéry, par l'entrée 11 Saint-Genis-sur-Guiers ou bien à l'entrée 10 Les Abrets, si vous le pouvez, évitez ce secteur. Et courage si vous êtes dans les perturbations. On se retrouve à 17h après la musique, Madcon ou encore The Police. Pour l'instant, pour vous accompagner sur la suite de votre trajet, la route des vacances, c'est aussi celle des souvenirs. Aujourd'hui, on fait un bond dans les années 70 avec Myriam Boyed et Elliot Monod.
18: Retour à l'été 1977.
19: Chemise à fleurs, pantalon pas de def, lunettes teintées et une France qui roule loin, le regard tourné vers un monde qui change.
20: Vous voyez, il y a là ce que l'on appelle un micro-ordinateur. Vous s'appelle Apple. Apple en anglais, ça signifie une pomme.
18: L'informatique se développe, la conquête spatiale bat son plein, et tandis que le premier opus de la saga Star Wars fascine dans les salles obscures, la télé passe progressivement en couleur dans les foyers.
19: Sur la route des vacances, la R12 avale les kilomètres sur des autoroutes qui ne cessent de s'étendre, A4 et A36 vers l'Est, A8 vers la Méditerranée et A9 vers l'Espagne.
18: La sécurité routière commence aussi à entrer dans les habitudes. 130 km/h maximum sur les autoroutes et ceinture de sécurité obligatoire, uniquement à l'avant et hors agglomération depuis 1973.
2: On ne dira jamais assez la ceinture. Un petit clic vaut mieux qu'une grande claque.
19: En 77, c'est rock ou disco. Les titres qui tournent dans l'autoradio sont signés Fleetwood Mac, The Eagles et Boney M.
18: Entre deux émissions, ces titres passent en boucle sur le seul média embarqué dans les voitures à l'époque, la radio.
21: Bienvenue à tous et à toutes, allez, merci de votre fidélité.
19: Grandes ondes, AM, FM, on cherche la station à la molette, l'aiguille tremble et parfois ça grésille un peu.
18: Pas d'infotrafic en continu, pas de GPS ni de climatisation, le confort est assez sommaire. En 1977, on baisse la vitre à la manivelle.
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19: Les paysages défilent et dans l'habitacle, on parle de tout et de rien pour occuper le trajet à l'avant, tandis que les enfants patientent à l'arrière, pas très loin de la glacière, qui accompagne chaque long voyage en 1977.
18: Et oui, cet été-là, c'était comme ça.

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2: Il est 17h, on continue de vous accompagner sur votre trajet.
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2: Pour le début de ces grandes vacances, les axes sont bien perturbés et en plus de ça, on a des événements à vous rappeler sur la 43. Notamment, il y a toujours cette intervention sur une voiture qui était en feu. Les pompiers sont sur place au kilomètre 71 après la sortie 11 Saint-Genis-sur-Guiers. Voie de droite neutralisée juste avant l'accès au tunnel de Dulin. Il n'y a plus que la voie de gauche pour rouler et un bouchon toujours en place en amont. Un bouchon très important puisque d'après les relevés GPS, il faut plus d'une heure pour passer près de 6 km de bouchons qui commencent même avant la sortie en Saint-Genis-sur-Guiers. Il est fortement déconseillé de rejoindre l'autoroute A43 direction Chambéry depuis cette entrée 11 ou bien même l'entrée 10 pour les Abrets. Courage si vous êtes dans les perturbations. La circulation continue, hein, mais c'est assez long puisque la circulation est fortement réduite à hauteur de cette zone où la voiture avait pris feu. L'incendie en soi est maîtrisé. Les pompiers sont toujours sur place. Maintenant, il va falloir terminer de nettoyer les voies, attendre le dépanneur pour pouvoir évacuer la carcasse de ce véhicule. Pour le moment, ça ne va pas s'améliorer et vous allez donc toujours vous retrouver dans ce bouchon sans amélioration. Pour l'instant, on vous tiendra au courant. On va également rappeler que l'accès au lac d'Aiguebelette, sortie numéro 12, est fortement déconseillé. Les pourtours de cet accès au lac d'Aiguebelette complètement saturé. Déconseillé donc de rejoindre ce lac par la sortie 12, lac d'Aiguebelette, et la sortie 11 de Saint-Genis. Sur Guy, bouchon en Haute-Savoie, c'est sur l'A40 en direction de Genève après la sortie 11 de Seyssel-Frangy. Il y a toujours ces perturbations sur près de 3 km pour passer le tunnel du Vuage d'après les relevés GPS. Plus de 25 à 30 minutes pour passer le secteur et une voie de droite qui reste neutralisée dans ce tunnel du Vuage. L'accès à Genève par la douane de Bardonnay tout au bout de l'A41 reste saturé. 5 minutes et près d'un kilomètre de bouchon en amont. Et on rappelle qu'il y a encore un peu de monde qui rejoint l'Italie par le tunnel du Mont-Blanc, même si ça s'est globalement bien amélioré. Maintenant, moins de 5 à 10 minutes pour accéder à ce tunnel du Mont-Blanc.
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2: Et maintenant, l'actualité générale, les titres de France Info.
3: Avec l'aura du lieu dans les Pyrénées-Orientales, l'incendie fait 2 blessés graves.
4: Près de Trévillac, un habitant et un sapeur-pompier sont en urgence absolue, selon la préfecture. 1650 hectares ont désormais brûlé dans ce massif difficile d'accès à l'ouest de Perpignan, au point de menacer l'étape du Tour de France demain dans le département. Décision de la préfecture attendue d'ici la fin de la journée. Et puis deux autres incendies continuent de progresser. Un feu violent est en cours dans le Gard, près de Nîmes. Un autre dans la Drôme, où les habitants de plusieurs hameaux ont été évacués. Des feux forcément favorisés par les fortes chaleurs. 16 départements seront demain en vigilance orange canicule dans le sud et l'ouest de la France, annonce Météo France, contre 7 aujourd'hui. Entre 4 et 5 000 personnes sont venues voir Édouard Philippe pour son premier meeting de campagne présidentielle à Paris, à l'Adidas Arena. Étaient présents également plusieurs ministres macronistes. L'ex-premier ministre promet entre autres une refonte massive de l'école.
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2: C'est reparti pour la musique avec le tout jeune groupe Temper City pour vous accompagner. Bonne route.

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19: On vous rappelle cette importante perturbation sur la 43 en Savoie, direction Chambéry, Turin après Lyon. Un bouchon qui est en place et qui se poursuit sur près de 6 km après la sortie 10, Les Abrets. Il faut plus d'une heure et quart pour passer ce bouchon qui est causé à l'origine par une voiture qui était en feu. Les pompiers sont arrivés sur place et ont maîtrisé le feu. Il reste encore la carcasse de la voiture à évacuer. On ne circule que sur voie de gauche au kilomètre 71. C'est là que s'est produit ce départ de feu. Il vous est fortement déconseillé conseillé de rejoindre l'autoroute A43 direction Chambéry depuis l'entrée 10 et l'entrée 11. Et il est conseillé, si vous rejoignez le secteur de Chambéry, de prendre la sortie 11 Saint-Genis-sur-Guiers, emprunter le réseau secondaire pour rejoindre Chambéry. Donc si vous le pouvez, évitez ce secteur puisqu'il y a toujours une importante attente pour vous qui êtes en direction de Chambéry. Turin. On se retrouve à 17h15 après la musique. Le roi du reggae vous accompagne sur la suite de votre trajet. Bob Marley.

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1: Toujours des bouchons sur la 40 en Haute-Savoie, direction Genève. On vous le rappelle, quand vous passez la sortie 11, Seyssel-Frangy, vous êtes amené à patienter, en tout cas à ralentir fortement pour passer le tunnel du VUH, dans lequel il y a toujours ces perturbations. 3 km de bouchons entre 20 et 30 minutes pour passer le secteur. Du côté de Genève, pour rejoindre la Suisse par la 41 et la douane de Bardonnay, une remontée de perturbations sur quelques centaines de mètres et entre 5 et 10 minutes de plus sur votre parcours avant de rejoindre Genève. Et puis toujours cette importante perturbation, c'est sur la 43 entre Lyon et Chambéry, direction Chambéry-Turin. Il faut près d'une heure pour passer plus de 6 km de bouchons après la sortie 10 pour les Abrets, à cause d'une voiture qui avait pris feu, kilomètre 71. Elle est prise en charge désormais par les pompiers. La voie de gauche est la seule disponible pour passer à hauteur de cette intervention. Il est fortement conseillé, si vous rejoignez Chambéry, de passer par le réseau secondaire en sortant à la sortie 11 Saint-Genis-sur-Guiers. Vous pouvez ensuite emprunter le réseau secondaire et accéder au secteur de Chambéry.
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1: Courage si vous êtes dans les perturbations en cette fin d'après-midi. On se retrouvera dans quelques minutes. On parlera également de la location de voitures pour ceux qui partent en vacances cet été. C'est peut-être quelque chose à laquelle vous avez pensé. Pour le moment, c'est la musique avec Shakira.

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12: Priorité à votre sécurité, on part sur la 40 en Haute-Savoie, direction Chamonix et direction Genève, avec un ballon sur les voies, kilomètre 70, qui se trouverait a priori après la barrière de péage de Viry, la sortie 11 de Seyssel-Frangy, un peu avant d'arriver dans le secteur de Genève. Tant qu'on y est, on rappelle ce bouchon dans le tunnel du VUH, 3 km de perturbation après la sortie 11 Seyssel-Frangy, d'après les relevés GPS. C'est toujours entre 25 et 30 minutes pour passer le secteur. Encore d'importantes difficultés sur la 43 entre Lyon et Chambéry, dans le parcours estimé entre 40 et 50 minutes après la sortie 10, les Abrets direction Chambéry, à cause d'une intervention qui se poursuit kilomètre 71, il n'y a plus que la voie de gauche pour circuler. Il est fortement conseillé d'emprunter la sortie 11 de Saint-Genis-sur-Guiers, puis le réseau secondaire pour rejoindre Chambéry. On se retrouve à 17h30 pour le prochain point trafic. Avant ça, il y aura Cher ou encore Aventura pour la musique. Et pour le moment, on va s'intéresser à la location de véhicules pendant les vacances. Comment éviter les mauvaises surprises qui peuvent vous coûter cher, Félix Toupin?
13: Chaque année, environ 6 millions de véhicules sont loués pour des déplacements en vacances. Et pour éviter de se retrouver avec une facture énorme ou des litiges, il y a quelques bons réflexes à avoir dès le choix du loueur, Marianne Yotis.
14: D'abord, il faut s'y prendre le plus tôt possible. Plus vous chercherez en avance, plus vous avez de chances d'obtenir un bon prix. Ça vous permettra aussi de prendre le temps de comparer, une étape essentielle d'après Yves Martin, journaliste de l'association de consommateurs Que Choisir.
15: Pour repérer un bon site de location, il faut regarder les avis, le nombre et le choix de modèles et comparer un peu les tarifs pour voir qu'il n'y a pas trop de tarifs vraiment alléchants qui pourraient cacher quelque chose. On doit se focaliser sur le type de voiture et non pas sur la marque. Il y a des marques haut de gamme qui seront beaucoup plus chères à louer que des marques plus communes. Et donc, c'est vraiment de se focaliser sur ses besoins en se posant les bonnes questions. Combien de places j'ai besoin? Quel type de route je dois emprunter? Et etc.
13: Une fois que vous avez récupéré votre voiture, vous êtes peut-être pressé de vous installer au volant et de partir à l'aventure. Mais ce n'est pas le moment de relâcher votre vigilance, Marianne.
14: C'est l'étape la plus cruciale, l'état des lieux avant le départ. Il y a quelques bons gestes à adopter pour éviter d'y laisser votre caution. Yves Martin nous les détaille.
15: Faire le tour de la voiture, prendre des photos photo, voire une vidéo avec la date, et ne pas hésiter à prendre des détails s'il y a une petite rayure, s'il y a quelque chose d'abîmé, sans même oublier le soubassement de la voiture, ni le toit, parce que souvent ces deux derniers ne sont pas couverts par les assurances.
14: Pensez aussi à bien respecter le nombre de kilomètres indiqué dans votre contrat pour éviter la surfacturation. Yves Martin vous donne une checklist des bons réflexes avant de rendre le véhicule.
15: Faire le plein d'essence. Si vous ne le faites pas, le loueur, lui, le fera et vous facturera encore au prix très fort le litre de carburant. Si vous avez pris un accessoire, il faut regarder qu'il soit en état, qu'il soit bien présent dans la voiture. Nettoyez la voiture également pour ne pas vous faire facturer un lavage. Et normalement, là, tout devrait bien se passer.
13: En cas de litige avec le loueur de votre véhicule, vous pouvez contacter une antenne locale de Que Choisir ou la Direction Générale de la Concurrence, de la Consommation et de la Répression des Fraudes.

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1: 17h31, on continue de vous accompagner ce soir sur votre trajet, peut-être sur la route des vacances pour certains d'entre vous. Toujours d'importantes perturbations sur l'A43 entre Lyon et Chambéry, direction Chambéry-Turin. Un bouchon sur 6 km qui débute après la sortie 10, les Abrets. Il faut compter plus de 45 minutes pour passer 6 km de bouchon à l'origine causé par une voiture qui avait pris feu. Les pompiers sont arrivés, ont maîtrisé l'incendie. La carcasse de la voiture est toujours là et le dépanneur vient toujours juste d'arriver. La circulation ne s'effectue toujours que sur la voie de gauche. C'est ce qui explique ce bouchon qui est très important en amont. Si vous le pouvez, quitter l'autoroute à la sortie 11 de Saint-Genis-sur-Guiers, c'est fortement conseillé pour ensuite emprunter le réseau secondaire et rejoindre Chambéry, notamment par le tunnel du Chat. Il y a également toujours du monde en Haute-Savoie sur l'A40 en direction de Genève avec ce bouchon qui va débuter après la sortie 11. C'est celle frangie pour passer le tunnel du VUH entre 25 et 30 minutes. Pour passer ce tunnel dans lequel la voie de droite est neutralisée pour cause de travaux. Et un petit peu après, kilomètre 70, toujours sur A40 en arrivant à Genève, un ballon signalé au milieu des voies, un potentiel obstacle après la barrière de péage de Viry et après ce tunnel du VUH. Si vous rejoignez Genève par la douane de Bardonnay, tout au bout de l'A41, un bouchon en place avant cette douane de Bardonnay sur quelques centaines de mètres, comptez au moins 5 minutes sur votre trajet pour rejoindre le côté suisse. Et maintenant, place à l'actu générale, les titres de France Info.
2: Suite avec Laurette Puyot et à la une, cette nouvelle vague de chaleur qui arrive en France.
3: L'Ouest et le Sud sont majoritairement concernés. 16 départements passent en vigilance orange canicule demain, de 35 à 40 degrés attendus sur un grand quart sud-ouest, prévient Météo France. Situation qui complique les incendies dans le sud de la France, dans les Pyrénées-Orientales. Le feu déclaré hier a parcouru plus de 1600 hectares et a fait 2 blessés, un pompier, un habitant en urgence absolue, des flammes qui sont attisées par le vent. Dans le Gard, un violent incendie touche la commune de Lédenon, 350 hectares parcourus dans un secteur forêt-habitation. L'autoroute A9 est coupée dans les deux sens de circulation. Au mondial de football, après ce match compliqué hier soir, France-Paraguay et la qualification des Bleus en quart de finale. Les huitièmes se poursuivent ce soir, Brésil-Norvège à 22h et Mexique-Angleterre à 2h.
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1: On est reparti en musique jusqu'au prochain point trafic avec Muse pour vous accompagner. Bonne route et bonne soirée.

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6: Le rappel de ces conditions de circulation assez difficiles, même très difficiles, sur la 43 entre Lyon et Chambéry, direction Chambéry-Turin. Après la sortie d'Isle-les-Abrets, vous avez toujours ce bouchon de 6 km entre 50 minutes et 1 heure pour passer ces perturbations et toujours une intervention des pompiers qui sont en train de s'occuper de la carcasse d'une voiture qui est en train d'être évacuée d'ailleurs par le dépanneur au kilomètre 71. On ne circule que sur la voie de gauche. C'est ce qui explique cette perturbation et il vous est toujours conseillé de prendre la sortie numéro 11. Saint-Genis-sur-Guiers pour rejoindre Chambéry par le réseau secondaire et notamment par le tunnel du Chat. On se retrouve pour un prochain point trafic sur Autoroute Info. Ce sera à 17h45 après le retour de la playlist pour vous accompagner ce soir, cette fin de week-end, mais aussi début de vacances. C'est avec les Innocents. Bonne route, bonne soirée.

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1: À 17h45, on vous accompagne ce soir, ce dimanche, fin de week-end, mais début de vacances pour beaucoup d'entre vous sur les autoroutes alpines, avec d'importantes perturbations toujours d'actualité sur l'A43 entre Lyon et Chambéry, direction Chambéry-Turin. Un bouchon qui est en place après la sortie 10, les Abrets. Il faut toujours entre 45 et 50 minutes pour passer près de 6 km de perturbations qui sont causées à l'origine par une voiture qui était en feu, kilomètre 71. L'intervention est désormais terminée. La voiture, la carcasse de la voiture plutôt, a pu être mise sur un plateau de dépannage et maintenant l'intervention se poursuit, notamment le nettoyage des voies de circulation. On ne circule que sur la voie de gauche à hauteur de ce kilomètre 71, ce qui explique la remontée de bouchons en amont. Toujours ce conseil, sortir au diffuseur 11 de Saint-Genis-sur-Guiers pour emprunter le réseau secondaire pour rejoindre Chambéry. Et puis on rappelle également qu'il y a toujours ces perturbations en Haute-Savoie sur l'A40 en direction de Genève, un bouchon après la sortie 11, Seyssel-Frangy pour passer le tunnel du Vuage dans lequel la voie de droite est neutralisée. Vous comptez toujours une demi-heure de plus sur votre temps de trajet pour passer ces 3 km de bouchon. En ce moment, c'est le retour de la canicule et le risque d'incendie est fortement accru. Quelques gestes simples permettent de l'éviter. Vivien Topa.
2: Ne jetez jamais de mégots par la fenêtre. Mal éteint, il peut enflammer la végétation en bordure des voies ou sur les aires de repos. 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
1: L'application mobile SOS Autoroute gratuite, elle permet de contacter les secours depuis son smartphone tout en étant géolocalisé.
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1: Restez avec nous dans un instant, on partira en Saône-et-Loire à la découverte de Bibracte, une ancienne cité gauloise. Nous serons à quelques kilomètres de la ville d'Autun. Pour l'instant, la playlist Autoroute Info, le retour de la musique. Pour vous accompagner en cette fin d'après-midi, début de soirée, c'est avec Taylor Swift.

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17: On retourne sur la 40 en Haute-Savoie pour deux nouvelles perturbations. Sortie 10 de Bellegarde saturée en direction de Paris-Lyon. Sortie 11, Seyssel-Frangis également saturée dans ces deux sens de circulation. Si vous prenez la sortie 10 ou la sortie 11, attendez-vous à d'importantes perturbations dans ces bretelles de sortie. Et puis pour ceux qui sont direction Genève-Chamonix, il y a toujours ce bouchon après la sortie 11, Seyssel-Frangis, sur 3 km, plus d'une trentaine de minutes pour passer le tunnel du VUH. Il y a toujours des travaux, la voie de droite neutralisée dans cet ouvrage. On reviendra sur les importantes perturbations de l'A43 entre Lyon et Chambéry dans le prochain point trafic. Ce sera à 18h après la musique avec Yazoo et pour l'instant Bibract. On part dans le département de la Saône-et-Loire et ma logerette s'est rendue dans cette ancienne cité gauloise.
18: Oh, bienvenue à Bibract, je suis Vincent Guichard, archéologue et directeur du lieu. Le musée, c'est la porte d'entrée du site archéologique de Bibract. Le propos de ce musée, en fait, c'est vraiment, on va raconter en mobilisant le maximum de moyens techniques différents. Qu'est-ce qui se passe dans l'Europe ? C'est celtique. Au moment où Bibracte est fondé, versant avant notre ère, un peu un arrêt sur image, si vous voulez. Il est dans l'étage inférieur. On rentre vraiment dans le détail des découvertes archéologiques de Bibracte. On a des maquettes à l'échelle, hein, qui sont des scénarios de fouilles, des petits bouts de fouilles de moments qui étaient particulièrement révélateurs. Ici, par exemple, ce qui reste des remparts de Bibracte avec une technique de construction très particulière.
10: La ville se situe désormais au cœur de la nature saône-et-loirienne. Vincent Guichard.
18: La ville est complètement couverte sous la forêt, hein, donc sur ce mont Beuvray qui est un des...
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17: Une coupure momentanée de l'A43 en Savoie, direction Turin-Chambéry pour le nettoyage des voies de circulation après l'incendie de la voiture au kilomètre 71, après la sortie 11 de Saint-Genis-sur-Guiers. Il y a toujours un bouchon de près de 6 km en amont qui va débuter après la sortie 10, les Abrets. Et pour le moment, circulation est à l'arrêt et coupée par les forces de l'ordre. Le temps de nettoyer la chaussée, ça ne devrait pas durer longtemps. A priori, c'est une micro-coupure. On vous tient au courant dès la réouverture.
16: Circulation d'air qui sont assez importantes. Voilà, la ville était beaucoup plus dense et étendue que ce qu'on peut imaginer. Il faut imaginer que partout sous la forêt, il y a des vestiges.
10: Une application Boussole Bibracte est à télécharger pour disposer de plus de détails lors de la visite du site archéologique.
16: On peut aussi se localiser sur le site et puis avoir des infos en direct grâce à cette application pour avoir un petit peu plus d'infos sur l'endroit où on est. Et particulièrement sur la grande maison qu'on a derrière nous, ce qui nous permet de voir quelle allure pouvait avoir la maison entière, en fait, à l'époque de son occupation.
10: Passionné d'histoire ou simple curieux, rendez-vous donc à Bibracte, dans le cœur du Morvan.

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2: Et à 18h, on continue de vous accompagner ce soir de fin de week-end.
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2: Et le début des grandes vacances pour une grande partie d'entre vous qui êtes sur le trajet des vacances et d'importantes perturbations, on le rappelle, sur l'A43 en direction de Chambéry-Turin après Lyon, A43 qui est coupée kilomètre 71 à cause d'une intervention et d'un nettoyage des voies après une voiture qui avait pris feu. La voiture a pu être remorquée, ne gêne plus, mais il y a encore beaucoup de monde sur place en train de traiter la chaussée qui doit évidemment être nettoyée avant que vous puissiez reprendre votre trajet. Circulation coupée après la sortie 11 de Saint-Genis-sur-Guiers, toujours un bouchon important de plus de 6 km en amont. Pour le moment, pas d'horaire prévu de réouverture. C'est une coupure qui ne devrait pas durer trop longtemps, juste le temps d'intervention du personnel autoroutier pour nettoyer la chaussée. On vous tiendra au courant dès la réouverture. En attendant, la sortie 11 de Saint-Genis-sur-Guiers est toujours fortement recommandée pour rejoindre Chambéry en passant par le réseau secondaire. Du côté de l'A48, une information nous parvient. Priorité à votre sécurité. A48 en direction de Grenoble, au kilomètre 87, une voiture arrêtée sur la voie réservée au transport en commun. Elle se situe après la sortie numéro 12 de Vorep. On a également quelques perturbations en Haute-Savoie sur la 40. On le rappelle, direction Genève, 3 km de bouchon après la sortie 11, Seyssel-Frangy. D'après les relevés GPS, toujours une demi-heure pour passer le tunnel du Vuache, dans lequel la voie de droite reste neutralisée. D'ailleurs, la sortie 11, Seyssel-Frangy est complètement saturée dans ses deux sens de circulation. Et la sortie 10 l'est également, sortie 10 de Bellegarde, complètement saturée dans ces deux sorties, 11 et 10. Il faut compter entre 10 et 15 minutes pour pouvoir quitter l'autoroute A40.
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2: Et pour vous accompagner sur la suite de votre trajet, les titres de France Info, l'actualité générale.
3: Laurette Puot est deux blessés dans l'incendie des Pyrénées-Orientales.
4: Un habitant et un pompier en urgence absolue, selon le préfet. Le feu est attisé par le vent et la sécheresse. Il a parcouru depuis hier soir plus de 1600 hectares. Le pire scénario envisagé par les pompiers se profile. Le feu menace de s'attaquer au massif très escarpé des Aspres. La chaleur de retour par le sud et l'ouest de la France. 16 départements seront placés en vigilance orange demain. 9 dans l'ouest et 7 dans le sud. En Formule 1, le monégasque Charles Leclerc de l'écurie Ferrari a remporté le Grand Prix de Grande-Bretagne. Et sur le Tour de France, cette deuxième étape en haut du Montjuïc à Barcelone en Espagne a été remportée par le Mexicain Isaac Del Toro de l'équipe UAE.
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2: Et avant de repartir en musique, priorité à votre sécurité, on part en Savoie sur la 43 Maurienne, direction Turin et le tunnel du Fréjus. Une voiture en panne, kilomètre 146 après la sortie 25 pour Épierre. Elle se trouverait a priori sur la bande d'arrêt d'urgence. Prochain point trafic donc juste après le retour de la playlist Autoroute Info avec Bruno Mars. Bonne route.

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20: Et on rappelle vos conditions de circulation, cette importante perturbation, ce bouchon sur l'A43 en direction de Turin-Chambéry. Après la sortie 10, Les Abrets, la circulation a pu reprendre après une micro-coupure pour nettoyage de la chaussée. Circulation qui reprend uniquement sur voie de gauche, kilomètre 71 de cette A43. Après la sortie 11 de Saint-Genis-sur-Guil, il faut toujours plus d'une heure et quart pour passer ces 6 kilomètres de bouchon, voire quasiment 7 kilomètres. Il est également conseillé, si vous le pouvez, de prendre la sortie 11 de Saint-Genis-sur-Guil pour emprunter le réseau secondaire et rejoindre Chambéry, notamment par le tunnel du Chat. On se retrouve à 18h15 pour le prochain point trafic. Ce sera après la musique. Marvin Gaye pour vous accompagner sur Autoroute Info.

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1: 18h15, on part en Haute-Savoie sur l'autoroute A40 en direction de Genève-Chamonix. Toujours ce bouchon après la sortie 11, c'est celle Frangier. D'après les relevés GPS, près de 40 minutes de temps de parcours pour passer le tunnel du VUH. 3 km de bouchon parce que dans ce tunnel du VUH, la voie de droite reste neutralisée pour des travaux. C'est ce qui explique cette perturbation. On rappelle également que pour la sortie 10 de Bellegarde, si vous quittez l'autoroute A40 par cette sortie 10, les voies de sortie sont complètement saturées dans les deux sens, entre 5 et quasiment 20 minutes pour pouvoir quitter l'autoroute A40 par cette sortie numéro 10. Toujours ce bouchon, autre perturbation importante sur A43 direction Chambéry-Turin après Lyon. C'est près d'une heure de temps de parcours rallongé sur 6 km après la sortie 10 Les Abrets. Un bouchon qui se poursuit jusqu'à quasiment l'accès au tunnel de...

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8: Le rappel de ces perturbations toujours sur l'A43 en direction de Chambéry-Turin avec cette intervention qui se poursuit au kilomètre 71. La voie de gauche est la seule disponible pour circuler après la sortie 11 de Saint-Genis-sur-Guiers. La conséquence en amont, 6 kilomètres de bouchons qui débutent après la sortie 10 Les Abrets. Il faut plus d'une heure et quart pour passer le secteur et toujours fortement conseillé de quitter l'autoroute à la sortie 11 de Saint-Genis-sur-Guiers pour emprunter le réseau secondaire si vous vous arrêtez à Chambéry. Prochain point complet, ce sera au plus tard à 18h30 après la musique avec Pink ou encore Tracy Chapman. Pour le moment, on va parler de l'utilisation du téléphone au volant. C'est dangereux et interdit. Pourtant, il existe des systèmes intégrés au véhicule. On fait le point avec Vivien Topa.
9: Aujourd'hui, difficile de monter dans une voiture sans tomber sur CarPlay ou Android Auto. Des noms devenus familiers, mais dont le fonctionnement et la légalité restent parfois flous. Concrètement, CarPlay, c'est pour le système iOS installé sur les iPhones d'Apple. Et puis Android Auto, c'est pour les smartphones de diverses marques fonctionnant avec le système développé par Google. Leur principe est de projeter certaines applications sur l'écran de la voiture avec une interface simplifiée de grandes icônes et des commandes vocales.
10: Calcul de l'itinéraire vers le domicile. Il y a quelques nuages actuellement et il fait 15 degrés à Besançon. Attendez-vous à des nuages à partir de la soirée.
9: Pensez pour la conduite, l'objectif est donc d'accéder à l'essentiel. Navigation GPS avec l'application de votre choix, répondre à des SMS en les dictant, ou bien écouter la radio numérique, ou de la musique, ou des podcasts.
11: De retour, 14h, bientôt 15 minutes.
9: La question en revanche de regarder des vidéos en roulant. Côté fonctionnement, rien de compliqué. Il suffit de connecter son téléphone à la voiture avec un câble USB ou sans fil, à condition que le véhicule soit compatible. Le smartphone, quant à lui, reste dans la poche sur un support de recharge. Et si votre voiture n'est pas équipée de ce système, il existe de nombreuses solutions pour moins de 100 euros que vous pouvez installer vous-même, comme un écran affixé avec une ventouse ou accroché sur le rétroviseur central. Mais alors, est-ce que c'est légal? Eh bien, la réponse est oui. Apple CarPlay et Android Auto sont autorisés en France. Le code de la route interdit en revanche de tenir le téléphone dans la main, mais il autorise les systèmes main libre qui s'intègrent au véhicule. Attention toutefois, la tolérance a ses limites. Toucher brièvement l'écran pour lancer un itinéraire est accepté. En revanche, manipuler longuement l'écran tactile ou écrire un message avec ses doigts reste sanctionnable avec à la clé une amende et un retrait de points.

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1: 18h30, j'espère que vous passez un bon trajet à l'écoute d'Autoroute Info sur la route des vacances. Les conditions de circulation sont toujours bien bouleversées avec d'importantes perturbations sur la 43 depuis Lyon, direction Chambéry-Turin. Un bouchon toujours présent après la sortie 10, les Abrets, ça dure depuis un moment. Il faut plus d'une heure pour passer près de 6 km de bouchon jusqu'au kilomètre 71 et l'accès au tunnel de Dulin. La raison de cette perturbation à l'origine, une voiture avait pris feu, kilomètre 71. La voiture a pu être remorquée. Elle est désormais sur le plateau du dépanneur. Elle a même été évacuée. En revanche, la voie de gauche reste la seule disponible. Les autres voies sont toujours neutralisées à hauteur de cette zone où il y avait eu l'incendie de cette voiture. Et ce bouchon donc qui reste toujours bien présent. On vous le rappelle, si vous rejoignez Chambéry, il est fortement conseillé de quitter l'autoroute par la sortie 11 Saint-Genis-sur-Guy et d'emprunter le réseau secondaire pour rejoindre Chambéry ou encore Aix-les-Bains. Autre bouchon cette fois, c'est du côté de la Haute-Savoie sur A40 direction Genève-Chamonix. Bouchon après la sortie 11 de Cessel-Frangy, ça ne s'améliore pas pour passer le tunnel du Vuage. Sur 3 km, vous comptez toujours près de 40 minutes de plus sur votre temps de trajet. C'est vraiment les deux zones de perturbation principales. Sinon, ailleurs, ce soir sur les axes alpins, ça se passe toujours très bien. Et maintenant, en place à l'actu générale, les titres de France Info.
2: Comme l'incendie dans les Pyrénées-Orientales, avec une situation très difficile, 5000 personnes en train d'être évacuées.
3: Et c'est le préfet des Pyrénées-Orientales qui est en train de l'annoncer. Un sapeur-pompier, un habitant sont eux soignés en urgence absolue. 1650 hectares ont déjà parcouru les flammes. Un lotissement qui se trouve en première ligne a donc été évacué sur la commune de Boulle-Ternaire. Dans le Gard, une partie de l'autoroute A9 reste fermée dans les deux sens, direction de Lyon comme de Barcelone. C'est la conséquence de l'incendie de l'Ednon. Il a déjà parcouru 350 hectares. 70 habitants évacués, mis en sécurité. Ce drame ce matin en Haute-Loire, sur la commune de Lubignac. Un homme a abattu son beau-frère sous les yeux de la femme de la victime. Les enquêteurs privilégient la piste d'un litige entre les deux hommes au sujet de chevaux. Et puis le Tour de France, Isaac Del Toro remporte la deuxième étape à Barcelone au sprint. Jonas Vingegaard lui reste en jaune après cette arrivée sous un soleil écrasant.
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1: Et c'est reparti pour la musique, pour vous accompagner ce soir avec Lewis Capaldi.

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3: Priorité à votre sécurité avec une voiture en panne sur la 43 en direction de Chambéry-Turin, kilomètre 72. Elle est après la sortie 11 de Saint-Genis-sur-Guiers et des obstacles, débris de pneus sur cette même A43 direction Chambéry, kilomètre 40, après la sortie 8 de Bourgoin-Jallieu-Centre.
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3: On retourne sur l'axe A43 entre Lyon et Chambéry, direction Chambéry. Toujours ce bouchon sur près de 5 à 6 km après la sortie 10, les Abrets. Temps de parcours qui réduit petit à petit. Maintenant, c'est moins de 40 minutes pour passer ces difficultés et notamment une zone où les interventions du personnel autoroutier sont toujours d'actualité. Kilomètre 71, on ne circule que sur la voie de gauche. En plus de ça, on a ce véhicule qui est arrêté sur la voie réservée aux véhicules dans kilomètre 72. Et on a ces débris de pneus également sur A43. Mais cette fois kilomètre 40 après la sortie 8 de Bourgoin-Jallieu, toujours en direction de Chambéry et de Turin. Prochain point trafic dans les prochaines minutes, ce sera à 18h45 après la musique pour vous accompagner un titre mythique de Coldplay.

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1: 18h45, merci d'être à l'écoute d'Autoroute Info pour ce trajet ce soir, pour une partie d'entre vous, vers les vacances. En ce moment, les conditions de circulation s'améliorent petit à petit, mais il y a toujours des perturbations, notamment sur l'A43 en direction de Chambéry et Turin, un bouchon qui se poursuit toujours sur 6 km après la sortie 10. Les Abrets, il faut plus de 40 minutes pour passer le secteur, même si les temps de parcours réduisent petit à petit. La voie de gauche est toujours la seule disponible pour circuler au kilomètre 72 après une voiture qui avait pris feu. Elle a pu être traitée et ne gêne plus la circulation. En revanche, les réparations se poursuivent et voie de gauche donc seulement disponible pour vous au kilomètre 72 avant l'accès au tunnel de Dulin. On rappelle qu'il y a également ces obstacles au kilomètre 40, toujours sur A43 direction Turin-Chambéry. C'est après la sortie 8 de Bourgoin-Jallieu, des débris de pneus sur les voies de circulation. On retrouve à présent notre chronique « Dis pourquoi ». On répond aux questions posées par les plus jeunes voyageurs qui empruntent le réseau autoroutier.
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2: Est-ce vrai que les travaux sur autoroute sont financés avec l'argent des contribuables ?
3: C'est absolument faux. Pour développer ses autoroutes, la France a fait le choix de faire payer les utilisateurs plutôt que les contribuables. Le fonctionnement des concessions autoroutières est donc tout simplement basé sur le principe « utilisateur-payeur ». Cela permet notamment de faire contribuer à juste proportion les poids lourds ou les clients étrangers à l'usage et donc à l'usure des autoroutes. Le coût du péage finance à la fois les nouveaux aménagements et tous les travaux d'entretien courants à réaliser. À titre d'exemple, chaque année, plus de 500 millions d'euros sont investis en travaux sur les réseaux APRR et AREA. Le vrai faux d'Autoroute Info, ce sont vos questions, nos réponses à retrouver sur autoroute-info.fr.
1: Et on se retrouve dans quelques minutes sur Autoroute Info pour vous accompagner avec tout de suite la musique Sound of Legend.

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1: André Manoukian, bonjour. Vous nous parlez du château de Bi, qui fut la demeure de Rosa Bonheur.
2: Rosa Bonheur, elle peint des animaux qui dégagent une force incroyable. C'est une peintre française du 19e siècle. Elle luttait pour revendiquer les droits des femmes, la force de son talent. Ce qui fait vraiment le charme de ce château, c'est cet immense atelier grenier plein de lumière, resté tel quel, y compris avec la poussière, y compris avec les chiffons. C'est ça qui me plaît, quand le patrimoine, il est vivant, il est là et qu'on voit la transmission. 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
13: Priorité à la sécurité, on part sur la 40 en Haute-Savoie, direction Paris, Lyon, Genève. Une voiture en panne dans la bretelle d'entrée numéro 15 pour la Vallée Verte. On rappelle également les difficultés toujours en cours en Haute-Savoie sur cette même A40, direction Genève. Un bouchon après la sortie 11, Seyssel-Frangy. Comptez toujours une trentaine de minutes pour passer 3 km de perturbation après cette sortie 11. Il y a dans le tunnel du VUH des travaux, la voie de droite qui est neutre, ce qui explique ces perturbations. Et on se retrouve au plus tard à 19h pour le prochain point complet après Alphaville ou encore Louisa et Bleu Soleil pour vous accompagner en musique. Et pour l'instant, on retrouve notre chronique « Dis pourquoi ?» On répond aux questions posées par les plus jeunes voyageurs qui empruntent le réseau autoroutier.
14: Pourquoi c'est comme ça?
15: Ça veut dire quoi,
16: comment,
15: ça?
16: Pourquoi?
1: Question posée par Andrea, 10 ans.
17: C'est quoi ces poteaux oranges qu'on voit au bord de l'autoroute?
1: Eh oui, comme Andrea, tu as peut-être déjà vu lors d'un trajet en voiture ces poteaux oranges au bord de l'autoroute. Mais à quoi servent-ils exactement? En fait, ce sont des bornes d'appel d'urgence qui permettent aux conducteurs d'être localisés en cas de problème. Ces bornes oranges sont numérotées et placées à intervalles réguliers, en moyenne tous les 2 km. Grâce à elles, en cas de panne ou d'accident, on peut prévenir rapidement les secours et leur indiquer très précisément notre position. Imagine, tu es en voiture avec ta famille sur l'autoroute. Tout se passe bien, tout à coup, un bruit étrange et la voiture tombe en panne. Que faire? Qui appeler et comment expliquer où vous vous trouvez exactement? Car une autoroute peut faire des centaines de kilomètres de long, tout se ressemble et il y a peu de points de repère précis. Heureusement, vous apercevez au loin l'un de ces poteaux orange. En ayant pris soin d'enfiler un gilet jaune pour que les autres conducteurs vous voient de loin et de vous mettre tous en sécurité derrière les glissières, l'un des parents se dirige alors vers la borne pour appeler de l'aide. Il communique alors directement avec les personnes qui surveillent l'autoroute et qui savent ainsi exactement où envoyer les secours sans perdre de temps. Et quand il y a urgence, chaque minute compte. Mais sais-tu qu'il existe aussi une autre solution encore plus pratique, l'application SOS Autoroute. Elle permet d'envoyer sa position très précisément. Il s'agit en quelque sorte d'une borne d'appel d'urgence intégrée au téléphone. Alors, borne orange ou application, le but est le même, prévenir rapidement les secours pour qu'ils arrivent au bon endroit le plus vite possible, parce que s'arrêter sur une autoroute peut être très dangereux. En résumé, la prochaine fois que tu verras une borne orange, tu sauras que ce n'est pas juste un simple poteau, c'est un peu comme une adresse pour les voitures. Et même si on espère que ça n'arrive jamais, tu sauras quoi faire en cas de besoin. Tu te poses des questions, nous, on y répond.

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2: Bienvenue à tous ceux qui nous rejoignent, il est 19h.
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2: Et les vacances, pour certains d'entre vous, les conditions de circulation qui s'améliorent petit à petit sur les différents axes que vous empruntez, on va en parler. Avant ça, on rappelle quelques véhicules en panne. C'est sur l'A40 en direction de Genève, kilomètre 47, dans l'entrée 15, la Vallée Verte, une voiture est en panne. Et puis il y a ces obstacles, débris sur l'A43, direction Chambéry-Turin, kilomètre 40, débris de pneus. Après la sortie numéro 8 de Bourgoin-Jallieu-Centre, le personnel autoroutier est sur place en ce moment même pour ramasser ces obstacles. On rappelle également ces bouchons, toujours d'actualité sur l'A43, direction Chambéry-Turin. On rappelle qu'il y a 6 km de perturbation après la sortie 10, les Abrets, jusqu'à l'accès au tunnel de Dulin. Il faut plus de 45 minutes pour passer ces 6 km de bouchons. Pour le moment, la voie de gauche reste la seule disponible pour circuler kilomètre 71. Et cette intervention est à l'origine de ce bouchon. Il s'agissait d'une voiture qui avait pris feu. Elle a été prise en charge par les pompiers. Mais désormais, les voies sont traitées et nettoyées. La voie de gauche reste la seule disponible. On rappelle également que la sortie 11 Saint-Genis-sur-Guet est fortement conseillée pour quitter l'autoroute, éviter ce secteur et rejoindre Chambéry ou Aix-les-Bains par le réseau secondaire. Rappel également de ces bouchons en Haute-Savoie sur A40 direction Genève-Chamonix, bouchon après la sortie 11 de Seyssel et Frangy. Il faut compter 30 minutes de plus pour passer 3 km et passer le tunnel du Vuage dans lequel la voie de droite reste neutralisée à cause de travaux.
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2: Et tout de suite, l'actualité générale, les titres de France Info.
3: Une minute, Stéphane Milhomme. À Clermont-Ferrand, un policier blesse avec son arme à feu un homme qui venait d'agresser des passants au couteau.
4: Et ça s'est passé cet après-midi dans le quartier des Carmes, selon ICI Pays d'Auvergne, ex-France Bleu. Le suspect, qui s'est aussi jeté sur des policiers, a été blessé par le tir de cet agent avant d'être interpellé. Le pronostic vital des trois victimes, comme celui de l'agresseur, n'est pas engagé. La situation est loin de s'arranger dans les Pyrénées-Orientales, confronté depuis hier à un violent incendie dans le massif des Aspres. Le préfet ordonne l'évacuation de 5000 personnes et habitants de ce secteur. 1650 hectares déjà parcourus par les flammes. Deux personnes, dont un pompier, sont en urgence absolue. L'arrivée demain de l'étape Barcelone, les angles du Tour de France est maintenue, mais avec des adaptations, notamment sans public dans sa partie française. Conséquence, là aussi, de ces incendies dans les Pyrénées-Orientales. Et puis le monégasque Charles Leclerc remporte le Grand Prix de Formule 1 de Grande-Bretagne sur sa Ferrari. Le leader du championnat du monde, l'italien Kimi Antonelli, finit 16e et ne marque aucun point.
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2: C'est reparti pour la musique avec Veika sur Autoroute Info.
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13: Merci d'être à l'écoute d'Autoroute Info. On part tout de suite du côté de la Savoie et de l'A43 entre Lyon-Chambéry. Rappelez cette importante perturbation qui va débuter après la sortie numéro 10, Les Abrets. Un bouchon toujours sur 6 km et 45 minutes de temps de passage pour passer ces 6 km de bouchon jusqu'au kilomètre 71 et l'accès au tunnel de Dulin. L'intervention se poursuit. Le personnel autoroutier est en train de nettoyer les voies de circulation. Il n'y a que la voie de gauche pour rouler pour le moment à hauteur du kilomètre 60. 71. Et puis, on a également une autre perturbation dans l'autre sens, cette fois direction Lyon, toujours sur la 43, à hauteur de la sortie 9, la Tour du Pin. Attention, le trafic ralentit fortement. Il faut maintenant près de 10 minutes pour passer 2 à 3 km de ralentissement. Pour le moment, on n'a pas la raison de ce bouchon. On va s'informer, on vous tiendra au courant aux alentours de 19h15. Prochain point trafic pour le moment, Elton John sur Autoroute Info.

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1: Un véhicule en panne et des piétons qui se trouvent sur le bord des voies de l'A43 Maurienne en Savoie, direction Lyon, kilomètre 132. Ça se passe après la sortie numéro 25 pour Épierre. Et puis on a peut-être la raison de ce bouchon sur l'A43 en Isère, puisqu'un accident nous est signalé kilomètre 63. Deux voitures sur voie de gauche en direction de Chambéry. C'est après la sortie numéro 10 pour les Abrets. On en reparle à 19h15 sur

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1: 19h15, d'importantes difficultés toujours d'actualité sur la 43 entre Lyon et Chambéry. On commence par les dernières informations en date, kilomètre 63 de cette A43 en direction de Chambéry. Un accident implique deux voitures sur voie de gauche, kilomètre 63. On est juste après la sortie 10 pour les Abrets et autour du début du bouchon qui va se situer pour ceux qui continuent direction Chambéry sur près de 6 km jusqu'à l'accès au tunnel de Dulin, kilomètre 61. On le rappelle, kilomètre 71, la voie de droite reste neutralisée. Il faut maintenant une quarantaine de minutes pour passer ces 6 km de bouchon. Et on le rappelle, au tout début de cette zone de bouchon, deux voitures accidentées sur la voie de gauche. Si vous voulez éviter ce secteur, il est conseillé de prendre la sortie 11 Saint-Genis-sur-Guiers si vous rejoignez Chambéry ou encore Aix-les-Bains pour emprunter le réseau secondaire. Dans l'autre sens, direction Lyon,

0: vigilants.
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0: On se retrouve dans quelques minutes, on parlera de l'importance de bien suivre les déviations indiquées lorsqu'un axe autoroutier est fermé pour travaux. Pour le moment, c'est le retour de la musique avec Mylène Farmer.

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12: On rappelle cet accident confirmé sur A43 en Isère en direction de Chambéry.

0: Turin, kilomètre 63, deux voitures accidentées sur la voie de gauche après la sortie numéro 10 pour les Abreilles. Il y avait déjà un bouchon en place dans ce secteur. Ça risque de ne pas arranger les difficultés qui sont déjà donc en place. Un bouchon qui se situe un accident qui se situe en queue de bouchon qui se poursuit sur près de 6 km jusqu'à l'accès au tunnel de Dulin. Il faut toujours compter près de 40 minutes pour passer cette zone de perturbation. Dans l'autre sens, direction Lyon, un bouchon secteur de la Tour du Pin, sortie 9, après la sortie 10. Il faut maintenant près de 15 minutes pour passer 2-3 km de perturbation quand vous êtes en direction de Lyon. Et puis il y a encore du monde qui rejoint la barrière de péage de Saint-Quentin-Falavier après la sortie 7, l'île d'Abo. Attendez-vous à quelques ralentissements. Et on se retrouve pour le prochain point de 19h30 après la musique, téléphone ou encore Rihanna. Pour le moment, on va parler des déviations lors de fermetures nocturnes d'autoroutes pour travaux. Des déviations sont systématiquement mises en place, mais il arrive que certains automobilistes ou chauffeurs routiers n'en tiennent pas compte. Franck Pélissier.
1: Des déviations qui, hélas, ne sont pas toujours très suivies par les conducteurs qui quittent l'autoroute. Une partie d'entre eux préfèrent suivre les indications de leur GPS ou d'applications d'aide à la conduite. Pour Jean-Emmanuel Garel, directeur adjoint des opérations chez APRR, c'est une mauvaise habitude. Il nous explique pourquoi il est capital de bien suivre les déviations fléchées le long des axes autoroutiers.
2: Première chose, ces déviations répondent en fait à des arrêtés de circulation qui sont travaillés bien en amont avec les autorités. Ce sont les préfets qui nous signent nos arrêtés de circulation. Et pour préparer ces déviations, on travaille bien entendu avec l'ensemble des communes. Ces déviations, elles sont indiquées sur le réseau secondaire et elles correspondent en fait à des routes départementales, nationales, qui permettent de prendre en charge le trafic autoroutier.
1: Le risque, si on ne suit pas ces panneaux de déviation, mais plutôt son GPS ou son application de conduite, on sait qu'elles sont d'ailleurs plutôt performantes, c'est quoi ? C'est de se retrouver sur des axes qui ne sont pas calibrés pour un trafic autoroutier, tout simplement ?
2: Exactement, c'est que la circulation autoroutière soit se retrouve sur un axe qui n'est pas adapté pour le trafic autoroutier, un poids lourd, un camion, et puis c'est aussi que les véhicules se retrouvent à traverser des communes ou des zones où des arrêtés locaux d'interdiction, par exemple, de circulation supérieure à 3,5 tonnes existent. Soit la route est pas assez large, soit la route est pas adaptée en termes de rayon de giration pour un poids lourd. Et à ce moment-là, la route devient trop dangereuse et peut mettre en danger, à ce moment-là, les clients qui prennent cet axe ou la circulation locale, on va dire, qui, elle, circule normalement sur ces axes non adaptés à un trafic de type autoroute.
1: Vous l'aurez compris, des déviations étudiées au préalable avec les autorités locales et calibrées pour accueillir le délestage d'un trafic autoroutier. Des déviations qui, suivis à la lettre, pourront par exemple vous éviter de vous retrouver en fâcheuse posture sur des routes de montagne ou dans des traversées de lotissements.

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1: 19h30, merci d'être à l'écoute d'Autoroute Info ce dimanche soir sur la route des vacances. Des conditions de circulation globalement bonnes sur les principaux axes que vous empruntez. Il y a la 43, l'axe Lyon-Chambéry qui en revanche est extrêmement chargé, on le rappelle. Direction Chambéry-Turin, on commence par un accident, kilomètre 63 de la 43. Deux voitures accidentées sur voie de gauche après la sortie 10, Les Abrets. Et ces deux voitures se sont accidentées au début d'un bouchon qui se situe... qui se poursuit sur 6 km jusqu'au kilomètre 71 et l'accès au tunnel de Dulin. Il faut maintenant un peu moins d'une trentaine de minutes supplémentaires pour passer ces 6 km de perturbation. Dans l'autre sens, bouchon en direction de Lyon. Avant la sortie 9, la Tour du Pin, et après la sortie 10, Les Abrets, il faut entre 5 et 10 minutes pour passer cette zone de bouchon. Ne vous laissez pas surprendre par les coups de frein. Et puis encore plus loin, direction Lyon, après la sortie numéro 7, l'île d'Abeau, il y a là aussi un bouchon pour rejoindre la barrière de péage de Saint-Quentin. Falavier. C'est près de 5 à 10 minutes de plus sur près de 2 km de bouchons. En Haute-Savoie, là aussi des perturbations sur la 40 en direction de Genève-Chamonix. Pour parcourir 3 km, ajoutez une bonne vingtaine de minutes sur votre temps de trajet. Un bouchon qui débute après la sortie 11, Seyssel et Frangy. Et puis on rappelle également qu'il y a cette voiture en panne et des piétons sur le bord des voies de la 43 Maurienne, direction Chambéry-Lyon. Après la sortie 25 et Pierre, kilomètre 132, décalez-vous bien sur le côté gauche. Parmi ces piétons, il y a des enfants sur le bord des voies de circulation. Et tout de suite, l'actualité générale, c'est avec les titres de France Info.
2: Thomas Bénèche, dans le Bas-Rhin, le musée Lalique, victime d'un cambriolage.
3: Oui, le préjudice est estimé à plusieurs millions d'euros. Selon les informations de France Info, des bijoux ont été dérobés. Les faits se sont déroulés ce dimanche au petit matin. Le préfet parle ce soir d'une situation très difficile. 1650 hectares parcourus par les flammes dans les Pyrénées-Orientales. Résultat de cet incendie qui s'est déclaré hier soir à hauteur de Trévillac, dans un massif difficile d'accès près du mont Canigou. Ce feu a fait 2 blessés, un pompier et un habitant qui sont tous deux en urgence absolue. Le préfet ordonne ce soir l'évacuation du massif des Aspres et cela concerne quelques 5000 personnes. 16 départements classés demain en vigilance orange canicule contre 7 aujourd'hui. Les maximales atteindront 36 à 39 degrés sur un grand quart sud-ouest du pays et 33 à 36 degrés sur le reste de la moitié sud. Candidat à l'Élysée, Édouard Philippe proposera lors de la campagne présidentielle une refonte massive de l'école, la plus importante peut-être, dit-il, depuis Jules Ferry, car c'est la clé, selon l'ancien Premier ministre, du redressement français. Édouard Philippe a tenu ce dimanche à Paris son premier grand meeting de campagne en vue de 2027. Et puis le Tour de France cycliste. Avec la deuxième étape en Espagne, les coureurs partis de Tarragone ont rejoint Barcelone où s'est imposé au sprint le Mexicain Isaac Del Toro. Jonas Vingegaard, lui, reste au maillot jaune.
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1: On se retrouve dans quelques minutes, le temps d'une musique. Jérémy Frérot sur Autoroute Info.
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5: Priorité à votre sécurité, un véhicule en panne sur la 48 en Isère en direction de Grenoble au kilomètre 48. Voiture à l'arrêt sur la voie de droite qui risque de vous gêner sur votre trajet. Il y a également toujours d'importantes difficultés en Haute-Savoie sur la 40 en direction de Genève-Chamonix. Un bouchon après la sortie 11 Seyssel-Frangy. Vous comptez toujours entre 20 et 30 minutes pour passer 3 km et notamment le tunnel du Vuage dans lequel il y a toujours des travaux. La voie de droite neutralisée. Des bouchons également sur la 43 entre Lyon et Chambéry et ce dans les deux sens de circulation. À cela, il faut le rajouter, cet accident au kilomètre 63 direction Chambéry, deux voitures accidentées sur voie de gauche après la sortie 10 Les Abrets. On reparlera plus en détail de ces conditions de circulation dans le point de 19h45 après la musique des Lumineers et tout de suite Queen. 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
1: 19h45, on revient sur vos conditions de circulation sur l'A43 entre Lyon et Chambéry. Tout d'abord, un accident avec deux voitures impliquées au kilomètre 63. Le dépanneur est arrivé sur place, les forces de l'ordre également sur cette voie de gauche, a priori neutralisée pour le moment au kilomètre 63. La circulation ralentit fortement en direction de Chambéry et de Turin. Et puis on a un bouchon un peu après ça qui se poursuit sur 6 km après la sortie 10. Les Abrets comptaient désormais un peu moins d'une trentaine de minutes pour passer ces 6 km. Le bouchon a tendance à réduire petit à petit. En revanche, cet accident, sens de circulation, on parlait tout à l'heure de bouchon, secteur de la Tour Supin, sortie 9 ou encore à l'accès à la barrière de péage de Saint-Quentin-Fallavier direction Lyon. Il reste désormais quelques ralentissements mais on ne peut plus vraiment parler de bouchon et c'est tant mieux. Autre zone où il y a du monde qui circule, c'est sur la 40 en Haute-Savoie direction Genève-Chamonix, toujours près de 20 minutes pour parcourir 3 km après la sortie 11 Seyssel-Frangy à cause de travaux dans le tunnel du Vuach. La voie de droite est neutralisée dans cet ouvrage. Avec les fortes chaleurs qui reviennent et la canicule, certains, pour éviter d'avoir trop chaud, tentent de conduire en tenue d'été spéciale vacances, en short, torse nu et en tongs, prêt pour la baignade, mais ce n'est pas recommandé, Antoine Oppard.
2: Ce qui n'est pas interdit n'est pas forcément autorisé. Tout tient dans la lecture de l'article R412-6 du Code de la route. Tout conducteur doit se tenir constamment en état d'exécuter commodément et sans délai toutes les manœuvres qui lui incombent. Conduire en tongs, en claquette ou pieds nus, c'est possible, mais un gendarme ou un policier peut vous verbaliser s'il considère que c'est à cause de cela que vous avez effectué une mauvaise manœuvre. 35 €, minoré à 22 si l'amende est payée immédiatement. Faire tomber la chemise est aussi déconseillé. Les forces de l'ordre peuvent invoquer l'article 222-32 du Code pénal pour exhibition sexuelle, un délit passible de 15 000 € d'amende. Les hommes et les femmes ne sont pas tout à fait égaux donc. Mais messieurs, pensez que même si le code de la route ne vous interdit pas de conduire torse nu, cela reste déconseillé. En cas d'accident ou de choc, cela vous rend plus vulnérable aux brûlures et aux blessures. À savoir aussi, certaines municipalités l'interdisent. N'hésitez pas à vous renseigner sur la législation de votre lieu de vacances pour ne pas avoir de mauvaises surprises.
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1: On se retrouve juste après la musique et un trio qui vient de se former très récemment, originaire de Los Angeles. Ils ont littéralement cartonné sur les réseaux sociaux. On écoute Temper City sur Autoroute Info.

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11: Le rappel de vos conditions de circulation et de cet accident impliquant deux voitures sur l'autoroute A43 en Isère, kilomètre 63, c'est direction Chambéry-Turin. Deux voitures donc qui sont accidentées sur les voies et qui gênent en partie le trafic. Soyez particulièrement prudents quand vous approchez après la sortie numéro 10, Les Abrets. On a un bouchon qui est en train de se former, qui est même bien en place hein, sur cette portion de l'autoroute A43. Il faut compter, d'après les relevés GPS, au moins une vingtaine de minutes pour passer 7 à 8 km de bouchon et rejoindre le tunnel de Dulin en direction de Chambéry. On se retrouve à 20h pour un prochain point complet après la musique de Mano Negra ou encore Elena. Pour l'instant, on vous emmène à bord du petit train de la Mure au sud de Grenoble. Il permet de contempler des paysages apaisants avec une vue à 360 degrés. Reportage de Vincent Serrano.
12: Ça y est, on est à quelques secondes du départ.
13: La machine est prête au départ, les pantographes sont levés.
14: Pendant près d'une heure, ce train rouge vif vous déconnecte à une vitesse moyenne de 20 km à l'heure. Eric Bettega, passionné de ferroviaire et historien bénévole de la ligne.
13: Depuis le départ de la Mure, nous sommes sur ce qu'on appelle le plateau Matézin, qui est un plateau d'origine glaciaire, qui est situé, je dirais, à 900 mètres d'altitude, grosso modo. Et nous allons bientôt quitter ce plateau en traversant un très long tunnel d'un kilomètre qui va nous amener sur un paysage qui est totalement différent, qui va s'appeler le Vallon des Mottes et puis, je dirais, les canyons du Drac.
14: Des tunnels, des viaducs et des points de vue uniques sont proposés car inaccessibles autrement.
13: Sur tout ce tronçon, entre la Mure et ce terminus de Gravaison, la ligne est toute seule et c'est uniquement depuis la ligne que vous pouvez apercevoir certains paysages.
14: Léonie est en vacances, originaire de Vendée, appareil photo en main, elle profite de cet instant hors du temps.
1: Personnellement, ça me fait penser à Harry Potter. Ben. ça me fait penser au Polar Express, parce que je trouve qu'il ressemble un peu, mais... Ouais, non, je trouve que c'est apaisant, puis on voit plein de choses.
14: Arrivés en haut, les voyageurs descendent pour admirer la vue époustouflante sur le barrage de Monténard. Éric Bétéga, historien du train.
13: Le point d'intérêt principal, c'est le belvédère, puis lequel on peut voir beaucoup de choses, des belles montagnes, le barrage de Monténard Avignonnet, et cette magnifique retenue qui participe à la production hydroélectrique de la région.
14: Le chemin du retour sera plus bruyant, pour la bonne cause, en compagnie de Clément, conducteur du train, seul dans sa cabine d'origine de 1932.
3: Oui, on a du bruit. Hein. Entre le bruit des moteurs, le bruit des ventilateurs, le klaxon que voici.
10: Clément est en train de freiner fort. Ça y est, le train s'est arrêté.
3: Oui, le train est à l'arrêt.
10: Terminus, tout le monde descend ?
3: C'est ça.
14: Le petit train de la Mure est accessible depuis la Nationale 85 au sud de Grenoble.
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1: À 20h, bienvenue à tous ceux qui nous rejoignent sur Autoroute Info.
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1: Des conditions de circulation qui restent assez compliquées, on le verra du côté de la Savoie entre Lyon et Chambéry, mais pour le moment, priorité à votre sécurité. On part sur la 40 en direction de Chamonix avec ce véhicule qui est en panne dans le tunnel du VUH après la sortie 11 de Cécile Frangy. A priori, il ne gêne pas. Elle est sur voie de droite qui est déjà neutralisée pour cause de travaux. Il se trouve en plein dans la zone de bouchon. Restez tout de même prudent quand vous passez ce tunnel. D'ailleurs, ce bouchon toujours d'actualité. Après la sortie 11 direction Chamonix-Genève, c'est toujours un peu moins de 20 minutes pour passer 3 km de perturbation à hauteur de ce tunnel du VUH. Pendant que je vous parlais, une nouvelle information nous parvient tout juste avec un accident impliquant une voiture sur la 43 en Isère, direction Chambéry-Turin. Une voiture signalée accidentée sur bande d'arrêt d'urgence, kilomètre 44. Elle est après la sortie numéro 8 de Bourgoin-Jallieu. On poursuit pour ceux qui vont continuer direction Chambéry. Il y a toujours cet accident et un bouchon après la sortie 10 Les Abrets. Deux voitures sur voie de gauche accidentées. Beaucoup de monde sur place pour s'occuper de ces véhicules accidentés et un bouchon. Donc, quand vous passez la sortie 10, il faut à peu près 5 minutes pour passer cette perturbation d'un petit kilomètre. Après cela, la circulation s'est nettement améliorée, même s'il y a encore quelques coups de frein, notamment au passage du tunnel de l'Épine à hauteur de la sortie 12 Lac d'Aigbelette. Il faut entre 5 et 10 minutes pour rejoindre Chambéry. Un ralentissement qui se poursuit donc sur 2 kilomètres. Et maintenant, place à l'actualité générale avec les titres de France Info.
2: Une minute, Thomas Bénech, avec ses évacuations nombreuses dans les Pyrénées-Orientales.
3: Oui, 5000 personnes évacuées du massif des Aspres à la suite de cet incendie qui s'est déclaré hier soir à hauteur de Trévillac dans le département. On apprend à l'instant aussi qu'Ille-sur-Tête est évacuée à son tour. 10 000 personnes concernées au total, indique à l'instant la préfecture. Le préfet des Pyrénées-Orientales qui a parlé ce dimanche d'une situation très difficile quant à ce feu. Cet incendie a fait 2 blessés graves, on le rappelle, un pompier et un habitants qui sont en urgence absolue. Les flammes ont parcouru 1650 hectares à ce stade. En raison de l'incendie en cours dans les Pyrénées-Orientales, la troisième étape du Tour de France cycliste qui doit s'achever demain dans le département va être adaptée. Elle se tiendra sans public sur la partie française du tracé, notamment à l'arrivée. Sur le plan sportif, le Mexicain Isaac Del Toro a remporté la deuxième étape du Tour Tarragone-Barcelone. Jonas Vingegaard reste maillot jaune. Un cambriolage ce dimanche au petit matin au musée Lalique dans le Bas-Rhin. Plusieurs millions d'euros de bijoux ont été dérobés selon les informations de France Info. Une enquête de gendarmerie est lancée. Le musée va rester fermé dans les jours à venir. Cap sur l'Elysée. Premier meeting de campagne présidentielle ce dimanche pour Édouard Philippe. L'ancien Premier ministre présent aujourd'hui à l'Adidas Arena à Paris. Cette campagne commence, dit-il, dans un pays inquiet. Mais la France est un pays qui sait très bien que tout n'est pas perdu. Pour peu qu'on lui dise la vérité, qu'on lui montre la route et qu'on tienne enfin ce qu'on promet, a poursuivi Édouard Philippe.
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1: J'espère que vous passez une bonne soirée. Courage si vous êtes dans les perturbations sur cette A43 entre Lyon-Chambéry ou bien sur A40 avant d'accéder à Genève ou Chamonix après Bellegarde. On se retrouve dans quelques minutes pour refaire un point sur vos conditions de circulation après Alex Warren.

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4: On retourne sur l'axe A43 avec ses perturbations toujours d'actualité. Après la sortie numéro 10, Les Abrets, un accident de voiture sur voie de gauche avec beaucoup de monde sur place. Dépanneurs, forces de l'ordre, notamment les pompiers également. Un bouchon en amont sur quelques centaines de mètres et 5 minutes de plus sur votre temps de trajet. Direction Chambéry et Turin. Et puis plus loin, toujours sur cette A43, au passage de la sortie 12 lac d'Aiguebelette. Toujours un ralentissement. Il faut une dizaine de minutes pour passer 3 km de trafic ralenti. Passer le tunnel de l'Épine et rejoindre le secteur de Chambéry. Il y a également d'autres perturbations du côté de la Haute-Savoie sur A40 en direction de Genève. On aura l'occasion d'en reparler dans le point de 20h15 après la musique. FR David et tout de suite Claudio Capeo.

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1: Il est 20h15, vous êtes à l'écoute d'Autoroute Info, on vous accompagne ce soir, peut-être sur la route des vacances pour certains d'entre vous. Sur l'A43, il y a toujours d'importantes difficultés liées à un accident en direction de Chambéry-Turin, au kilomètre 63, un accident impliquant deux voitures sur voie de gauche qui est neutralisée juste après la sortie 10 pour les abrés. Attention, le trafic ralentit fortement à hauteur de cette sortie numéro 10. Avant ça, kilomètre 44, direction Chambéry. Chambéry-Turin, une voiture accidentée, cette fois-ci sur la bande d'arrêt d'urgence. Elle est signalée accidentée après la sortie 8 de Bourgoin-Jallieu. En Haute-Savoie, toujours ce bouchon en direction de Genève-Chamonix pour passer le tunnel du Vuache. Et après la sortie 11, Seyssel-Frangis, il vous faut 20 minutes supplémentaires pour passer 3 km de bouchon dans ce secteur.
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1: Et on se retrouve juste après la musique de Pierre Garnier sur Autoroute Info.

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1: Le rappel de ces bouchons sur A40 en direction de Genève-Chamonix après la sortie 11, c'est celle Frangy. Il faut 20 minutes de plus pour passer 3 km de bouchons et le tunnel du Vuage dans lequel il y a des travaux et la voie de droite qui est toujours neutralisée. Ces deux accidents bien présents sur la 43 en direction de Turin-Chambéry. D'abord kilomètre 44 sur bande d'arrêt d'urgence, au moins une voiture après la sortie numéro 8 Bourgoin-Jallieu. Et puis après ces kilomètres 63, toujours sur voie de gauche, de voitures accidentées et du monde sur place. Voie de gauche neutralisée et un bouchon qui remonte sur quelques centaines de mètres en amont. Point complet d'ici 20h30 après M ou encore Michael Jackson, le roi de la pop pour l'instant. Que faut-il faire pour être certain d'avoir des pneus en bon état sur son véhicule? Raphaël Giudicelli s'est rendu chez un spécialiste pour obtenir des réponses.
2: Avant de partir en vacances, c'est important de bien vérifier l'état de sa voiture et en particulier les pneumatiques pour éviter les crevaisons ou les sorties de route. Je suis avec Sébastien Vattier, responsable pédagogique pour Centaur Grand Est. Bonjour Sébastien.
3: Bonjour.
2: Pouvez-vous nous dire quelles sont les précautions à prendre avant de prendre la route au niveau des pneus? Comment on peut savoir si nos pneus sont usés?
3: Alors les précautions à prendre, c'est d'abord vérifier l'état général des pneumatiques, notamment des flancs, hein, s'assurer qu'il n'y ait pas de coupure, pas d'hernie. Et puis ensuite, au niveau de l'usure, eh bien, on a sur les pneus des témoins d'usure classiques. Hein. Alors on appelle ça témoins d'usure, mais c'est plutôt des témoins de légalité. Hein. Quand l'usure des pneus arrive aux témoins, ça devient illégal. Mais certains manufacturiers proposent des systèmes d'indicateurs d'usure avec des petites marches d'escalier, par exemple, ou alors des chiffres qui peuvent être gravés à des profondeurs différentes.
2: Un pneu usé augmente les risques de glissade et de crevaison. C'est possible aussi que le pneu éclate à cause de l'usure?
3: Alors oui, si vraiment le pneu est très très très très très usé et qu'on arrive jusqu'au treillis métallique et que l'on coupe, hein, on use et on coupe le treillis métallique, ça peut aller à la crevaison, mais la plupart des éclatements sont plutôt dus à des problématiques soit de pincement, soit de pression.
2: Avoir des pneus en bon état, c'est très important, mais il y a aussi autre chose qui est essentielle, c'est la pression. Comment on sait quelle pression on doit mettre?
3: Dans votre voiture, quand vous ouvrez la porte, hein, sur la tranche de la portière ou de l'habitacle, hein, vous avez un tableau de pression. Sur les voitures allemandes, ça peut être dans la trappe à essence. Et donc, vous avez les valeurs, hein, à respecter, des valeurs qui sont entendues à froid.
2: Et si on a des pneus sous-gonflés ou à l'inverse, des pneus qui ont trop de pression, quelles peuvent être les conséquences?
3: Alors, si le pneu n'est pas assez gonflé, on estime qu'à partir du moment où on a un quart de la pression en moins, hein, par rapport à la pression idéale, on commence à prendre le risque d'éclatement. Donc, on rentre dans une phase de risque d'éclatement. Pour ce qui est de la surpression,

0: Alors, tout dépend de la valeur, mais si c'est quelques dixièmes de barre en plus, 0,2, 0,3, 0,4, on n'a pas de risque de lier d'éclatement. Mais par contre, on pourrait avoir des problèmes d'inconfort, une voiture qui serait plus raide.
1: Merci Sébastien pour toutes ces précisions.
0: Eh ben, merci à vous et bonne route à tous les auditeurs d'Autoroute Info.

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1: 20h30, merci d'être à l'écoute d'Autoroute Info ce soir, ce dimanche soir sur les autoroutes alpines. Les conditions de circulation se sont nettement améliorées en ces dernières minutes, puisqu'on n'a plus d'accidents sur la 43 en Isère, direction Chambéry-Turin. Deux accidents qui étaient signalés, kilomètre 44 et kilomètre 63, près la sortie numéro 8 Bourgoin-Jallieu. Plus de gêne à la circulation liée à ces différentes zones d'accidents qui sont désormais terminées. Plus de bouchons non plus sur cet axe à 43. On peut dire que ça s'est quand même bien amélioré dans ce secteur. En Haute-Savoie, sur la 40, il reste une zone de perturbation. C'est en direction de Genève-Chamonix, mais ça s'améliore aussi après la sortie 11 Seyssel-Frangis. C'est un quart d'heure maintenant supplémentaire pour parcourir près de 3 km et traverser le tunnel du VH dans lequel il y a toujours des travaux. La voie de droite qui est notamment neutralisée. Maintenant, place à l'actualité générale, on écoute les titres de France Info.
2: Face aux incendies de forêt, ce constat alarmant du ministre de l'Intérieur.
3: Une vingtaine de feux sont traités en ce moment. 6 incendies sont même jugés critiques, selon Laurent Nunez. Dans les Pyrénées-Orientales, le préfet ordonne au total l'évacuation de 10 000 personnes dans le secteur d'Ille-sur-Tête et alentour, dans un secteur de montagne. Il y a 2 blessés graves. L'incendie dans le massif des Aspres a déjà parcouru plus de 1 650 hectares. Dans ce contexte, l'arrivée du Tour de France demain soir aux Angles, à 40 km de là, s'effectuera sans public, sans caravane publicitaire et par mesure de sécurité. Le mondial de football et la fédération française envisagent de porter réclamation auprès de la FIFA pour annuler le carton jaune reçu par Michael Olise contre le Paraguay. C'était à la 97e minute hier de ce 8e de finale et après une altercation, les images montrent que l'attaquant français ne pousse pas son adversaire.
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1: C'est reparti pour la musique, on écoute This Is et Théodora sur Autoroute Info.

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1: On vous rappelle la zone de bouchon toujours en place en Haute-Savoie sur la 40 direction Genève-Chamonix. Après la sortie 11, Seyssel-Frangy, vous comptez toujours une quinzaine de minutes supplémentaires pour passer 3 km de bouchon et notamment le tunnel du VUH. Prochain point trafic à 20h45 après la musique. Thérapie Taxi et tout de suite Cathy Tunstall.

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1: 20h46, on continue de vous accompagner sur votre trajet ce soir. Ça se passe bien désormais sur la quasi-totalité des axes que vous empruntez. On vous rappelle surtout ce bouchon sur la 40 en Haute-Savoie, direction Genève-Chamonix. Un bouchon après la sortie 11 Seyssel-Frangy. Comptez au moins 10 minutes de plus pour passer cette difficulté sur près de 2 km, notamment passer le tunnel du Vuage dans lequel il y a des travaux. C'est ce qui explique cette perturbation. Et puis une autre information nous parvient à l'instant même. Priorité à votre sécurité. Avec un véhicule arrêté sur la 43 Maurienne, c'est en Savoie, direction Lyon. Véhicule qui est à l'arrêt kilomètre 136, c'est dans un tunnel après la sortie 25 pour Épierre. Véhicule qui est à l'arrêt donc dans le tunnel des Urtières en direction de Lyon-Chambéry. Soyez particulièrement vigilants dans le secteur, on ne sait pas exactement où se situe ce véhicule, mais s'il est dans un tunnel, logiquement il devrait y avoir de la gêne à la circulation. À part ça, ce soir, ça se passe toujours très bien sur la quasi-majorité des axes que vous empruntez. Attention, un alternat circulation au tunnel du Fréjus qui est également en place ce soir. Vous pouvez être amené à patienter momentanément avant de rejoindre cet ouvrage, puisqu'il y a une régulation du trafic par feu tricolore. Et attention également à la canicule, même si le soleil est en train de disparaître petit à petit, la température baisse un peu, il ne faut pas négliger l'hydratation et la pause qui s'impose toutes les deux heures.
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1: Le prochain point trafic, ce sera au plus tard à 21h. Avant ça, pour vous accompagner en musique dans les prochains kilomètres, on écoute Bruno Mars. Bonne route, bonne soirée.

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1: Ravi de faire la route avec vous ce soir, il est 21h.
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1: Avec plusieurs difficultés à vous signaler. Tout d'abord, on part dans l'Yonne sur l'autoroute A6 où un départ de feu a été sur la 39, pardon, dans le Gérard, le départ de feu qui a été signalé, point kilométrique 49 dans l'accotement. Attention, la fumée peut gêner votre visibilité entre la sortie 7 de Poligny, Pontarlier et la sortie 6 pour Dole Centre. Un autre départ de feu, et là c'est une voiture qui est en train de brûler sur la 42 direction Genève, kilomètre 22 après la sortie 6 pour Ballan-Dagneux. Et d'ailleurs, on nous a signalé que l'herbe qui était à côté commence à brûler aussi. C'est vraiment très dangereux. Je vois en retour caméra, alors pas le feu directement, mais en tout cas au loin, beaucoup de fumée qui se dégage. Évidemment, il faut ralentir là aussi. Visibilité réduite. Sur la 39, on y retourne. Dans le Jura, là, on parle d'une voiture en panne en direction de Bourg-en-Bresse, kilomètre 40. Elle est arrêtée dans la sortie 6 de Dole Centre. Et puis sur la 6 dans l'Yonne, là aussi, une voiture en panne en direction de Paris, kilomètre 165, c'est le secteur d'Auxerre, voiture qui est arrêtée justement dans le diffuseur 20 pour Auxerre. On parle également d'une voiture qui gêne la circulation en Savoie sur la 43, direction Lyon, kilomètre 136. C'est après la sortie 25 pour Aigbel, un véhicule qui est arrêté dans le tunnel des Urtières. Donc sur la voie de droite, il faut absolument ralentir. Et puis on change de secteur, on va du côté du centre Auvergne, dans l'Allier, sur la 71, quand vous êtes en direction de Montluçon quand vous êtes en direction de Paris et que vous empruntez la 714 en direction de Montluçon, dans la jonction entre les deux autoroutes, un véhicule est arrêté. Puis ça vient d'instant de me parvenir, un accident est signalé dans l'Allier sur la 79 direction Montluçon, kilomètre 38, levée de pied. On est entre la sortie 30 de Roanne-Vichy et la sortie 32 de Cressanges. Et tout de suite, le point sur l'actualité générale avec France Info. Une personne a évacué au plus vite dans les Pyrénées-Orientales.
2: Dans le massif des Aspres, alors que 700 pompiers tentent toujours d'éteindre le violent incendie dans un secteur escarpé, il a déjà parcouru plus de 1650 hectares d'une végétation très sèche, des flammes attisées également par le vent, la tramontane. Il y a 2 blessés graves, dont un pompier. Et toujours ces nombreux incendies dans le sud de la France, région de Perpignan, donc, mais aussi le Gard, et puis la Drôme, le feu de forêt a dit continue de progresser, plus de 500 hectares parcourus par les flammes, dont plus de la moitié la nuit dernière. Face à ces feux de forêt, 7 départements du sud de la France sont classés en rouge pour demain et un risque très élevé. En vallée du Rhône, comme dans le Languedoc-Roussillon, 41 départements en orange, cette fois devant un risque élevé d'incendie. Et puis le tennis, et Naomi Osaka élimine la numéro 1 mondiale Arina Sabalenka en 8e de finale de Wimbledon. La japonaise affrontera la tchèque Karolina Muchova, 9e joueuse mondiale, pour une place dans le dernier carré.
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1: Les prochains kilomètres, on les fait avec ce duo Jack et Carla. C'est sur Autoroute Info.

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1: Ce dimanche soir, pas mal de difficultés sur votre trajet. Alors déjà, on a plus de détails concernant l'accident qui s'est produit dans l'Allier sur l'autoroute A79. Un accident très gênant en direction de Mâcon et de Chalon-sur-Saône au kilomètre 37. Je vois en retour caméra au moins 3 véhicules impliqués dans l'accident, mais bien plus qui sont arrêtés proches des voies. Notamment une voiture qui est en plein milieu des voies de circulation. Alors a priori, ça passe toujours, mais ça passe au ralenti après la sortie 32 pour Cressanges. Il faut absolument ralentir, d'autant plus que c'est un secteur en courbe de l'autoroute. Cette zone d'accident, vous la voyez peut-être un petit peu au dernier moment. Vraiment, levez le pied si vous êtes sur la 79 direction Mâcon et Chalon-sur-Saône à hauteur du kilomètre 37. Et puis ce soir, ça y est, c'est le retour des très fortes chaleurs. On a eu un petit peu de répit pendant quelques jours. Là, c'est reparti et il y a des départs de feu, notamment dans le Jura sur la 39 kilomètre 50. On est entre la sortie 7 Poligny-Pontarlier et la sortie 6 de Dol Centre. Et puis dans l'Ain, sur l'A42, une voiture est en feu en direction de Genève, kilomètre 22, et le feu est en train de prendre dans l'herbe qui se trouvait juste à côté, donc entre la sortie 6, Ballandagneux, et la sortie 7 pour Pérouges. Vous êtes gênés par la fumée qui émane du véhicule. On reparle de tout ça, on fait le point complet sur vos conditions de circulation à 21h15. Vous l'avez compris, ce dimanche soir, pas mal de perturbations. On reparle de tout ça après Prince et après Damiano David sur Autoroute Info.

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2: Et il est 21h15, information prioritaire pour vous qui circulez dans le département de l'Allier. On parlait d'un accident sur l'autoroute A79. Alors c'est bel et bien le cas, mais là je constate que l'autoroute est complètement coupée. C'est impossible d'avancer si vous êtes sur l'A79 en direction de Mâcon et de Chalon-sur-Saône. Il y a eu un accident kilomètre 37, donc c'est après la sortie 32 pour Cressange. Plusieurs véhicules impliqués, dont un qui était vraiment arrêté en plein milieu des voies de circulation. Là, les pompiers arrivent sur place, donc ça fait pas mal de monde en intervention. Il faut être particulièrement prudent. C'est un secteur en courbe de l'autoroute, donc vous voyez au dernier moment tous ces véhicules arrêtés. Vraiment, levez le pied si vous êtes sur l'A79 en direction de Mâcon et de Chalon-sur-Saône. Après la sortie 32 pour Cressange, l'accident s'est produit. Point kilométrique 37. Et puis ça vient à l'instant de me parvenir. Un véhicule signalé en difficulté dans l'Yonne sur l'A5 en direction de Nancy et de Dijon. Kilomètre 75, là pas plus d'informations pour le moment. Ralentissez après la jonction avec l'autoroute A19. Et je rappelle également que dans l'Ain, il y a un incendie, une voiture qui est en feu et le feu commence à se propager dans l'accotement, donc dans l'herbe à côté. Ça vous concerne sur la 42, kilomètre 22, donc entre la sortie 6 Ballon d'Agneux et la sortie 7 pour Pérouges. Vous êtes concerné dans les deux sens de circulation. Je vois en retour caméra qu'il doit y avoir pas mal de fumée qui émane dans ce secteur, donc vraiment lever le pied. D'ailleurs, on parle toujours d'un fourgon en difficulté. Cette fois-ci, on est en Savoie sur l'A43, direction Lyon, kilomètre 136. Une voiture qui est arrêtée, un fourgon qui est arrêté dans le tunnel des Urtières et la voie de droite est neutralisée.
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1: La principale difficulté que vous rencontrez ce dimanche soir, c'est la coupure de l'autoroute A79 dans l'Allier. Il y a eu un accident donc sur la 79 en direction de Mâcon et de Chalon-sur-Saône, kilomètre 37. Plusieurs véhicules impliqués dans l'accident, les véhicules des pompiers qui sont arrivés sur place. En tout cas, ils font de leur mieux pour libérer au moins une voie à la circulation, mais ça prend un petit peu de temps. Restez patient en tout cas et surtout levez le pied quand vous arrivez dans ce secteur. Je rappelle, sur la 79 en direction de Mâcon. Après la sortie 32 pour Cressange, un accident s'est produit qui occasionne la coupure de l'autoroute. Pour l'instant, c'est impossible de passer. Il côtoie chaque jour depuis des années les automobilistes sur l'autoroute. On écoute tout de suite un conducteur poids lourd qui partage son expérience au micro de Raphaël Giudicelli.
2: Philippe Verbest a plus de 30 ans de métier en tant que conducteur poids lourd et pas chauffeur.
3: Oui, conducteur poids lourd, chauffeur, quelqu'un qui chauffe. Donc dans le temps, il y avait dans les trains, il y avait le chauffeur qui mettait le charbon et le conducteur. Et il y a eu une amalgame. Non, conducteur poids lourd.
2: Bon alors Philippe, qu'est-ce qui vous gêne le plus dans le comportement de certains automobilistes quand ils vous dépassent ou quand ils roulent à proximité?
3: La première chose qui me gêne le plus, c'est que très peu d'automobilistes se signalent par les clignotants. Anticiper, si un véhicule lourd met son clignotant, ce n'est pas dire qu'il va doubler. Ils préviennent qu'ils sont susceptibles de devoir doubler le véhicule qui leur précède parce que la vitesse n'est pas la même. Il est plus facile à une voiture de s'écarter ou même de freiner que de faire freiner un poids lourd parce que la distance pour repartir sera beaucoup plus longue.
2: Quelles sont selon vous les principales différences? Alors vous allez me dire, il y en a beaucoup, mais quelles sont les différences entre la conduite d'un poids lourd et celle d'une voiture?
3: Bon, déjà le permis. Donc on n'a pas du tout le même permis entre une voiture et un poids lourd. Et la différence, c'est qu'on a une charge, un volume qui est totalement différent d'une voiture et surtout aussi

0: aussi la vitesse qui n'est pas du tout la même. C'est-à-dire qu'aujourd'hui, pour avoir votre distance de freinage, vous devez savoir le poids que vous avez derrière et aussi les conditions climatiques. Les distances de sécurité doivent être respectées.
1: Je vois sur tous les poids lourds, c'est écrit « Attention, angle mort ». Et quand on s'approche de cette étiquette, on voit que finalement, il n'y a que des angles morts.
0: C'est ça. On a très peu de visibilité. Et de toute façon, si vous arrivez à l'arrière d'un véhicule et vous voyez l'autocollant, vous êtes trop près.
1: On dit souvent que pour les automobilistes, la pause s'impose toutes les 2 heures. Vous, c'est tous les combien de temps ?
0: Tous les 4h30. La législation européenne nous oblige tous les 4h30 à nous arrêter. Et notre arrêt ne doit être au minimum 45 minutes. Et on repart pour 4h30. Et on a fait notre 9 heures de conduite pour la journée.
2: En France, environ 500 000 poids lourds circulent chaque jour sur autoroute. Gardez toujours vos distances derrière eux.

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1: Avec un véhicule signalé en panne quand vous circulez sur l'autoroute A43, que vous êtes en direction de Modane, on est à hauteur du diffuseur 26 pour Vallée des Villards, un véhicule qui serait arrêté dans ce diffuseur.

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1: À 21h31, on commence par parler de la coupure de l'autoroute A79. On en parlait tout à l'heure en direction de Mâcon et de Chalon-sur-Saône, kilomètre 37. Alors, de ce que j'aperçois en retour caméra, a priori, ça commence à passer, mais vraiment, au compte-goutte, ça passe très étroitement entre les véhicules accidentés et les véhicules de pompiers. Donc, dans tous les cas, il y a un bouchon qui s'est formé. Hein, c'est toujours le cas. La 79, je rappelle, direction Mâcon et Chalon-sur-Saône, c'est au kilomètre 37 que l'accident s'est produit. Après la sortie 32 pour Cressange, il est déconseillé de rentrer sur l'autoroute dans ce secteur, sinon vous allez vous retrouver dans un bouchon, et ce pour une durée pour le moment indéterminée. Je le disais, a priori pour le moment l'autoroute n'est plus complètement coupée, ça passe vraiment très doucement. Il va falloir s'armer de patience. En tout cas, sachez que les pompiers, les forces de l'ordre interviennent sur place et font de leur mieux pour libérer les voies à la circulation. Mais ce sont des interventions qui prennent du temps. On change de secteur, on va dans l'Ain, où un incendie s'est déclaré sur la 42, kilomètre 22. Ça vous concerne dans les deux sens de circulation. La fumée qui gêne votre visibilité entre la sortie 6 Ballan d'Agneux et la sortie 7 pour Pérouges. On se rapproche à présent de Grenoble avec cet accident qui s'est produit sur la Nationale 87. Ça concerne ceux qui vont en direction de Grenoble, en direction de la 480. L'accident s'est produit kilomètre 1. C'est juste après la sortie pour Échirolles. A priori, une seule moto concernée par cet accident, mais il y a peut-être gêne à la circulation. Quelqu'un va se rendre sur place évidemment au plus vite. En attendant, il faut ralentir. On parle toujours obstacle dans Lyon, sur la 6 direction Paris, kilomètre 112. Un pare-choc sur la voie du milieu, juste avant la sortie 17 pour Courtenay. Je rappelle également qu'il y a deux poids lourds en panne en Saône-et-Loire, sur la 6 direction Paris, kilomètre 318. On est dans le secteur de Beaune, un petit peu après l'aire de repos de la Loyère. Et puis on va parler également de ce fourgon en panne sur la 43 direction Lyon, kilomètre 136. Il gêne sur la voie de droite dans le tunnel des Urtières. C'est après la sortie 25 Aigbel. Et puis d'autres difficultés, hein, notamment des véhicules en panne sur bande d'arrêt d'urgence. On ne peut pas tout citer puisqu'il y a beaucoup de difficultés ce soir sur votre trajet. Évidemment, si vous voyez du monde arrêté proche des voies, eh bien levez le pied, serrez à gauche pour respecter le corridor de sécurité. Tout de suite, le point sur l'actualité générale. On écoute France Info.
2: 1000 personnes à évacuer dans les Pyrénées-Orientales. L'étape du Tour de France bousculée.
3: Demain, l'arrivée aux Angles s'effectuera sans public ni caravane publicitaire par mesure de sécurité. Et au moment où les flammes ont déjà ravagé plus de 1650 hectares dans ce département, ce sont donc 10 000 habitants et vacanciers présents dans le massif des Aspres qui sont évacués ce soir. Et par précaution, 700 pompiers luttent désormais contre ce violent incendie. La guerre en Ukraine et le président Volodymyr Zelensky assurent maintenant que les combats continuent pour la ville ukrainienne de Konstantinivka, moyen de répondre à la Russie qui a annoncé la prise de cette cité. Zelensky qui va s'entretenir d'ici quelques jours avec Donald Trump avant le prochain sommet de l'OTAN. Le président américain, lui, rencontrera aussi les dirigeants syriens, cette fois pour évoquer le Moyen-Orient. Et puis la suite des huitièmes de finale de la Coupe du Monde de football avec à 22h le coup d'envoi de Brésil-Norvège, et c'est à vivre sur France Info.
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4: Ben, à contresens, on ne sait pas où. Voilà, on ne sait pas où.

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1: Alerte. Véhicule à contresens.
2: Et on commence par une alerte concernant une voiture à contresens dans le département de la Haute-Savoie. Si vous êtes sur l'autoroute A40, ça vous concerne entre la sortie 21 de Saint-Gervais-les-Bains et la sortie 15 de la Vallée Verte. Il faut ralentir, n'effectuer aucun dépassement et bien augmenter la distance de sécurité avec le véhicule qui se trouve devant vous et dans la mesure du possible, vous arrêter sur une aire de service ou de repos ou bien sur un des parkings disponibles aux gares de péage. Je rappelle qu'une voiture est signalée à contresens. Elle peut arriver face à vous sur la 40 en Haute-Savoie, entre la sortie 15, la Vallée Verte et la sortie 21 de Saint-Gervais-les-Bains. Pas si vous êtes concerné dans les deux sens de circulation. Restez bien avec nous sur Autoroute Info, fréquence 107.7. On vous tient au courant. Et puis, beaucoup de difficultés hein, ce dimanche soir. On a notamment la coupure de l'autoroute A79 dans l'Allier. Vous êtes dans l'attente en direction de Mâcon et de Chalon-sur-Saône. Il y a eu un accident, kilomètre 37. Ce que je peux vous dire, c'est que la situation évolue. Après le diffuseur 32 de Besson-Cressanges, le dépanneur est arrivé sur les lieux. Il est en train de charger le véhicule qui gêne la circulation sur son camion. Et quand ce sera fait, eh bien, les voies pourront être au moins partiellement rendues à la circulation. Mais en tout cas, pour le moment, il faut patienter sur l'A79 en direction de Mâcon après la sortie 32 Cressanges.

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1: Alerte. 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
2: C'est la principale difficulté. On parle toujours d'une voiture qui a été vue roulant à contresens en Haute-Savoie. Vous êtes concerné si vous roulez sur l'A40 entre la sortie 21 Saint-Gervais-les-Bains et la sortie 15 de la Vallée Verte. Ralentissez, n'effectuez aucun dépassement et augmentez les distances de sécurité avec le véhicule qui se trouve devant vous. Et puis dans la mesure du possible, arrêtez-vous sur une aire de service ou une aire de repos ou bien sur un des parkings disponibles aux gares de péage. Je rappelle, une voiture est signalée, elle roule à contresens. Elle peut arriver face à vous sur la 40 entre la sortie 15, la Vallée Verte et la sortie 21 Saint-Gervais-les-Bains. On parle toujours d'une coupure, on ne vous oublie pas, hein, vous qui circulez dans l'Allier sur la 79 en direction de Mâcon et de Chalon-sur-Saône. Infotrafic plutôt chargé ce dimanche soir, il y a eu un accident, kilomètre 37, donc c'est après la sortie 32 pour Cressanges. L'autoroute est toujours coupée pour le moment, vous ne pouvez pas avancer, mais en tout cas sachez que la situation évolue. Le dépanneur a pu charger sur son camion le véhicule qui bloquait les voies. Par contre là, il faut un petit peu de temps pour encore les nettoyer, pour intervenir. Mais en tout cas, ça risque d'évoluer ces prochaines minutes. Évidemment, on vous tient au courant sur Autoroute Info. En attendant, patience, on sait que c'est pas évident de rester comme ça, bloqué sur l'autoroute un dimanche soir. La situation évolue. Pompiers, dépanneurs et forces de l'ordre font de leur mieux sur place. Évidemment, restez avec nous sur Autoroute Info, fréquence 107.7. On en reparle dans quelques instants. Quelques chantiers sur votre trajet, on fait le point, notamment en Haute-Savoie avec l'A40 qui est fermée en direction de Paris, entre la sortie 16 La Clusaz et la sortie 15 La Vallée Verte.
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2: Et on se retrouve dans moins de 3 minutes après Pierre Demar.

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2: Et on continue de vous informer hein, concernant cette voiture qui a été vue en train de rouler à contresens sur l'autoroute A40 dans le département de la Haute-Savoie. Les services de sécurité signalent donc la présence de ce véhicule qui roule à contresens entre la sortie 21 Saint-Gervais-les-Bains et la sortie 16 de Laclusaz. Dans les deux sens de circulation, un véhicule peut arriver face à vous. Les services de sécurité vous conseillent de vous arrêter sur la prochaine aire de service ou de repos, de réduire votre vitesse et d'augmenter les distances de sécurité et surtout de ne pas doubler d'autres véhicules sur la 40 en Haute-Savoie. Évidemment, on parle toujours de la coupure de l'autoroute A79 suite à un accident. On est dans l'Allier, la 79 direction Mâcon et Chalon-sur-Saône, kilomètre 37. C'est donc après avoir passé la sortie de 32 pour Cressanges. Là aussi, on vous tient au courant. C'est l'été, c'est les vacances et c'est une bonne occasion pour tester notre culture générale. Que diriez-vous d'un petit quiz avec un match parent-enfant? Ça vous permettra de patienter, hein, notamment dans ce bouchon de l'autoroute A79. C'est parti, c'est avec Franck Pellissier.
3: Le principe est simple, 4 questions de culture générale, je pose les questions, vous avez quelques secondes de réflexion pour trouver et je donne la réponse dans la foulée. Tout le monde joue dans l'habitacle, parents comme enfants, et que le meilleur gagne. Et on commence avec une question sport qui va plaire aux amateurs de foot. Attention, les parents ont sans doute l'avantage sur celle-ci. En quelle année la France a-t-elle remporté sa toute première Coupe du Monde de foot? Et c'était évidemment en 1998 au Stade de France avec une finale d'anthologie remportée 3-0 contre le Brésil. 3 buts dont un doublé de Zidane qui fera chavirer les cœurs de millions de Français. On passe à présent à la question histoire géo. Petits ou grands, tout le monde est sur un pied d'égalité. Vous êtes prêts? Quel est le pays le plus peuplé au monde? Et petite question subsidiaire, combien compte-t-il d'habitants? C'est l'Inde et c'est plus de 1,5 milliard d'habitants qui est aujourd'hui le pays le plus peuplé du monde. Longtemps resté numéro 1, la Chine se classe désormais deuxième. La prochaine question porte sur la musique et désolé pour les parents, mais là, il y a de fortes chances pour que les plus jeunes vous laminent sur ce thème. J'y vais. Citez-moi l'artiste qui a été le plus streamé en France en 2025. Eh bien, selon les données de la plateforme la plus utilisée, le numéro 1 des streams en France en 2025 a été... Joule. Et sur Autoroute Info, le titre le plus diffusé en 2025 a été Charlotte Cardin avec... Dernière question, et là, les parents n'ont pas le droit à l'erreur, c'est une question politique. Qui a été le dernier président de la République en France avant Emmanuel Macron? La bonne réponse était François Hollande, président de mai 2012 à mai 2017, après avoir écarté Nicolas Sarkozy au deuxième tour.
4: Moi, président de la République, j'essaierai d'avoir de la hauteur de vue.
3: François Hollande, aussi réputé pour son fameux
5: « You can't be do what we want to do ».
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1: Le point complet sur tout ce qui se passe sur votre route, il est 22h.
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1: Plus exactement 22h02 avant de parler de la coupure de l'autoroute A79. On revient sur une alerte concernant une voiture à contresens.
2: Alerte, véhicule à contresens.
1: C'est dans le département de la Haute-Savoie qu'une voiture est signalée à contresens sur l'A40 entre la sortie 21 de Saint-Gervais-les-Bains et la sortie 15 pour la Vallée Verte. Ralentissez, n'effectuez aucun dépassement et augmentez bien les distances de sécurité. Dans la mesure du possible, il faut s'arrêter sur une aire de service, une aire de repos ou bien sur un des parkings disponibles aux gares de péage. Je rappelle qu'un véhicule est signalé roulant à contresens. Il peut arriver face à vous sur l'autoroute A40 entre la sortie 15, la Vallée Verte et la sortie 21 pour Saint-Gervais-les-Bains. Allez, on revient sur cet accident qui s'est produit dans l'Allier sur la 79 en direction de Mâcon et de Chalon-sur-Saône. On parlait de la coupure de l'autoroute. Là, je vois à l'instant en retour caméra que la voie de gauche a été libérée par les services de sécurité sur place. On est après la sortie 32 pour Crossange. Donc ça y est, la situation évolue. Alors ça passe, mais ça passe lentement que sur une voie. Donc forcément, ça va prendre un petit peu de temps pour que le bouchon se résorbe. Soyez patients. En tout cas, ça évolue plutôt dans le bon sens. On parle aussi d'un accident dans l'Yonne sur l'A6 direction Paris, kilomètre 124. Là, peu d'informations. En tout cas, ce qu'on sait, c'est qu'il y a des débris sur les voies. Levez le pied après avoir passé la sortie 18 de Villeneuve-sur-Yonne. Et on parle toujours d'un incendie, une voiture qui a pris feu sur l'A42. On est du côté de la région lyonnaise, entre la sortie 6 Ballan-Dagneux et la sortie 7 de Pérouges. Vous êtes concerné par cette fumée qui gêne votre visibilité donc dans les deux sens de circulation. Allez, vous restez avec nous, on reparle de tout ça dans un instant et tout de suite, le point sur l'actualité générale avec France Info.
3: Stéphane Milhomme, l'incendie dans le Gard est fixé, l'autoroute A9 sera rouverte dans la soirée.
4: Incendie fixé mais pas encore éteint. Dans l'après-midi, il a fallu évacuer des centaines d'habitants autour de la commune de Lédenon. 540 hectares de végétation ont été parcourus par les flammes. 300 pompiers engagés avec des moyens aériens et canadaires. Une vingtaine de feux sont traités en ce moment, dont 6 jugés critiques en France. Le constat est dressé par le ministre de l'Intérieur, Laurent Nunez, avec principalement ces 10 000 personnes évacuées dans le massif des Aspres. Près de Perpignan et près de 1700 hectares de végétation parcourus par les flammes, avec la présence toujours de la tramontane, 700 pompiers cette fois restent mobilisés. En Alsace, le musée Lalique restera fermé demain, conséquence du cambriolage ce matin à l'aube. Des bijoux de grande valeur ont été dérobés par plusieurs personnes encagoulées. Le préjudice pourrait atteindre plusieurs millions d'euros. Ça s'est passé à Wingen-sur-Moder, dans le Bas-Rhin. Et puis la Formule 1 et à Silverstone, avantage Ferrari sur Mercedes grâce à la victoire du Monégasque Charles Leclerc. Le jeune prodige italien Kimi Antonelli reste leader malgré sa 16e place.
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1: Allez, vous restez avec nous sur Autoroute Info. On se retrouve dans moins de 3 minutes pour reparler de cet accident sur l'autoroute A79 dans l'Allier. Vous êtes toujours dans un bouchon. On se retrouve juste après Jungeli sur Autoroute Info. Bonne route, bonne soirée.

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1: On commence ce point trafic avec une bonne nouvelle, la fin de l'alerte concernant ce véhicule qu'on signalait à contresens en Haute-Savoie sur l'autoroute A40. Ça y est, le véhicule a bien pu sortir de l'autoroute. Vous pouvez reprendre votre route en toute sécurité. On parle toujours de cet accident et d'un bouchon qui s'est formé en amont sur la 79 direction Mâcon, Chalon-sur-Saône, kilomètre 37. On est dans le département de l'Allier après la sortie 32 Cressange avec des voies neutralisées. Seule la voie de gauche est disponible à la circulation. C'est déjà une bonne chose. Tout à l'heure, l'autoroute était complètement coupée. C'est pour ça que ça prend un petit peu de temps pour que ce bouchon se résorbe complètement. Restez prudents quand vous arrivez dans ce secteur au niveau de la zone de l'accident. Il y a toujours pas mal de monde en intervention. On en reparle à 22h16 après Baltimora et après un classique d'Adèle sur Autoroute Info.

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1: Et l'info trafic à 22h16. On parle toujours de cet accident dans l'Allier sur l'A79 en direction de Mâcon et Chalon-sur-Saône. Plusieurs véhicules impliqués dans l'accident. Sur place, les pompiers, les dépanneurs, le patrouilleur également. On est au kilomètre 37, voie de droite neutralisée après la sortie 32 Cressanges. En tout cas, je vois en retour caméra que le bouchon a l'air de s'être plutôt bien résorbé. Désormais, on parle surtout d'un ralentissement, mais plus vraiment de bouchon. Restez quand même prudent, levez le pied quand vous passez cette zone d'accident. Un autre accident, on change de secteur, on va dans le département de l'Yonne, sur la 6 direction Paris, kilomètre 124. C'est après la sortie 18 de Villeneuve sur Yonne, des débris sur les voies de circulation. Et puis on change encore de secteur, cette fois-ci on se rapproche de Grenoble. Un accident s'est produit sur la Nationale 87. Pour vous qui roulez en direction de l'autoroute A480, pas beaucoup d'infos au niveau de cet accident. A priori, ce serait juste après la sortie pour Échirolles.
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1: Et retour de l'info trafic dans quelques instants, juste après Charlotte Cardin sur Autoroute Info.

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1: Ce soir, un accident s'est produit dans l'Allier sur la 79 direction Mâcon et Chalon-sur-Saône. La voie de droite est neutralisée, kilomètre 37. C'est après la sortie 32 pour Cressanges. Prudence si vous passez dans ce secteur. Plus qu'une voie disponible à la circulation et pas mal de monde en intervention sur place. Incendie du tunnel du Mont-Blanc en 99, explosion à l'usine AZF de Toulouse en 2001. On se souvient de ces événements et si tout est fait pour les éviter, le risque zéro n'existe pas. C'est aussi vrai dans le monde de l'autoroute et c'est pourquoi des exercices de sécurité sont régulièrement organisés. Rodolphe Cyr des autoroutes APRR répond aux questions d'Aurélien Valto.
2: On va vraiment jouer sur le terrain des événements. Alors, ils peuvent être de plus ou moins grande ampleur. On peut avoir des exercices avec une trentaine de personnes et on peut monter jusqu'à 300 personnes avec tous les figurants, les intervenants. Quand on joue un plan hors sec nos vies, par exemple, c'est de nombreuses victimes avec, par exemple, un accident de bus ou un accident qui va impliquer plusieurs véhicules. Donc, l'objectif ici, ça va être d'intervenir sur le terrain dans des zones sécurisées. C'est pour ça qu'on parlait tout à l'heure de chantier. On bénéficie parfois de ces zones de chantier pour faire des exercices à l'intérieur de ces zones de chantier, bien sûr en coordination avec l'ensemble des intervenants, mais ça évite en effet d'amener une gêne complémentaire à nos clients. C'est-à-dire qu'en fait, les clients vont peut-être les voir, mais ne vont pas être gênés par l'exercice qui va être réalisé sur le terrain.
3: Vous parliez d'intervenants où il peut y avoir jusqu'à 200 personnes sur le terrain. Ça s'est vu, vous l'avez vécu il y a quelque temps sur l'aire de service de Sandaucourt en bordure de l'autoroute A31. Il était question sur cette aire eh bien, de jouer un scénario avec des victimes sur place.
2: Exactement. Ouais, un accident de bus avec on avait énormément de figurants, on avait près d'une cinquantaine de figurants, on avait intervenir bien sûr les pompiers, les forces de l'ordre, donc les gendarmes, bien sûr tous les membres APRR qui étaient aussi présents, et puis on avait aussi les membres du corps préfectoral qui s'étaient déplacés avec la direction départementale des territoires sur site pour vraiment justement accompagner la gestion de cet événement d'ampleur. L'objectif ici, c'est vraiment quelque part d'être encore plus performant pour la sécurité de nos clients.
3: De tirer des enseignements d'organisation.
2: Exactement, les enseignements, on regarde ce qui va bien marcher, donc on va capitaliser sur ces bonnes pratiques, et puis après, sur les points qui ont posé problème, on va justement travailler dans des phases un peu plus sereines que la gestion d'une crise normale, on va justement travailler pour s'améliorer et on va l'espérer que ces événements ne se produiront jamais. Mais pour autant, comme vous l'avez dit tout à l'heure, il faut se préparer, il faut être prêt. Et si ça se produit, comme ça, on a toutes nos équipes qui sont prêtes à le faire.

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1: Et à 22h31, on parle toujours de cet accident dans l'Allier sur la 79 en direction de Mâcon et Chalon-sur-Saône. Voie de droite neutralisée après la sortie 32 pour Cressanges. Mais en tout cas, la bonne nouvelle, c'est que tous les véhicules accidentés ont bien pu être évacués. Il reste seulement le patrouilleur sur place pour nettoyer cette voie de droite qui est donc neutralisée. On parlait également d'un accident dans l'Yonne sur l'autoroute A6. Ça y est, c'est terminé. Plus de gêne à la circulation. En revanche, toujours un accident du côté de Grenoble sur la N87. Donc pour ceux qui roulent en direction de l'A480, il y a peut-être un peu de gêne sur la voie de droite juste après la sortie pour Échirol. Dans l'Ain, sur l'autoroute A42, on parlait tout à l'heure d'un incendie direction Genève, kilomètre 22. Alors a priori, de ce que je peux apercevoir en retour caméra, je pense que le feu a bien pu être maîtrisé après la sortie 6 de Ballan d'Agneux. Restez quand même prudents, il y a peut-être encore du monde en intervention sur place. On parle toujours d'une voiture en panne dans l'Yonne sur la 6 direction Paris, kilomètre 165. C'est dans le secteur d'Auxerre, dans la sortie 20 pour Auxerre. Et tout de suite, le point sur l'actualité nationale et internationale. On écoute les titres de France Info. Thomas Bénèche, et cette situation très difficile, on l'entendait dans les Pyrénées-Orientales.
2: Oui, un incendie sévit depuis hier soir. Il s'est déclaré à hauteur de Trévillac. Qu'il a parcouru 1650 hectares, fait 2 blessés graves, un pompier et un habitant en urgence absolue. Ce feu conduit à des évacuations. 5000 personnes concernées dans le massif des Aspres, 5000 autres sur la commune d'Ille-sur-Tête. Dans le Gard, les pompiers toujours à pied d'œuvre autour de Lédenon en raison d'un feu de forêt qui est toujours actif, mais désormais fixé, dit ce soir la préfecture, déclenché à la mi-journée. Plus de 540 hectares ont été parcourus par les flammes. Un cambriolage ce dimanche au petit matin au musée Lalique dans le Bas-Rhin. Plusieurs millions d'euros de bijoux ont été dérobés par des individus cagoulés selon des informations de France Info. Une enquête de gendarmerie est lancée. Le musée va rester fermé dans les jours à venir. Casse sur l'Elysée. Premier meeting de campagne présidentielle ce dimanche pour Édouard Philippe, l'ancien Premier ministre présent à l'Adidas Arena à Paris. Cette campagne commence dans un pays inquiet, a constaté l'ex-chef du gouvernement. Mais la France est un pays qui sait très bien que tout n'est pas perdu pour peu qu'on lui dise la vérité, qu'on lui montre la route et qu'on tienne enfin ce compromis, a poursuivi Édouard Philippe.
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1: Et on voyage avec celui qui est actuellement en tournée dans toute la France. Il se produira notamment à Pierre-Bénite. Ce sera le 12 septembre prochain. Jérémy Frérot sur Autoroute Info. Bonne route.
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1: Ce soir, toujours une zone d'accident sur la 79 en direction de Mâcon et Chalon-sur-Saône. Au kilomètre 37, vous ne circulez que sur la voie de gauche après la sortie 32 Cressange. Prudence. Et on se retrouve à 22h45 après Calogero dans la playlist Autoroute Info. Et tout de suite, c'est Janet Jackson. Bonne route sur Autoroute Info.

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1: Et à 22h45, ravi de faire la route avec vous ce dimanche soir. Ça se passe globalement bien, trafic fluide, seulement on parle toujours d'une zone d'accident dans l'Allier sur l'A79, direction Mâcon et Chalon-sur-Saône. Voie de droite neutralisée après la sortie 32 pour Cressanges. Du monde en intervention également en région lyonnaise sur la 42 direction Genève. Au kilomètre 22, il y avait une voiture en feu, feu qui a été maîtrisé, mais peut-être toujours du monde sur place après la sortie 6 Ballan d'Agneux. On part également dans Lyon sur l'autoroute A6 où une voiture est en panne en direction de Paris, kilomètre 165. C'est au niveau du diffuseur 20 pour Auxerre. Et quelques fermetures cette nuit sur votre trajet, notamment si vous circulez en Haute-Savoie avec la fermeture de l'A40 dans les deux sens de circulation entre la sortie 11 Seyssel-Frangy et la sortie 13 de Saint-Julien en Genevois en raison de travaux dans le tunnel du Vuache. Il y a également cette autoroute A40 qui est fermée en direction de Paris, cette fois-ci entre la sortie 16 La Clusaz et la sortie 15 La Vallée Verte.
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1: Et dans 5 minutes, on vous emmène faire un tour à Nigloland, premier parc d'attractions français labellisé divertissement durable. C'était en 2024, on en parle juste après l'infotrafic et après la musique avec Vanessa Paradis sur Autoroute Info.

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1: Ce soir, ça se passe globalement bien sur votre trajet. Je rappelle qu'il y a une voie neutralisée dans l'Allier sur la 79 en direction de Mâcon et Chalon-sur-Saône. Ça fait suite à un accident. Je vois en retour caméra qu'il y a toujours le patrouilleur qui intervient donc sur la voie de droite qui a été neutralisée. N'arrivez pas trop vite. On est en plus de ça dans un secteur en courbe de l'autoroute. Donc levez le pied après la sortie 32 pour Cressanges. La playlist d'Autoroute Info est de retour dans les prochaines minutes avec Imani, avec un classique de Starmania également dans un instant. Et tout de suite, comme promis, direction le département de l'Aube. Myriam Boyed a fait un tour au parc d'attractions Nigloland, proche de l'autoroute A5, pour parler de leur démarche environnementale.
2: On est le premier parc d'attractions français labellisé divertissement durable. Donc on est plutôt content parce qu'effectivement, ça récompense tous les efforts qu'on mène au quotidien à tous les niveaux de l'entreprise.
3: Frédéric Doré, responsable communication à Nigloland.
2: Que ce soit dans nos restaurants, avec un travail auprès des prestataires et des producteurs locaux. Ça peut être aussi sur notre consommation énergétique, sur les attractions, sur les points de restauration, etc. On a créé aussi une station d'épuration qui nous permet de retraiter toutes les eaux usées du parc. Plein d'actions aussi de recyclage, retraitement de certains produits, que ce soit les huiles par exemple de friture qui sont réutilisées, que ce soit la collecte des mégots où c'est recyclé et on en fait du coup de l'isolant pour les vêtements ou pour le bâtiment. Et on va avancer dans le cadre de cette labellisation. C'est pris en compte dans tous les projets de l'entreprise.
3: C'est une démarche qui s'inscrit sur le long terme, que ce soit la création de nouvelles infrastructures, la gestion des décors, mais aussi l'approvisionnement en nourriture.
2: On essaye effectivement de s'inscrire dans une démarche où on fait beaucoup de choses maison. Au sein de notre crêperie, on fait la pâte à crêpes, les pizzas, on fait la pâte à pizza, on épluche beaucoup tous les légumes, les salades, etc. du parc. Et on travaille quand c'est possible avec les producteurs locaux. Ça peut être sur l'approvisionnement des viandes. On travaille avec des gens du département de l'Aube. Cette année aussi, on est passé avec un artisan glacier, là où avant, on passait par des gros industriels. On évolue aussi grâce à cette démarche et on essaye d'avoir des choses qui font du sens.
3: Tout cela n'est pas tellement nouveau à Nigloland, car ces attractions sont installées dans un environnement particulier.
2: On est déjà dans le parc naturel de la forêt d'Orient. On a un cadre qui est exceptionnel. On est dans une forêt avec des arbres centenaires, une rivière naturelle qui passe au cœur du parc. Finalement, on le fait depuis de nombreuses années, mais on ne le disait pas. On n'avait pas recensé toutes les actions qu'on menait. Et là, du coup, on a une personne vraiment en interne qui a pris ce sujet à tous les niveaux de l'entreprise. Donc voilà, on est très, très content et très fier d'avoir obtenu cette labellisation.
3: Le parc d'attractions Nigloland est accessible par l'autoroute A5 et la 26 et ouvre ses portes entre le mois d'avril et celui de novembre.

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1: Le point complet sur tout ce qui se passe sur votre route. Il est 23h.
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1: Ah oui, on fait la route ensemble cette nuit. Et une toute dernière information vient un instant de me parvenir. Il y a des obstacles signalés en Haute-Savoie sur l'autoroute A40 pour vous qui êtes en direction de Chamonix. C'est au niveau du diffuseur 13 de Saint-Julien en Genevois, le diffuseur qui permet notamment d'accéder à l'A41 en direction d'Annecy. Levez le pied si vous passez dans ce secteur. On parle également toujours d'une zone d'accident dans l'Allier sur l'A79 en direction de Mâcon. Voie de droite neutralisée et du monde en intervention sur place. Levez le pied au kilomètre 37, c'est après le diffuseur 32 de Cressanges. Et puis on parle toujours d'une voiture en panne en Saône-et-Loire sur la 6 direction Paris, kilomètre 356. Un véhicule qui est arrêté sur bande d'arrêt d'urgence juste avant la sortie 27 pour Tournus. Et tout de suite, l'actualité générale. On fait le point, c'est avec France Info.
2: 11h46, Thomas Bénèche. 10 000 personnes ont été évacuées dans les Pyrénées-Orientales.
3: À la suite de cet incendie qui s'est déclaré hier soir à hauteur de Trévillac, ce feu a parcouru désormais 1650 hectares, a fait deux blessés graves. Il s'agit d'un pompier ainsi que d'un habitant qui sont tous deux en urgence absolue. Ce feu amène les autorités à ordonner des évacuations, donc 5 000 personnes concernées dans le massif des Aspres, 5 000 autres sur la commune d'Ille-sur-Tête. L'incendie autour de Lédenon dans le Gard est toujours actif, mais désormais fixé, annonce la préfecture, déclenché à la mi-journée. Ce feu a parcouru plus de 540 hectares, donc c'est le trajet donc effectué par ce feu. Donc dans le Gard, Marine Le Pen aux 20h de TF1, ce sera mardi, annonce ce soir de la chaîne. C'est en effet mardi que la Cour d'appel de Paris doit rendre son arrêt dans l'affaire des assistants d'eurodéputés du FN. Cette affaire pourrait empêcher la chef de file des députés RN de se présenter à la prochaine élection présidentielle de 2027. Le premier secrétaire du Parti Socialiste annonce qu'il votera demain la motion de censure des écologistes, estimant nécessaire d'adresser, dit-il, un avertissement clair au gouvernement sur l'inaction climatique. Propos tenu par Olivier Faure dans un entretien accordé aux Parisiens aujourd'hui en France. Pas d'informations sur la position de l'ensemble des députés socialistes, mais sans le soutien du Rassemblement National qui a annoncé d'ores et déjà qu'il ne voterait pas cette motion, celle-ci n'a pas de chance d'aboutir.
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1: Des obstacles signalés en Haute-Savoie, prudence si vous roulez sur l'A40 en direction de Chamonix, obstacle au kilomètre 68. On est au niveau du diffuseur 13 pour Saint-Julien en Genevois. Ça vous concerne également si vous souhaitez rejoindre Annecy par l'autoroute A41. Le diffuseur qui fait la jonction entre les deux autoroutes se trouve au même endroit. On reparle de tout ça à 23h13 après la playlist d'Autoroute Info. Vous l'avez peut-être reconnu dès les premières notes. Imagine Dragons sur Autoroute Info. Bonne route!

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1: Et l'info trafic à 23h13. On parle toujours obstacle en Haute-Marne sur l'autoroute A5 en direction de Nancy, kilomètre 199. Levez le pied. A priori, il y aurait des débris un petit peu sur toutes les voies après avoir passé la sortie 23 de Châteauvillain, Colombelles et Deux Églises. En Saône-et-Loire, sur l'autoroute A6 direction Paris, une voiture est en panne au kilomètre 350. Véhicule arrêté sur la bande d'arrêt d'urgence après la sortie 27 de Tournu. On est à l'approche du secteur de Chalon-sur-Saône. Et puis prudence également sur l'autoroute A40 en Haute-Savoie. Il y a des obstacles en direction de Chamonix, kilomètre 68. C'est à hauteur du diffuseur 13 Saint-Julien en Genevois. Ça vous concerne également quand vous prenez la jonction avec l'autoroute A41 en direction d'Annecy. Je rappelle également qu'il y a toujours cette zone d'accident avec les véhicules accidentés qui ont été évacués. Mais tout de même, le patrouilleur intervient sur l'A79 direction Mâcon et Chalon-sur-Saône. Au kilomètre 37, voie de droite neutralisée après la sortie 32 pour Cressanges. Et vous rencontrez également du monde en intervention proche des voies sur la 42 direction Genève au kilomètre 22 après la sortie 6 Ballan d'Agneux. On est du côté de la région lyonnaise.
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1: Et rendez-vous dans moins de 5 minutes pour l'info trafic, juste après Marine sur Autoroute Info.

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1: Et ce soir, on parle obstacles sur votre trajet en Haute-Marne, sur l'autoroute A5, direction Nancy et Dijon, kilomètre 199. Il y aurait des débris de pneus sur les voies, donc après la sortie 23 de Châteauvillain et Colombelles-les-Deux-Églises. Des obstacles qu'on retrouve aussi sur l'A40 en Haute-Savoie pour ceux qui roulent en direction de Chamonix au kilomètre 68. Ça va surtout concerner ceux qui sortent

0: Alors Philippe, à quoi faut-il s'attendre pour ce soir ?
1: Le scénario est bâti sur un premier accident qui va générer d'autres incidences avec un suraccident, un bouchon.
0: Et pour lancer l'exercice, l'alerte est donnée comme dans les conditions réelles.
2: Un bus avec une voiture sur A466 au 4800, ça c'est ça ?
3: A priori, il y a du monde à l'intérieur du bus, la personne n'a pas su m'en dire plus. Hein. Apparemment, l'autoroute est coupée, donc ce n'est pas nécessaire.
2: Bon, sur la ligne.
0: Hervé Richard, responsable des travaux planification sur le district de Villefranche-sur-Saône, nous explique la situation.
4: Donc, c'est un témoin qui a appelé au poste d'appel d'urgence, qui a contacté le PC, appelle le patrouilleur qui tourne en 24-24 sur le réseau.
0: Qui joue le rôle des victimes ?
4: C'est des élèves policiers.
0: Et ils sont combien ?
4: 28.
0: Je vais maintenant voir ce qui se passe en queue de bouchon, à quelques centaines de mètres. Une autre voiture accidentée, les pompiers sont sur place.
5: Les habitants, pour virer les habitants.
6: Ouais, attends, je vais enlever la ceinture déjà.
7: Allez, vous inquiétez pas.
8: Ouais, la custode, c'est bon.
0: Il y a des éclats de verre partout. Les sapeurs-pompiers agissent méthodiquement. Mais les blessés sont toujours à l'intérieur du véhicule. En attendant, je parcours les 200 mètres de l'autoroute pour voir ce qui se passe au niveau du car accidenté. On aperçoit une personne par terre, blessée. Bon, comment il va le faux blessé ? Il est pas trop chaud le goudron ?
9: Non, ça va, merci.
0: Le conducteur de la voiture accidentée près du car s'est enfui. Le chauffeur du car s'énerve auprès du patrouilleur.
10: Ouvrez là, on va regarder s'il n'y a pas des trucs, une pièce d'identité. Non. Mais moi, je veux savoir à qui elle est, cette bagnole.
0: Une dizaine de gendarmes interrogent les passagers du car, mais personne ne parle français.
11: Ça vous dit, dame ? C'est vrai ?
12: Qui parle français, là ?
0: Ah ? Il y a beaucoup d'agitation avec des policiers qui courent après quelqu'un. Ils viennent de l'intercepter.
13: Mais le assis, dégage.
0: Vous pouvez nous dire ce qui se passe ?
14: Il a tenté de s'enfuir, je pense qu'ils ont découvert quelque chose dans la voiture.
15: Vous deviez aller où avec ça ?
0: Le fugitif avait sur lui un sachet de cocaïne et il lui passe les menottes. On va vraiment jusqu'au bout de la mise en scène. Ce genre d'exercice n'est pas fréquent. Les services ont profité d'une coupure d'autoroute pour travaux afin de réaliser cette simulation.

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1: Et il est 23h30, en effet on fait la route ensemble cette nuit. On parle toujours obstacle en Haute-Marne sur l'A5 en direction de Nancy et de Dijon. Il y a des débris un peu éparpillés sur toutes les voies au kilomètre 199. C'est après la sortie 23 de Château-Villain-Colombey, les deux églises, juste à l'approche de l'aire de service de Château-Villain. Levez le pied. Sur l'A6, cette fois-ci en Saône-et-Loire, direction Paris, kilomètre 350. Une voiture est en panne sur la bande d'arrêt d'urgence. Après la sortie 27 pour Tournu, on est à l'approche du secteur de Chalon-sur-Saône. Prudence également si vous circulez du côté de la région lyonnaise. On parlait d'une intervention sur l'autoroute A42 au kilomètre 22. Alors a priori, c'est terminé du côté de cette région lyonnaise. Donc tant mieux. Côté trafic, c'est fluide, ça se passe plutôt bien. Tout de suite, on s'intéresse à tout ce qui se passe en France, dans le monde. Le résumé de l'actualité, c'est depuis la rédaction de France Info. 1000 hommes, les pompiers poursuivent leur guerre du feu dans le sud de la France.
2: Avec 10 000 habitants en cours d'évacuation dans les Pyrénées-Orientales, après l'incendie dans le massif des Aspres, il a déjà parcouru 1700 hectares et 700 pompiers tentent de le maîtriser. 2 blessés, dont un secouriste. Un autre pompier blessé cette fois dans le Gard, mais avec un autre incendie sur la commune de Lédenon, il est fixé, ne progresse plus. Déjà plus de 500 hectares touchés par les flammes. L'autoroute A9 peut rouvrir ce soir dans ce secteur du Gard et dans les deux sens. Le mondial de football et le Brésil est opposé en ce moment à la Norvège. On joue depuis bientôt une heure et le score est de 0 partout pour une place en quart de finale. Et vous le vivez sur France Info. Et puis Olivier Faure votera demain la motion de censure des écologistes. Le premier secrétaire du PS estime nécessaire d'adresser ce qu'il appelle un avertissement clair au gouvernement sur l'inaction climatique. Une interview dans Le Parisien, aujourd'hui en France, à paraître demain.
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1: Et retour de l'infotrafic, c'est dans 3 minutes, juste après le phénomène de cet été. On l'aime beaucoup sur Autoroute Info, elle est franco-haïtienne, c'est Naïka.

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1: Ce soir, on parle obstacle en Haute-Marne sur la 5 en direction de Nancy et de Dijon. Il y a des débris éparpillés un peu partout sur les voies. Plusieurs véhicules ont déjà signalé ces débris. Restez prudents, ralentissez après la sortie 23 de Château-Vilain, juste à hauteur de l'aire de service de Château-Vilain. On est au kilomètre 199. Les retours de l'infotrafic, c'est à 23h44. Après Robbie Williams et après, vous l'avez reconnu, Muse dans la playlist Autoroute Info. Bonne route et bonne nuit.

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1: 23h44, cette nuit, ça se passe quand même globalement bien sur votre route, trafic complètement fluide. En revanche, il y a des obstacles signalés sur les voies de l'A5 en direction de Nancy et de Dijon, kilomètre 199. C'est après avoir passé la sortie 23, Colombey, les deux églises. On est juste à hauteur de l'aire de service de Château-Vilain, kilomètre 199. En Saône-et-Loire, toujours une voiture en panne. Sur l'A6, direction Paris, kilomètre 350. C'est juste après la sortie 27 pour Tournu. Levez le pied, serrez à gauche, hein, essayez de respecter un corridor de sécurité. Et on parle toujours de quelques fermetures sur les axes que vous empruntez. Ça va surtout vous concerner à partir de demain, en fait, à partir de ce lundi. Notamment la 480 en Isère qui sera fermée en direction de Sisteron entre la sortie 5 Rondeau et la sortie 7 Pont de Claix, donc à partir de ce lundi.
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1: Et l'info trafic qui évolue en direct, on vient à l'instant de me signaler un véhicule en difficulté en Saône-et-Loire sur l'autoroute A6 en direction de Lyon, kilomètre 342. C'est après la sortie 26, Le Creusot, Monceau-les-Mines, levez le pied. On se retrouve donc dans moins de 5 minutes, juste après la playlist Autoroute Info, pour un nouveau point sur tout ce qui se passe sur votre route. Retour de l'info trafic donc juste après Alex Warren.

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1: On signale un poids lourd en panne en Saône-et-Loire sur l'A6 quand vous êtes en direction de Lyon, kilomètre 342. C'est après la sortie 26 pour Le Creusot, Mont-Soleil-Mines. En fait, ça va surtout vous concerner si vous faites la pause sur l'aire de service de La Ferté, puisque le poids lourd est arrêté dans la sortie de cette aire de service. Tout feu éteint, donc vous le voyez peut-être un peu au dernier moment. Il ne faut pas arriver trop vite. Je rappelle, sur l'A6, pour ceux qui roulent direction Lyon et qui sortent de l'aire de service de La Ferté, kilomètre 342. Et la suite de l'infotrafic, c'est à minuit après Florent Pagny, après Mike and the Mechanics pour la musique. Et tout de suite sur la route des vacances, eh bien c'est aussi la route des souvenirs. Aujourd'hui, on fait un bond dans les années 70 avec Myriam Boyed et Elliot Monod.
2: Retour à l'été 1977.
1: Chemise à fleurs, pantalon pas de def, lunettes teintées et une France qui roule loin, le regard tourné vers un monde qui change.
3: Vous voyez, il y a là ce que l'on appelle un micro-ordinateur. Vous s'appelle Apple. Apple en anglais, ça signifie une pomme.
2: L'informatique se développe, la conquête spatiale bat son plein et tandis que le premier opus de la saga Star Wars fascine dans les salles obscures, la télé passe progressivement en couleur dans les foyers.
1: Sur la route des vacances, la R12 avale les kilomètres sur des autoroutes qui ne cessent de s'étendre, A4 et A36 vers l'Est, A8 vers la Méditerranée et A9 vers l'Espagne.
2: La sécurité routière commence aussi à entrer dans les habitudes. 130 km/h maximum sur les autoroutes et ceinture de sécurité obligatoire, uniquement à l'avant et hors agglomération depuis 1973.
4: On ne dira jamais assez la ceinture! Un petit clic vaut mieux qu'une grande claque!
1: En 77, c'est rock ou disco. Les titres qui tournent dans l'autoradio sont signés Fleetwood Mac, The Eagles et Boney M.
2: Entre deux émissions, ces titres passent en boucle sur le seul média embarqué dans les voitures à l'époque, la radio.
5: Bienvenue à tous et à toutes, et merci de votre fidélité.
1: Grandes ondes, AM, FM, on cherche la station à la molette, l'aiguille tremble et parfois ça grésille un peu.
2: Pas d'infotrafic en continu, pas de GPS ni de climatisation, le confort est assez sommaire. En 1977, on baisse la vitre à la manivelle.
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1: Les paysages défilent et dans l'habitacle, on parle de tout et de rien pour occuper le trajet à l'avant, tandis que les enfants patientent à l'arrière, pas très loin de la glacière, qui accompagne chaque long voyage en 1977.
2: Et oui, cet été-là, c'était comme ça.

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1: Ravi de vous accompagner sur votre trajet cette nuit. Il est minuit.
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1: Et on parle toujours obstacles sur votre route, notamment sur l'autoroute A5 en direction de Nancy et de Dijon à partir du point kilométrique 185. Et ensuite, sur plusieurs kilomètres, vous pouvez rencontrer des débris un petit peu éparpillés partout. On est après la sortie 23 de Châteauvillain, Colombelles et Deux Églises. On parle toujours d'un poids lourd en difficulté en Saône-et-Loire sur l'A6 direction Lyon, kilomètre 342. Le poids lourd est arrêté dans la sortie en fait, de l'aire de service de La Ferté, kilomètre 342 donc, et il faut lever le pied quand vous sortez de l'air, d'autant plus que le poids lourd est tout feu éteint, vous le voyez au dernier moment. Toujours en Saône-et-Loire sur l'autoroute A6, mais dans l'autre sens, pour ceux qui roulent direction Paris, une voiture est en panne sur la bande d'arrêt d'urgence, kilomètre 350, c'est après la sortie 27 pour Tournu. D'ailleurs, on parlait tout à l'heure d'une zone d'accident dans l'Allier sur la 79. Ça y est, tout est terminé. Toutes les voies ont été rendues à la circulation. Vous restez avec nous. On se retrouve d'ici un quart d'heure pour le prochain rendez-vous trafic après WAM, après Zao et MC Solar pour la musique. Et tout de suite, on retrouve notre série consacrée aux expéditions extraordinaires avec l'incroyable histoire d'une équipe de rugby uruguayenne naufragée dans la cordillère des Andes à la suite d'un crash de leur avion. Les Miraculés des Andes, c'est un récit d'Antoine Oppard, mis en onde par Stéphane Schmitt.
2: Je vais vous raconter aujourd'hui l'histoire d'une expédition qui n'aurait jamais dû être entreprise. En octobre 1972, une équipe uruguayenne de rugby amateur s'apprête à aller jouer un match à Santiago du Chili. Un avion de la force aérienne uruguayenne est affrété. C'est la solution la moins chère et il reste une dizaine de places. Les membres de l'équipe en profitent donc pour emmener avec eux des amis et des membres de leur famille. Le vendredi 13 octobre, le Fairchild FH-227 décolle de Mendoza, en Argentine. Une fois au-dessus des Andes, l'avion survole une épaisse couche de nuages. À 15h24, pensant s'approcher de Santiago, les pilotes font descendre l'avion. L'appareil traverse une violente zone de turbulence et, une fois sorti des nuages, se retrouve cerné par les montagnes. Les pilotes se sont en fait trompés dans leurs calculs. L'avion se trouve en plein milieu des Andes. À 15h32, la queue du Fairchild percute une arête. Le reste de l'avion glisse le long de la montagne et se stoppe à 3600 mètres d'altitude. Le lieu de l'accident est tellement reculé que certaines montagnes n'ont jamais été baptisées. Sur les 45 passagers, 12 meurent lors du crash. 5 autres personnes décèdent peu de temps après, à cause notamment du froid, la température descendant au-dessous de moins 30 degrés. Les survivants, quant à eux, s'organisent et aménagent le fuselage de l'avion qui leur servira d'abri. Ils mettent les corps à l'extérieur et rationnent le peu de chocolat et d'alcool qu'ils ont pour s'alimenter. Les recherches qui sont immédiatement menées par 3 pays ne donneront rien. Il faut dire que l'avion blanc est invisible depuis le ciel au milieu des Andes enneigées. 3 jours après le crash, un membre de l'équipe nommé Nando Parado et que l'on croyait mort se réveille. Ses camarades lui apprennent le décès de sa mère, victime de l'accident. Sa sœur décède 4 jours plus tard des suites de ses blessures. Au 10e jour, la nourriture commence à manquer. L'eau n'est pas un problème, ils sont entourés de neige. Mais la nourriture, c'est pas la même chose. À cette altitude, rien ne pousse, il n'y a pas un seul bout d'herbe à manger. C'est alors que les naufragés décident de manger les morts. Les corps sont parfaitement conservés grâce aux températures glaciales. Ils reprennent ainsi des forces et de l'énergie. Le 29 octobre 1972, soit 16 jours après le crash, le sort s'acharne. Une avalanche se déclenche, ensevelit entièrement le fuselage de l'avion qui sert d'abri aux survivants et tue 8 personnes supplémentaires. Il n'y a désormais plus que 19 rescapés qui passeront 3 jours sous la neige avant qu'ils ne parviennent à s'extraire. Les jours suivants, de petites expéditions sont organisées pour explorer les alentours. Et un jour, Nando Parado et deux de ses camarades retrouvent la queue de l'avion dans laquelle ils récupèrent un peu de nourriture ainsi que des piles. L'espoir renaît grâce à ces piles. Ils vont tenter de faire fonctionner la radio du cockpit et appeler du secours. Mais ça ne fonctionnera pas. Les semaines passent, les blessés, les malades et les plus faibles meurent et la nourriture manque. La plupart des corps ont été mangés. Il n'en reste que très peu, notamment la mère et la sœur de Nando, qui est désormais décidée à partir. Le 12 décembre 1972, 60 jours après le crash, Nando Parado part en compagnie de Roberto Canessa et d'Antonio Vizintin. Pour lui, il faut aller à l'ouest, retrouver le Chili. Car à l'est, toujours selon lui, se trouve le reste des Andes. La petite équipe prend donc la direction de l'ouest, sans savoir que l'avion s'est en fait crashé en Argentine et qu'à une trentaine de kilomètres à l'est, à l'opposé donc de la direction qu'ils prennent, se trouve un hôtel. Ils partent sans matériel adapté, évidemment, avec quelques morceaux de chair humaine et un sac de couchage conçu à partir des matériaux isolants de l'avion. Ils pensent parvenir au sommet qui culmine à 4600 mètres en une journée. Mais la progression est lente et difficile. Il leur faudra 3 jours pour se hisser sur le sommet de la montagne. Mais quand Nando regarde de l'autre côté, lui qui pensait y trouver les vertes vallées du Chili, son sang se glace. Il n'aperçoit que des montagnes, encore des montagnes, rien que des montagnes. Nando est persuadé qu'il va mourir. Mais il mourra en tentant d'aller le plus loin possible. Roberto décide de continuer à ses côtés, tandis qu'Antonio fait demi-tour. Les deux hommes poursuivent leur expédition, affaiblis, alors que leur stock de nourriture s'épuise. Et puis, après des efforts intenses et continus, le paysage change. La neige et la glace laissent place à l'herbe et aux fleurs. Après 10 jours et 10 nuits de marche et près de 60 kilomètres parcourus à travers les Andes, Nando et Roberto aperçoivent un fermier chilien qui part immédiatement chercher de l'aide. Les secours, grâce aux indications de Nando, récupèrent ensuite le reste des survivants sur le lieu du crash. Ils auront passé 72 jours dans les Andes. Sur les 45 personnes qui ont embarqué à bord du Fairchild FH-227 le vendredi 13 octobre 1972, 16 ont survécu.

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1: Avec un véhicule arrêté sur l'A48 en Isère, si vous êtes en direction de Grenoble, c'est au kilomètre 55 qu'il y aurait donc une moto arrêtée sur la voie spéciale véhiculant. Levez le pied donc sur l'A48 direction Grenoble, kilomètre 55. C'est après la jonction avec l'autoroute A43.

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1: Et l'information trafic qui a pas mal évolué ce dernier quart d'heure. On va tout d'abord du côté de la Haute-Savoie. On signale un véhicule en panne sur l'A40 en direction de Chamonix, kilomètre 57. Une voiture qui sera arrêtée sur bande d'arrêt d'urgence, mais assez mal garée, en tout cas très proche de la voie de droite. Ralentissez, c'est juste avant la sortie 14 pour Annemasse. En Isère, sur l'A48, direction Grenoble, là c'est une moto qui est arrêtée sur la voie spéciale véhicule lent au kilomètre 55. On est donc après la jonction avec l'autoroute à 43. Et puis on va à présent en Saône-et-Loire avec plusieurs véhicules en panne. Tout d'abord sur la 6 direction Lyon, kilomètre 342. Un poids lourd qui est arrêté dans la sortie de l'aire de service de la Ferté. Tout feu éteint. Vous le voyez au dernier moment. Donc si vous faites la pause sur cette aire, ne sortez pas trop vite. La 6 met dans l'autre sens en direction de Paris. Une voiture est en panne sur la bande d'arrêt d'urgence, kilomètre 350. C'est après la sortie 27 pour Tournu. Et je rappelle également des obstacles dans l'Aube sur la 5 direction Nancy et Dijon. À partir du kilomètre 185, il peut y avoir des débris sur plusieurs kilomètres après la sortie 23 de Châteauvillain, Colombelles et Deux-Églises. Le patrouilleur se rend sur place au plus vite. Pas spécialement de fermeture pour cette nuit sur votre route. En revanche, des fermetures prévues dès ce lundi, notamment en Isère, justement sur la 480. L'autoroute sera fermée en direction de Sisteron entre les sorties 5 Rondeau et 7 de Pont de Claix. Donc, fermeture qui sera prévue de nuit uniquement du 6 juillet au 9 juillet.
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1: À la suite du programme, dans le prochain quart d'heure sur Autoroute Info, il y aura les Beach Boys, Holly Seas, Tom Jones ou encore Teddy Bear dans la playlist Autoroute Info. Et tout de suite, on parle sécurité sur la route des vacances. Certains comportements sont à bannir au volant, comme nous le rappelle Myriam Boyed.
2: C'est l'été, il fait beau, il fait chaud. Vous troquez vos baskets contre une paire de claquettes et vous prenez le volant. Vous êtes détendu et pourtant, vous risquez une amende, voire pire, de causer un accident. On est nombreux à l'avoir déjà fait, retour de plage, la flemme de mettre ses chaussures, sauf que conduire en tongs, c'est prendre un risque. Elles peuvent se glisser sous les pédales, se coincer, vous empêcher de freiner, et en cas d'urgence, vous aurez beaucoup moins de réactivité qu'avec des chaussures qui tiennent aux pieds. Et même s'il n'existe aucune loi qui impose une tenue spécifique pour conduire, si les gendarmes estiment que la sécurité est compromise, selon l'article 412 du Code de la route, vous vous exposez à une amende forfaitaire de 35 euros. Et sans chaussures de rechange, votre voiture peut être immobilisée car conduire pieds nus n'est pas non plus une option. Mais ce n'est pas tout. En cas d'accident, votre assureur peut refuser de vous indemniser, même avec un contrat tout risque. Bref, la règle est simple, toujours faire en sorte de garder une maîtrise totale de son véhicule.
3: Est-ce que c'est bon pour vous ?
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1: Il est minuit 30 cette nuit, on part du côté des autoroutes alpines. C'est là que se concentrent les perturbations avec des véhicules en panne. C'est le cas en Haute-Savoie sur l'A40 quand vous roulez en direction de Chamonix. Kilomètre 57, un véhicule arrêté sur la bande d'arrêt d'urgence mais qui est très proche de la voie de droite. Levez le pied, on est dans le secteur de Genève juste avant la sortie 14 pour Annemasse. Et puis en Isère sur l'A48 direction Grenoble, là c'est une moto qui est en panne. Après la jonction avec l'autoroute A43, alors elle est arrêtée dans l'accotement, mais il y aura peut-être besoin de neutraliser la voie spéciale véhiculant pour faire intervenir le dépanneur. Restez prudent quand il y a du monde en intervention proche, voire sur les voies de circulation, il faut évidemment ralentir. On reparle de tout ça évidemment dans le prochain quart d'heure après les avions, Black Eyed Peas ou encore Ed Sheeran pour la musique. Et à présent, notre rubrique dit pourquoi on répond aux questions posées par les plus jeunes voyageurs qui empruntent l'autoroute.
2: Pourquoi c'est comme
3: ça ? Ça
2: veut dire quoi ça ?
3: Pourquoi ?
4: Question posée par Andrea, 10 ans.
5: Pourquoi on ne peut pas faire demi-tour quand papa s'est trompé sur l'autoroute ?
4: Comme Andrea, tu t'es peut-être déjà demandé pourquoi on ne pouvait pas faire tout simplement demi-tour quand on s'est trompé de direction. Eh bien, sur une autoroute, les voitures roulent très vite, souvent à plus de 100 km/h, sur plusieurs voies et dans le même sens, ce qui rend la circulation plus sûre. Si une voiture faisait demi-tour, elle se retrouverait alors à rouler en sens inverse des autres véhicules. On appelle ça un contresens. C'est l'une des situations les plus dangereuses sur l'autoroute. Imagine la scène. Tu es en voiture avec ta famille. Tout à coup, quelqu'un regarde les panneaux et s'écrie « Oh non, on a raté la sortie, il faut vite faire demi-tour !» Très mauvaise idée. Vous circuleriez dans le mauvais sens et croiseriez les autres conducteurs qui ne s'attendent absolument pas à voir arriver une voiture en face d'eux. Surpris, ils n'auraient alors que très peu de temps pour comprendre ce qui se passe et freiner ou changer de direction pour éviter l'accident. Les accidents qui se produisent dans ces cas-là sont souvent des chocs frontaux, c'est-à-dire des collisions de face particulièrement graves. Selon les responsables des autoroutes, lorsqu'un accident est causé par un contresens, il est mortel dans environ un cas sur deux. Chaque année, plus d'un millier de situations de contresens se sont détectées sur les autoroutes françaises. Heureusement, la plupart sont repérées rapidement avant qu'un accident ne se produise. Voilà, tu comprends à présent pourquoi il est strictement interdit de faire demi-tour ou de reculer sur l'autoroute. Perdre quelques minutes est beaucoup moins grave que de mettre sa vie et celle des autres en danger. Et sur l'autoroute, la règle est simple, on avance toujours tous dans le même sens pour que tout le monde arrive à bon port. En résumé, la prochaine fois que quelqu'un dira « Zut, on a manqué la sortie !» La bonne solution sera de continuer tout simplement jusqu'à la sortie suivante, puis de reprendre la route dans le bon sens. Tu te poses des questions, nous, on y répond.

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1: Il est minuit 43, on parle d'un poids lourd en panne en Côte d'Or sur l'A31 en direction de Bonnet-de-Lyon, kilomètre 57. Un poids lourd arrêté donc sur la bande d'arrêt d'urgence, ralentissait juste au niveau de l'aire de service de Dijon-Brognon. On part dans l'Ain où des obstacles sont signalés, le patrouilleur est sur place pour les ramasser sur l'A42 direction Lyon, kilomètre 31. Après la sortie 8 d'Ambérieux en Bugey, il faut absolument ralentir, hein. Le patrouilleur traverse les voies dans votre intérêt, donc pensez à lui lever le pied. Et puis cette fois-ci en Isère sur l'A48 en direction de Grenoble, une moto est en panne au kilomètre 55. La voie spéciale véhiculant a été neutralisée pour permettre son dépannage après la jonction avec l'A43. Pour être complet, on s'arrête en Haute-Savoie sur l'A40 direction Chamonix, kilomètre 57, où un véhicule est arrêté sur la bande d'arrêt d'urgence dans le secteur de Genève. Donc on est juste avant la sortie 14 pour Annemasse. Côté chantier, rien à signaler pour cette nuit, en tout cas pas de chantier qui occasionne des fermetures. En revanche, ce sera le cas pendant plusieurs nuits à partir de ce lundi, hein, donc à partir du 6 juillet, la 480 notamment, qui sera fermée en direction de Sisteron entre les sorties 5 Rondeau et 7 Pont de Clay pendant plusieurs nuits, donc du 6 juillet au 9 juillet.
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1: Allez, rendez-vous dans le prochain quart d'heure avec Kyo Nuit Incolore, Ozone, Placebo ou encore Indochine pour la musique. Et tout de suite, on parle de l'augmentation du prix de l'essence et des assurances automobiles, hein, cette année 2026 qui a été marquée par cette inflation. La tentation de rogner sur l'entretien de notre voiture pour équilibrer notre budget est grande, mais est-ce une bonne idée? Félix Toupin nous en dit plus.
2: Avec la hausse actuelle du prix des carburants, vous pouvez avoir tendance à négliger l'entretien régulier de votre voiture pour faire des économies. Pourtant, si vous ne faites pas réviser votre véhicule, des pannes peuvent survenir à tout moment. Cela peut aller d'une huile usée qui fragilise le moteur, à un filtre encrassé qui augmente la consommation de carburant, ou du liquide de refroidissement qui peut mener à la casse mécanique. Au passage, si l'entretien n'est pas réalisé dans les délais, cela peut vous faire perdre votre garantie constructeur. Un passage au garage tous les 20 à 30 000 km est fortement recommandé. Quant à la vidange, il est conseillé de la faire tous les 6 mois à 1 an ou tous les 10 à 15 000 km. Réviser votre voiture régulièrement est au final un investissement à long terme qui vous permet de réduire votre consommation de carburant et d'augmenter la durée de vie de votre véhicule. Par ailleurs, cela permet aussi de détecter les problèmes éventuels plus tôt et donc d'intervenir avant que cela ne devienne très coûteux. Enfin, réviser son auto permet de mieux conserver sa valeur en cas de revente.

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1: On fait la route ensemble cette nuit, il est 1h.
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1: On va du côté de la Bourgogne-Franche-Comté avec plusieurs difficultés. Tout d'abord des obstacles dans le Doubs sur l'A36 en direction de Bonnet de Paris. Obstacle signalé kilomètre 99. Donc on est après la sortie 5 de Baume-les-Dames. Il y aurait les débris du pneu d'un poids lourd sur la voie de droite. En Côte d'Or sur l'A31 direction Bonnet-Lyon, kilomètre 57. Justement un poids lourd arrêté sur la bande d'arrêt d'urgence suite à une crevaison. Vous le rencontrez après la sortie 5 selon jet, juste à hauteur de l'aire de service de Dijon-Brognon. Ralentissez, serrez à gauche pour respecter le corridor de sécurité. Et on reparle de tout ça dans un instant après Alicia Keys ou encore les Blues Brothers, Shakira et Burna Boy. C'est dans un instant. Et tout de suite, reportage. Selon l'OMS, plus d'un million de personnes meurent sur les routes du monde tous les ans. Quels sont les pays les plus dangereux ou à contrario les plus sûrs? On voit tout ça avec Paulin Caillard.
2: Le continent sur lequel on retrouve le plus d'accidents, c'est l'Afrique. Il abrite 4% du parc automobile mondial, mais 19% des morts sur la route, et parmi eux, un tiers sont des piétons. C'est 10% de plus que la moyenne mondiale, selon les chiffres de 2023 de l'OMS. Le problème, c'est que les infrastructures et les services d'urgence ne sont pas aussi sécurisants que ce qu'on connaît en France. De plus, l'Afrique est le premier récepteur de voitures d'occasion, dont une grande partie a plus de 15 ans. Le Zimbabwe et le Malawi, en Afrique de l'Est, sont respectivement à la deuxième et à la troisième place du triste classement des pays avec la plus grande mortalité sur route, avec 63 et 57 morts pour 100 000 habitants. Le Malawi a d'ailleurs fait l'objet d'un épisode des Routes de l'Impossible de Philippe Laffey.
3: Dans les villages qui bordent les pistes du Malawi, même les meilleurs 4x4 se laissent prendre au piège. Contre quelques centimes d'euros, ces hommes prennent de gros risques. Et ils ne sont pas au bout de leur peine.
2: Les Amériques du Nord et du Sud sont plutôt en milieu de tableau, à deux exceptions près. D'abord, la République dominicaine, qui est le pays le plus dangereux au monde, avec 67 morts par tranche de 100 000 habitants sur la route. C'est une cinquantaine de plus que la moyenne du continent. Mais on trouve également la Bolivie, qui abrite la tristement célèbre route des Yungas. Eberhard Rühle y a consacré un reportage.
4: Le bord de la route n'est pas stabilisé. Il n'y a pas de glissière de sécurité. Que faire si un autre véhicule veut croiser Omar ? Faire marche arrière est trop dangereux. Il n'y a que peu de points de croisement.
5: C'est un endroit très dangereux. Beaucoup de gens sont morts ici. En cas de chute, on tombe 150 mètres plus bas.
2: Encore une fois, la principale cause, c'est l'infrastructure. Certaines routes très empruntées traversent des endroits boueux, humides ou montagneux qui sont très dangereux, difficiles à entretenir et inaccessibles pour les secours. Enfin, les pays où il y a la plus faible mortalité routière se trouvent en Europe et en Océanie, avec le Canada. La Suisse, la Norvège et Singapour se partagent même la médaille, avec entre 1 et 2 morts sur la route pour 100 000 habitants.

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1: Avec un accident qui vient à l'instant d'être signalé en Haute-Savoie sur la 41 Nord quand vous roulez en direction de Chambéry, c'est au kilomètre 114. A priori, un seul véhicule impliqué, ça reste à confirmer. Restez prudents, levez le pied, il y a peut-être gêne à la circulation. Je rappelle, sur la 41 Nord, direction Chambéry, en kilomètre 114, c'est donc après la sortie 15 pour Remilly. Évidemment, les services de sécurité se rendent sur place au

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1: À 1h14, on parle toujours d'un accident en Haute-Savoie. Si vous roulez sur l'A41 Nord en direction de Chambéry, a priori deux véhicules impliqués au kilomètre 114, mais tout ça reste à confirmer. Il y a peut-être gêne à la circulation. Ralentissez après la sortie 15 rue Milly. Je rappelle qu'un accident s'est produit sur l'A41 Nord direction Chambéry, point kilométrique 114. On parle toujours obstacle dans le Doubs sur l'A36 quand vous êtes en direction de Bonnet de Paris. Kilomètre 99 avec les débris du pneu d'un poids lourd sur la voie de droite après la sortie 5 de Baume-les-Dames. Et puis en Côte d'Or sur la 31 en direction de Beaune et de Lyon, on parlait tout à l'heure d'un poids lourd en panne, alors c'est toujours le cas, kilomètre 57 après la sortie 5 de Selonget et Is-sur-Tille. On est juste au niveau de l'aire de service de Dijon-Brognon, le patrouilleur est arrivé sur place.
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1: Allez, vous restez avec nous sur Autoroute Info. Dans la playlist Autoroute Info, il y aura Jimmy Cliff, Joseph Kamel, Julien Doré, Madonna ou encore Temper City dans les prochains instants. Et tout de suite, on retrouve Paulin Caillard et Géraldine Mia qui répondent à vos questions concernant les travaux sur autoroute.
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2: Vrai ou faux, les sociétés d'autoroute ne se soucient pas des arbres présents le long de leur réseau.
3: C'est faux. Par exemple, les autoroutes APRR et AREA ont déjà eu un partenariat avec l'Office national des forêts afin d'effectuer des diagnostics et de connaître l'état des arbres situés à proximité des voies. Au-delà d'un vrai enjeu de patrimoine végétal, il y a aussi un risque de sécurité.
2: Il faut donc prévoir parfois de couper les arbres qui pourraient tomber sur les voies ?
3: Exactement. Par exemple, il y a quelques années, sur l'aire de Vorep, en région grenobloise, en bordure de l'A48, 250 arbres ont été identifiés comme dangereux. Selon le diagnostic d'un écologue, les arbres à risque ont été coupés, d'autres ont été seulement étêtés, de manière à conserver un habitat naturel pour la faune. En parallèle, 200 arbres et 2200 arbustes ont aussi été plantés afin de recréer une micro-forêt.
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1: Il est 1h30, on revient évidemment sur l'accident qui s'est produit en Haute-Savoie sur l'A41 Nord. Pour ceux qui roulent en direction de Chambéry, ça y est, on a plus de détails. Deux véhicules impliqués dans l'accident. Sur place, il y a déjà pompiers et dépanneurs qui interviennent. On est donc après la sortie 15 pour Rumilly et il y a un peu de gêne à la circulation, notamment sur la voie la plus à droite. Levez le pied quand vous passez dans ce secteur. Ça vient à l'instant de me parvenir à un véhicule en difficulté signalé en Côte d'Or sur l'autoroute A31. Pour ceux qui roulent en direction de Nancy, on est au kilomètre 38. Alors, a priori, le véhicule serait arrêté au niveau de la jonction avec l'autoroute A39. Donc, si vous êtes sur l'A31, que vous bifurquez sur l'A39, vous êtes concerné. Il y a sûrement gêne à la circulation. Et puis, en Côte d'Or, on parlait déjà d'un poids lourd en difficulté sur l'A31, direction Bonnet-Lyon, kilomètre 57. C'est juste au niveau de l'aire de service de Dijon-Brognion. Levez le pied quand vous passez dans ce secteur. Les prochains rendez-vous traficaux plus tard dans un quart d'heure après les Daft Punk, après Adèle Cassillon également pour la musique. Et tout de suite on va en Isère sur la 49, l'axe Grenoble-Valence, où un panneau touristique indique la proximité d'un des plus beaux villages de France. Visite de Pont-Royan au pied du Vercors, c'est avec Vincent Serrano.
2: Alors on est à Pont-en-Royan, sur les berges de la Bourne.
3: Stéphanie Carlizza, responsable promotion presse à l'office de tourisme Saint-Marcelin-Vercors-Isère.
2: Au pied de la rivière du même nom, la Bourne, sur une superbe aire de pique-nique avec des bassins, une cascade et on se dirige tranquillement vers les maisons suspendues.
3: Moins de 1000 âmes vivent dans ce bourg médiéval et certains résident dans ces maisons suspendues, symbole absolu du village au bord de la rivière.
2: C'est un paysage qui rappelle un autre, un petit peu en Italie, les Cinque Terre.
3: Comprenez les cinq terres en Italie, village construit à flanc de falaise.
4: Faut pas avoir peur du vide quand même quand on se trouve sur un balcon.
2: Non, chacune des maisons compte pas moins effectivement de 5 à 8 niveaux. C'est assez étroit, je vous cache pas, les balcons, mais ça fait aussi son petit effet, son petit charme.
4: De partout, on peut entendre l'eau qui ruisselle, c'est très agréable.
2: C'est un vrai fil conducteur sur le territoire. L'eau depuis tout temps en fait. Nous, le village, tout tourne autour de l'eau à Pont-en-Royan.
3: Et comment ne pas évoquer également ce pont impressionnant vu d'en bas?
2: Un pont stratégique puisque c'est un carrefour qui permet d'accéder directement sur le plateau du Vercors. Sous le pont, vous avez un trou d'eau de 10 mètres de profondeur et il y a entre le pont et l'eau 17 mètres quand même de hauteur. Hein. C'est pas rien. C'est un point de départ idéal pour ceux qui aiment la randonnée puisqu'on peut monter jusqu'à un belvédère, le belvédère des Trois Châteaux, d'où on a une magnifique vue sur toute la vallée, sur tout le Royan.
3: Et comme la randonnée, ça ouvre l'appétit, ici, on ne peut pas passer à côté du produit phare.
2: Oh, la raviole, on peut la manger frite, en salade, donc ça, c'est un bon accompagnement, en gratin aussi. Il y a plein de déclinaisons possibles de la raviole, et on peut même la manger en chocolat, figurez-vous.
4: En chocolat ?
2: En chocolat, on a un pâtissier chocolatier sur Saint-Marcelin qui nous propose depuis quelques années des ravioles en chocolat qui sont excellentes, et des Saint-Marcelin également en chocolat.
3: C'est en quittant l'A49 à la sortie 9 que vous découvrirez ce trésor caché qu'est Pont-en-Royan.

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1: Et à 1h44, on revient sur cet accident qui s'est produit en Haute-Savoie sur l'A41 Nord. Vous êtes concerné quand vous roulez en direction de Chambéry, kilomètre 114, avec du monde en intervention sur place. Alors déjà, il y a deux véhicules accidentés, pompiers, dépanneurs, les patrouilleurs également qui sont sur place. Ça fait pas mal de monde. Levez le pied, la voie de droite a été neutralisée, donc après la sortie 15 pour Rumilly. On parle également de véhicules en panne en Côte d'Or sur l'A31, tout d'abord pour ceux qui roulent en direction de Nancy, au kilomètre 38, un véhicule en panne dans la jonction avec l'autoroute A39. Donc si vous êtes sur l'A31, que vous prévoyez de bifurquer sur l'autoroute A39, prudence, il y a du monde dans cette jonction. En Côte d'Or, toujours sur l'A31, mais dans l'autre sens, direction Bonnet-Lyon, un poids lourd est en panne, kilomètre 57, à hauteur de l'aire de service de Dijon-Brognon. Des travaux à prévoir sur votre route pour ce début de semaine, avec en région lyonnaise la 43 qui sera fermée en direction de Lyon après la bifurcation avec la 432 et la 46. Fermeture prévue donc du 6 au 8 juillet.
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1: Le retour de la musique dans le prochain quart d'heure avec Carly Rae, Jepsen, Abba ou encore Ariana Grande, Kenji Girac, Jérémy Frérot. Voilà ce qui vous attend pour les prochains kilomètres. Et puis tout de suite, on va parler de ces animaux qui ont été placés pour entretenir les abords des autoroutes. C'est le pari de l'éco-pâturage lancé par APRR sur plusieurs aires de repos. Fabrice Aubry nous en dit plus en compagnie d'une spécialiste.
2: Bonjour Camille Delorme.
3: Bonjour.
2: Vous êtes chef de projet environnement chez APRR. L'éco-pâturage, c'est une initiative qui a été lancée sur plusieurs aires du réseau APRR.
3: Oui, tout à fait. Alors, on n'a pas que sur les aires. Aujourd'hui, on est à 370 hectares d'éco-pâturage sur l'ensemble du réseau APRR et notamment à proximité des aires, par exemple, de Mâcon-Saint-Albin, de l'aire du Jardin des Arbres, l'aire du Lavaret, l'aire de Spois, où en fait, on va utiliser des animaux pour entretenir la végétation.
2: Ce sont des chèvres principalement ?
3: On a des chèvres, des moutons, des petites vaches, des chevaux et même des lamas.
2: Et que l'on utilise, qui sont en action sur quelle période de l'année ?
3: Elles sont en action parfois toute l'année, mais particulièrement de mars à novembre à peu près.
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1: Et on revient sur cet accident en Haute-Savoie sur la 41 Nord, direction Chambéry, au kilomètre 114. Plusieurs véhicules accidentés. La voie de droite a été neutralisée. Sur place, il y a du monde avec pompiers, dépanneurs, patrouilleurs qui interviennent. Levez le pied, vous n'avez plus qu'une seule voie pour circuler après la sortie 15 pour Rumilly. On parle toujours d'une voiture en panne dans le Puy-de-Dôme sur la 71 en direction de Bourget de Paris, kilomètre 375. On est à hauteur du diffuseur 13 de Rion. Là aussi, le patrouilleur est sur place. En